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Alors, sur la place de Marie dans la vie de foi du peuple chrétien, je voudrais revenir à mon introduction d'hier matin. Vous vous souvenez, Marie, on s'est embarqué sur les débats au Concile Vatican II. Marie, est-ce qu'il faut ou non un texte séparé? Où j'ai dit, Marie, ça n'est pas qu'une question de sensibilité. Il faut absolument avoir un juste regard sur Marie parce que sont en jeu beaucoup de questions sur qui est le Christ. Est-ce que Marie est vraiment Théotokos, mère de Dieu? De quelle nature de Dieu? Marie est-elle la mère des deux, d'une seule, de la seule personne de Jésus-Christ? Marie et l'Église, Marie et la nature humaine. Et on pourrait se dire, mais alors c'est très bien de se dire Marie est au cœur de la théologie et on a besoin de ce regard de Marie pour entrer dans une réflexion théologique. Mais est-ce que finalement, avec tout ça, nous ne nous sommes pas un peu éloignés de ce que nous pouvons constater autour de nous? Est-ce qu'il y a toujours été une constante? C'est que finalement, l'attachement à Marie, c'est la marque de la pauvreté, mais au sens positif du terme, de la foi, des personnes simples. Chez les personnes simples, à tout point de vue, voilà, socialement, intellectuellement, religieusement aussi, ce qui marque et ce qui demeure souvent, c'est l'attachement à Marie. Et on sait bien comment, chez des personnes très très éloignées de la foi, même quand il reste presque plus rien, il reste quand même Marie. Même quand... Alors le « je crois en Dieu », on n'en parle pas du tout, là, c'est trop compliqué. Le « Notre Père », peut-être, mais finalement, s'il ne reste qu'une prière, c'est peut-être même plus le « Je vous salue Marie » que le « Notre Père ». Comme si... Il y avait, et c'est même pas comme si, c'est vrai, il y a dans cet attachement cordial vécu à Marie quelque chose de la foi de l'ensemble du peuple de Dieu qui est en jeu et qu'il s'agit de découvrir et peut-être de redécouvrir. Et aussi, pour nous, ce serait dommage que, et là aussi, ce serait, je pense, un contresens, finalement, une grande spéculation peut-être que nous avons pu commencer à entrevoir sur Marie, si finalement ça nous détourne de cet attachement simple, cordial à Marie, ben sans doute qu'on passe à côté de quelque chose. Et donc c'est sur ce dernier point de l'attachement simple, modeste à Marie que je voudrais terminer cette session. Et toujours dans les remarques introductives, cette question de l'attachement à Marie du peuple chrétien nous renvoie à une autre question. Qu'est-ce qui, dans notre foi, est normal?

0: matif. C'est-à-dire la foi, c'est la réponse à Dieu qui s'est révélée. Nous avons la foi parce que nous avons fait l'expérience concrète du Seigneur. Mais qu'est-ce qui, en quelque sorte, donne la règle, s'il y a une règle dans la foi? D'où vient-elle, cette règle, cette norme dans la foi? Alors, à cette question-là, plusieurs réponses peuvent être abordées. Aujourd'hui, je pense que la majorité des réponses, ce serait de dire, mais la norme de la foi, c'est moi qui me la donne. La foi, c'est personnel. Je n'ai pas besoin d'une autorité extérieure qui va me dire ce en quoi je dois croire. C'est ma foi, je me suis fait ma foi, c'est mon propre chemin. Alors, bien sûr que la foi a une dimension personnelle, mais la foi, c'est tout à la fois le « je crois », le « je », mais la foi a nécessairement une dimension communautaire. C'est le « nous » de la foi. Et une foi qui ne se mesure qu'à elle-même, qu'à ce que nous ressentons, c'est une foi qui finalement ne fait que contribuer à cette fragmentation de la société à laquelle nous assistons. La foi nous met en communion avec Dieu, avec aussi tous les hommes, mais aussi spécialement avec ceux qui partagent la même foi. À table, on parlait du symbole. Le symbole de la foi, étymologiquement le symbole, sum balein, jeté ensemble, c'était des morceaux de bois ou de poterie, des tessons de poterie qu'on cassait à un moment donné pour montrer que entre deux parties contractuelles, et quand on se retrouvait, on associait les deux tesselles cassées, on se disait, ben oui, c'est un morceau unique. Le symbole de la foi, c'est ce qui nous unit dans la même foi, dans la même communion de foi. Nous sommes capables ensemble de proclamer la même foi. Ce qui fait que la foi est personnelle, mais la foi n'est pas subjective au sens de c'est ma foi sans lien avec aussi la foi des autres. Alors, qu'est-ce qui est normatif dans la foi? Première réponse, c'est ce que je sens, c'est ce que je ressens, c'est ce que je veux accepter. Mais dans ce cas-là, nous entrons dans une conception individualiste de la foi. Ensuite, il y aura d'autres personnes, au contraire, qui auront un grand attachement à l'autorité en disant « Mais ce qui va nous dire la vérité de la foi, c'est le pape, ce sont les textes, un certain nombre de textes. Il suffit de regarder les textes du magistère, il suffit de regarder le catéchisme de l'Église catholique. Là, nous avons ce que la vérité de la foi. » Alors là, on tombe dans un autre excès, c'est-à-dire d'une norme finalement très extérieure et qu'il s'agit simplement d'appliquer, de mettre en œuvre. La réponse n'est pas encore tout à fait satisfaisante. Autre réponse possible, ou déjà on pourrait avancer, ben, on va dire que la norme de notre foi, c'est ce que nous a dit Dieu, c'est la parole de Dieu. Et c'est ça qui doit mesurer, en quelque sorte, la qualité de notre foi. Est-ce que ce que je dis est conforme à la parole de Dieu? Alors d'accord, mais qu'est-ce que la parole de Dieu? Est-ce que la parole de Dieu, je n'ai pas de Bible sous les mains, mais est-ce que la parole de Dieu, c'est ça? Ben, la réponse n'est pas si évidente que ça. Est-ce que la parole de Dieu, c'est cela? Vous savez, parfois on parle des religions monothéistes comme les religions du livre. En réalité, ce n'est pas tout à fait juste. Nous ne sommes pas une religion du livre. Nous sommes une religion de la parole vivante, de la parole faite chair en Jésus-Christ. Donc cette parole nous est transmise à travers ce qui en a été consigné par écrit, mais le livre de la Bible ne peut pas être simplement assimilé à la parole de Dieu. Et on n'a pas une lecture fondamentaliste de la Bible. Je n'ai pas, en lisant chaque passage de la Bible, une réponse non plus à toutes les questions que je peux me poser. Alors, au final, qu'est-ce qui est la norme de la foi? La réponse n'est pas univoque, elle regroupe un ensemble de choses, mais la norme de la foi, là où se trouve la vraie foi, c'est dans la foi vécue du peuple chrétien, dans la foi pratiquée par le peuple chrétien. Le peuple chrétien qui écoute la parole de Dieu, qui met et qui prie cette parole de Dieu, et là, nous avons, on pourrait dire, la règle de la foi. Au sein d'un corps, l'Église, où chacun a une fonction, et c'est évident que le pape, le pasteur du troupeau, paie mes brebis, soit le pasteur de mes brebis, a un rôle essentiel pour maintenir la communion dans la foi, pour faire grandir dans la foi, mais la norme de la foi, c'est avant tout la foi telle qu'elle est pratiquée, vécue dans le peuple chrétien, en particulier dans la prière du peuple chrétien, et même plus précisément dans la prière liturgique du peuple chrétien. Il y a un adage en latin, lex orandi, lex credendi, la loi de la prière, c'est la loi de ce que nous croyons. Ça signifie que la prière ne doit pas appliquer ce que nous croyons, mais la prière est une expression authentique de la vérité de la foi, et spécialement dans la célébration liturgique, qui est le rassemblement du peuple de Dieu, qui se met à l'écoute de la parole de Dieu et qui loue son Seigneur. Donc, la norme de la foi se situe dans le peuple chrétien, dans la foi vécue et pratiquée, spécialement dans la prière, spécialement dans la prière liturgique. Et là, nous avons une expression authentique de ce qu'on appelle le sensus fidei, le sens de la foi qui est une expression authentique de la communion dans la foi, et ce sens de la foi qui est partagé par l'ensemble des fidèles du Christ réunis, communiant dans une même foi, dans un même corps, où chacun a son rôle, une fonction différente, mais où tous nous communions dans la même foi. Et là, dans ce sens de la foi, alors qui n'est pas facile de distinguer, mais c'est un point sur lequel le pape François insiste beaucoup, nous avons une expression authentique de la foi. C'est ce que dit en particulier le catéchisme de l'Église catholique, le sens surnaturel de la foi. Tous les fidèles ont part à la compréhension et à la transmission de la vérité révélée. Ils ont reçu l'onction de l'Esprit-Saint qui les instruit et les conduit vers la vérité tout entière. Et puis après, il y a une citation du texte du Concile Vatican II sur l'Église, Lumen Gentium. « L'ensemble des fidèles ne peut se tromper dans la foi et manifeste cette qualité par le moyen du sens surnaturel de la foi. » Le sens surnaturel de la foi, ça n'est pas le plus petit dénominateur commun sur lequel nous sommes d'accord. C'est beaucoup plus que cela. C'est cette foi perçue dans le cœur de chacun des fidèles et qui nous met en communion les uns avec les autres et cette foi vécue, célébrée dans la liturgie, priée. Le sens surnaturel de la foi qui est celui du peuple tout entier, lorsque des évêques jusqu'au dernier des fidèles laïcs, il apporte aux vérités concernant la foi et les mœurs un consentement universel. Le sens de la foi se trouve dans le peuple chrétien, dans ce sens de la foi et spécialement dans la prière. Donc, premier point, Marie priait, Marie célébrait dans la prière du peuple chrétien, dans la liturgie de l'Église. Cette prière à Marie, qu'on peut la juger excessive à certains moments donnés de l'histoire de l'Église, mais ça n'est pas une prière tardive, ça n'est pas non plus une prière qui ferait de l'ombre au Christ. On peut dire qu'on a le fondement de la prière à la Vierge Marie déjà dans le Nouveau Testament. On l'a déjà dans le Nouveau Testament, dans déjà ce cri d'Élisabeth au moment de la visitation, tu es bénie entre toutes les femmes, cette première acclamation, voire même l'ange, réjouis-toi Marie, comblée de grâce, tu es bénie entre toutes les femmes, cette célébration de Marie, nous la trouvons déjà à l'œuvre dans les évangiles de l'enfance. Et cette célébration de Marie dans la prière, dans le cœur des chrétiens, nous la trouvons aussi à l'œuvre. Je vous l'avais brièvement évoqué hier, dans l'appel du Christ à Saint Jean au pied de la croix, voici ta mère. À partir de ce moment-là, le disciple l'a pris chez lui. Et là, je vous cite un commentaire de Jean-Paul II sur ce passage de Marie au pied de la croix, de Jean qui accueille chez lui Marie, parce que le geste d'accueil de Saint Jean avait une valeur symbolique pour tout disciple du Christ. Toute vie chrétienne doit offrir un espace à Marie. Toute vie chrétienne doit offrir un espace à Marie. Jésus fonde ici concrètement le culte marial de l'Église, à qui il fait comprendre, à travers Jean, sa volonté que Marie reçoive de la part de chaque disciple, dont elle est mère par institution de Jésus lui-même, un amour filial sincère. L'importance du culte marial, toujours encouragé dans l'Église, est fondée sur les paroles prononcées par Jésus à l'heure même de sa mort. C'est les paroles mêmes de Jésus, voici ta mère, qui invite Jean, chaque disciple à travers Jean, à accueillir Marie. Nous rappelle que nous avons à laisser une place à Marie, et y compris laisser une place à Marie dans notre vie dans notre vie de prière. La vie de prière du peuple chrétien, c'est d'abord la vie liturgique. Et quand on parle de liturgie aujourd'hui, malheureusement, nous sommes un petit peu piégés par des questions de sensibilité, de communion dans la main, communion sur les lèvres, debout, à genoux, latin, français, etc. La liturgie, avant d'être cela, un peu un lieu où sur des questions de sensibilité, il peut y avoir vite des options très différentes, c'est le moment où se rassemble le peuple chrétien pour se mettre à l'écoute de la parole de Dieu, comme le peuple hébreu au pied du mont Sinaï, où Dieu parle et où est célébrée l'Alliance, comme au pied du mont Sinaï, où est célébrée l'Alliance par la célébration de l'Eucharistie, et c'est le moment de la plus grande communion, de la plus grande communion avec Dieu et avec les autres, le moment où se donne le corps du Christ, qui est l'Eucharistie, et le moment où se forge et se forme le corps du Christ, qui est l'Église. La liturgie, pour nous chrétiens, c'est la célébration du Christ mort et ressuscité. C'est-à-dire que toute la liturgie est centrée autour du mystère pascal. Et toute l'année liturgique nous permet, centrée autour de Pâques, nous permet de suivre les mystères de la vie du Seigneur à travers toute une série de fêtes, de célébrations qui ont pour centre l'annonce que le Christ est mort et ressuscité. C'est l'annonce de Pierre le jour de la Pentecôte, et c'est ce que nous ne cessons de célébrer, d'annoncer dans la liturgie chrétienne. Et Marie, de par sa place, est étroitement associée à l'œuvre du salut. Et dès les origines, Marie a une place dans la liturgie. Ça ne signifie pas qu'il y aurait un cycle de la vie du Christ autour du cycle pascal, de Noël, et puis de la même manière, un autre cycle parallèle consacré à Marie. Mais ça signifie que à chaque fois que nous célébrons les mystères de la vie du Christ, eh bien, Marie, d'une manière ou d'une autre, y est présente. Alors, on le voit bien évidemment durant le temps de l'Avent et durant toutes les fêtes de la Nativité. On le voit aussi autour du cœur de l'année liturgique, qui est la Semaine Sainte. Pour ça, je voudrais vous citer un texte que nous entendons dans l'Office des Lectures, le Jeudi Saint, un texte du IIe siècle, donc assez des textes les plus anciens, non scripturaires, une homélie d'un certain Méliton de Sardes, bien vu, qui est consacré à une méditation sur le Christ qui donne sa vie, l'agneau immolé. Et ce que je trouve très intéressant dans ce texte, qui nous plonge au cœur de notre foi, la centralité de notre foi, le mystère pascal, le mystère de la mort et de la résurrection, c'est que Marie, alors même que parfois on a tendance à dire « oui, la place de Marie, c'est assez tardif, c'est le Moyen-Âge », Marie y est très présente. Je vous en cite quelques extraits. Bien des choses ont été annoncées par de nombreux prophètes en vue du mystère de Pâques qui est le Christ. À lui la gloire pour les siècles des siècles. Amen. Et après, on a toute une série de « c'est lui, c'est lui, c'est lui ». C'est lui qui est venu des cieux sur la terre en faveur de l'homme qui souffre. Il a revêtu cette nature dans le sein de la Vierge, et quand il en est sorti, il était devenu homme. Il a pris sur lui les souffrances de l'homme qui souffre, avec un corps capable de souffrir, et il a détruit les souffrances de la chair. C'est lui qui a plongé la mort dans la honte et qui a mis le démon dans le deuil. C'est lui qui nous a fait passer de l'esclavage à la liberté, des ténèbres à la lumière, de la mort à la vie, de la tyrannie à la royauté éternelle. C'est lui qui s'est incarné dans une vierge. Deuxième mention de l'incarnation par la Vierge Marie. A été suspendu au bois, enseveli dans la terre, ressuscité d'entre les morts, élevé dans les hauteurs des cieux. C'est lui l'agneau muet, c'est lui l'agneau égorgé, c'est lui qui est né de Marie, la brebis sans tache. C'est quand même assez intéressant. Hein. C'est lui l'agneau muet, c'est lui l'agneau égorgé. Donc là, c'est une référence évidemment aux prophéties du chant du serviteur souffrant dans le livre d'Isaïe, hein, comme un agneau qu'on mène à l'abattoir. Et juste après, c'est lui l'agneau muet, c'est lui l'agneau égorgé, c'est lui qui est né de Marie, la brebis sans tache. Et je trouve ça intéressant, on parlera tout à l'heure de l'Immaculée Conception, cette mention du sans tache à propos de Marie. C'est lui qui a été pris du troupeau, traîné à la boucherie, immolé sur le soir, mis au tombeau vers la nuit. Voilà, un beau texte, une belle homélie à propos de la mort et de la résurrection du Christ et qui, à trois reprises, fait mention de Marie. Cette prière à Marie, donc prière essentiellement liturgique, est aussi passée à travers toute une série de prières qui ont porté, qui continuent à apporter la foi du peuple chrétien. Alors aujourd'hui, évidemment, la prière mariale par excellence, c'est le « Je vous salue Marie ». Mais ce qui est étonnant sur cette prière qui est très belle, très très simple, c'est qu'en fait, ça n'est pas du tout la prière à Marie la plus ancienne. Le « Je vous salue Marie », dans sa forme actuelle, ne date que de la fin du Moyen-Âge. Le « Je vous salue Marie » est donc composé de plusieurs éléments. La première partie, ce sont des versets bibliques. « Je vous salue Marie, pleine de grâce. Le Seigneur est avec vous. » Là, ce sont les paroles de l'ange lors de l'Annonciation. « Tu es bénie entre toutes les femmes et Jésus, le fruit de tes... » Ou « Vous êtes bénie entre toutes les femmes et Jésus, le fruit de vos entrailles, est béni. » Ça, ce sont les paroles d'Élisabeth à la Visitation. Et donc, au cours du Moyen-Âge, on va associer ces deux versets pour en faire une prière. Ensuite, il y a une autre prière, d'abord récitée indépendamment. Sainte Marie, Mère de Dieu, priez pour nous pauvres pécheurs, maintenant et à l'heure de notre mort, avec la mention de la Théotokos, Marie, Mère de Dieu. Et ça n'est que vers le 15e, voire 16e siècle, que ces deux prières vont être jointes pour former l'Ave Maria, tel que nous le connaissons. Donc, ça reste une très très belle prière, mais ça n'est pas la prière la plus ancienne consacrée à Marie. La prière la plus ancienne que nous connaissons, alors, outre le Magnificat, qui est, nous prions avec les mots mêmes de Marie chaque soir durant les vêpres, la prière la plus ancienne, c'est le Subtuum. Je ne sais pas si ça vous rappelle quelque chose, hein, Subtuum, Presidium, Confugimus, Sancta Dei Genitrix. Sous ton voile de miséricorde, ou sous l'abri de ta miséricorde, nous nous réfugions, Sainte Mère de Dieu, ne méprise pas nos prières quand nous sommes dans l'épreuve. Voilà, protège-nous de tous les dangers. Voilà, Vierge toujours glorieuse. Ce Subtuum, c'est une prière du 3e siècle. Et c'est probablement une prière qui est commune aussi bien à l'Orient qu'à l'Occident. Et on la chante plus beaucoup, mais c'est probablement la plus ancienne prière à Marie. Et La dernière partie de notre « Je vous salue Marie » est visiblement inspirée du subtum. Même si on ne le chante plus beaucoup, le « Sainte Marie, Mère de Dieu, priez pour nous pauvres pécheurs, maintenant et à l'heure de notre mort », c'est visiblement une variante très très inspirée du subtum. L'Orient, comme on l'a un petit peu déjà vu à propos de l'histoire de l'art, va connaître un grand développement des prières mariales, une prière fréquente en Orient, ce qu'on appelle, une prière qui n'est pas figée, c'est-à-dire qui peut aussi être adaptée en français, c'est l'hymne akatiste. Je pense que ça vous dit quelque chose. Réjouis-toi, en français, il y a un air qui est un petit peu connu, je ne vais pas vous le chanter parce que c'est un peu hasardeux chez moi. Mais je ne sais pas si ça vous dit quelque chose, réjouis-toi, et puis c'est une sorte de prière litanique, si vous voulez, avec ce réjouis-toi, l'hymne akatiste qui date du 7e siècle, probablement rédigé à Byzance en souvenir d'une intervention de Marie et qui, dans tout l'Orient, a connu une grande... grande diffusion. Et dans les autres prières à Marie, il y a évidemment en Occident le grand, on pourrait dire, je vous ai parlé du mouvement marial au 19e, 20e siècle, mais on peut dire aussi qu'au 12e, 13e siècle, on a en Occident un grand mouvement marial, représenté entre autres par Saint Bernard, qui a écrit des très très belles choses sur Marie. C'est aussi l'époque où sont composées ces grandes, ce qu'on appelle les antiennes mariales, le Salvé, Regina, antérieur à Saint Bernard, mais qui reste, de par sa diffusion, très liée à Saint Bernard, et on dit en particulier que c'est lui qui a composé la toute fin du Salve Regina, « O Clemens, o, quand on ne chante pas, j'arrive jamais à me retenir des paroles, « O Dulcis, O Pia, O Pia, O Dulcis, Virgo Maria », ça c'est probablement Saint Bernard qui l'a rajouté. Certains disent c'est lui qui a contribué, qui a écrit la prière, en tout cas qu'il l'écrit ou non, c'est lui qui a contribué à la diffuser. Et puis, à peu près à la même époque, c'est là qu'apparaissent les autres grandes antiennes mariales que nous chantons, donc le Regina Caeli qui remplace l'Angélus durant le temps pascal, l'Ave Regina Caelorum, l'Alma Redemptoris Mater, tous ces grands textes datent du 12e, 13e siècle. Et c'est aussi l'époque en Occident où se diffuse la prière du rosaire, la prière du chapelet. Alors, de même que le Salve Regina est très associé à Saint Bernard, même si c'est pas lui qui l'a, c'est probablement pas lui qui l'a créé, le rosaire, le chapelet est très associé à Saint Dominique. Hein, ça, c'est un thème très très fréquent dans les vitraux où on voit Marie confier la prière du chapelet à Saint Dominique et le rosaire. Alors, je pense que c'est quelque chose que vous savez, qui à l'origine, et on va dire très lié au psautier. Dans le psautier, il y a donc ces 150 psaumes que les moines récitaient. C'était l'idéal de la prière continue. Le chant de l'office dans la liturgie, c'est l'idéal de Saint Paul. Prier sans cesse. Et nous prions sans cesse en priant avec les mots même que Dieu nous a inspiré, qui sont les psaumes, et ces 150 psaumes que les moines chantaient, récitaient chaque semaine. Et pour les illettrés, il y avait cette prière du rosaire, qui était les 150, avec les trois mystères. Maintenant, vous savez qu'il y a les mystères lumineux, mais les mystères joyeux, les mystères douloureux, les mystères glorieux, qui permettaient d'entrer dans cette prière qui n'est pas une prière machinale, mais qui est vraiment à lier à cet idéal qui a vraiment qui est quelque chose de beau qu'aujourd'hui on a un peu oublié, l'idéal de la prière continue, prier sans cesse. Et c'est vraiment cet idéal qui nous paraît un peu, enfin très très éloigné, mais c'est quelque chose qui a vraiment mis en mouvement des chrétiens à travers tous les siècles. La vie monastique, la vie monastique, c'est répondre à cet appel, de prier sans cesse, faire sans cesse de notre vie une prière. C'est ce que cherchaient les moines du désert. En Orient, c'est la prière du cœur. Ça vous dit quelque chose, là, la petite philokalie du cœur, les récits d'un pèlerin russe, avec très oscillé à la respiration, au rythme cardiaque, c'est-à-dire on prie sans cesse. Et en Occident, et parce qu'il y a aussi beaucoup de liens, dans la vie de Saint-Martin, de Sulpice Sévère, à un moment donné, il dit, même quand il avait l'air de faire autre chose, il priait le Seigneur. C'est-à-dire, on est tellement imprégné de cette prière que, finalement, toute notre... Parce qu'évidemment, tous, même le moine, il doit aussi penser à un certain moment donné à manger, il a d'autres préoccupations, etc. Mais finalement, à force de rentrer dans cette prière intérieure, avec aussi... Parce qu'aujourd'hui, on a assez tendance à dévaloriser la prière répétitive, en disant, on rabâche, ce que dit Jésus, ne faites pas comme les païens qui rabâchent sans cesse, mais là, dans la prière du rosaire, comme dans la prière du psautier, comme dans l'idéal de la prière continue en Orient, il ne s'agit pas de rabâcher, mais il s'agit vraiment de vivre au rythme même de Dieu et de faire de toute notre vie une offrande tournée vers le Seigneur. Et le rosaire, donc, qui n'est pas une pratique de petite dévotion, c'est, qui est le récit tous les mercredis à l'église de Maintenon, c'est vraiment, même si évidemment on ne passe pas notre vie à réciter notre chapelet, mais faire cet effort avec Marie de faire de toute notre vie une sorte de prière continue. Donc, à travers ces exemples, et puis on pourrait multiplier les exemples, on voit comment la prière à Marie, enracinée déjà dans le Nouveau Testament, est une expression authentique de la foi. Et dans un deuxième point, je voudrais illustrer ce sens de la foi porté par le peuple chrétien à travers l'exemple du dogme de l'Immaculée Conception. Je l'évoquais brièvement hier, l'Immaculée Conception, le dogme a été proclamé assez tardivement, 1854, par Pie IX. Et comme je vous le disais, ça n'est pas Pie IX qui un jour s'est levé un matin en disant « je vais proclamer une nouvelle vérité de foi ». Ce qui est intéressant à noter, c'est que c'est vraiment un dogme, on va dire, qui a été proclamé, on pourrait presque dire, sous la pression populaire, au sens où, tout au long des siècles, on voit une réticence des théologiens, une réticence du magistère vis-à-vis de l'Immaculée Conception, qui semblait entrer en contradiction avec d'autres vérités de foi, mais qui en réalité est porteur d'une vérité de foi plus profonde, une vérité de foi plus profonde qui n'était pas, et c'est ça qui est assez intéressant, je trouve, à voir dans le sens, le sensus fidei, une vérité de foi plus profonde que les réticences légitimes opposées par les théologiens et le magistère, une vérité de foi qui n'était pas en tant que telle explicitée par tout ce courant en faveur de la proclamation de l'Immaculée Conception, mais dont il était porteur. C'est-à-dire que le corps ecclésial, dans son ensemble, dans sa vie de foi, dans ce qui était perçu dans la vie de prière, était, on va dire, dans la vérité, dans une justesse du rapport à Marie, même si les fondements théologiques n'en étaient pas totalement explicités. Alors, je vais essayer de m'expliquer un peu plus sur ce sujet. Sur l'historique de l'Immaculée Conception, on peut dire que, d'abord, il y a quand même un certain nombre de traces qui nous montrent la brebis sans tache dans l'homélie de Méliton de Sardes, dès les premiers siècles, qui porte une foi non explicitée en l'Immaculée Conception. Et le terme même d'Immaculée Conception apparaît en Orient, vers le 7e siècle. L'Orient nous a précédés dans l'attachement à Marie. La dénomination en tant que telle apparaît à ce moment-là. Et c'est la piété populaire qui va contribuer à la diffusion de ce titre. On célèbre Marie Immaculée. À partir du XIIe siècle, on commence à célébrer, à prier l'Immaculée Conception à Lyon. Il commence à y avoir un petit peu en catimini, pourrait-on dire, des liturgies autour de la fête de l'Immaculée Conception. Et, comme je vous le disais, cette pratique se heurte à des réserves, des réticences, voire des oppositions. D'abord de tous les grands théologiens, même Saint Bernard. Même Saint Bernard, pourtant le grand apôtre de Marie au Moyen-Âge, s'oppose à l'Immaculée Conception. Saint Bonaventure, Saint Thomas d'Aquin, dont on vous a parlé tout à l'heure. Eh bien, si on lit Saint Thomas d'Aquin, Saint Thomas d'Aquin explicitement s'oppose à l'Immaculée Conception. Si l'âme de la bienheureuse Vierge n'avait jamais été souillée par la contagion du péché originel, c'eût été une atteinte à la dignité du Christ, qui est le Sauveur universel de tous les hommes. Et on peut le comprendre, on avait peur que ça remette en cause le principe de l'universalité du péché originel. C'était l'héritage augustinien qui semblait être mis en cause, donc il y avait un certain nombre de raisons. Quand je vous disais ces réticences face à l'Immaculée Conception, ce n'était pas des questions de sensibilité, c'est de se dire, mais non, l'ensemble de l'humanité a été touchée par le péché. Pourquoi dire qu'il y a une personne qui n'a pas été atteinte par le péché? En soi, l'objection est tout à fait audible. Je continue ce que dit saint Thomas. Bien que l'Église romaine ne célèbre pas la fête de la conception de la Vierge, elle tolère la coutume de certaines églises qui la célèbrent. C'est-à-dire, bon, ben, on la célèbre à des endroits, on ne peut pas faire autrement, on va le tolérer, mais on sent qu'il n'y a pas un grand enthousiasme derrière cela. Mais du fait qu'on célèbre la fête de la conception, il ne faut pas penser que la bienheureuse Vierge a été sainte dans sa conception. Donc, grosso modo, il dit, bon, ben, ça se fait en certains endroits, on est bien obligé de faire avec, mais il faut pas, on peut célébrer l'Immaculée Conception, mais il ne faut pas croire qu'il y a l'Immaculée Conception. C'est un petit peu ce qu'il sort. Non, ce n'est pas la contradictoire, c'est aussi un principe de réalité. Et puis parfois, on le voit aussi dans l'Église, nous aussi comme prêtres, bon, ben, y a des choses, on n'aurait pas voulu que les choses se fassent comme ça, mais ben, les gens, ils font comme ça, et... on va peut-être pas l'encourager, mais c'est la réalité, donc on va faire avec. Et puis peut-être que, même si on ne le voit pas, derrière ça, il y a aussi justement une expression authentique du sens de la foi. Toujours pour parler de ces réticences, le Concile de Trente. Vous savez, le Concile de Trente qui s'est réuni après la réforme protestante et qui, un petit peu en réaction à la réforme protestante, a voulu réinsister sur ce qui faisait l'identité catholique. On aurait pu dire, le Concile de Trente, face aux protestants qui avaient tendance à négliger le rôle de Marie, aurait pu parler de l'Immaculée Conception. Le Concile de Trente refuse d'en parler. Au XVIIe siècle, les débats sont assez vifs sur cette question. Alors, c'est juste des détails, mais ça donne un peu les oscillations, on va dire, du magistère. En 1617, il y a un décret du pape Paul V qui autorise l'enseignement de l'Immaculée Conception. Donc, on peut parler de l'Immaculée Conception, mais ce décret interdit de combattre la thèse adverse. Ça veut dire qu'on peut autoriser l'enseignement de l'Immaculée Conception, mais on ne peut pas combattre ceux qui disent qu'il n'y a pas d'Immaculée Conception. Vous voyez, on est encore... il y a une oscillation. Une trentaine d'années plus tard, en 1644, autre décret qui cette fois-ci interdit l'usage de la formule Immaculée Conception. Et une vingtaine d'années après, on revient en arrière en disant on peut parler de l'Immaculée Conception. Mais donc tout ça pour dire que ce soit, c'est pas la peine de noter, enfin c'est vraiment pour illustrer plus que pour que retenir, et pour dire que cette foi, on va dire, pratiquée et vécue depuis quand même les premiers siècles, et puis formalisée en tant que telle dès le 7e siècle en Orient, a eu du mal à se frayer un chemin dans, on va dire, dans l'enseignement officiel de l'Église jusqu'à donc le XIXe siècle où là, les esprits étaient prêts pour la proclamation de la définition. Je vous la cite juste. Nous déclarons, prononçons et définissons que la doctrine qui tient que la bienheureuse Vierge Marie a été dans le premier instant de sa conception, par une grâce et une faveur singulière du Dieu Tout-Puissant, en vue des mérites de Jésus-Christ, sauveur du genre humain, préservé intact de toute souillure du péché originel, est une doctrine révélée de Dieu et qu'ainsi elle doit être crue fermement et constamment par tous les fidèles. Alors, oui, révélée, pas en tant que telle, si évidemment, si vous lisez votre Bible et que vous cherchez l'Immaculée Conception, vous pouvez chercher longtemps, mais c'est ce qui ressort de l'ensemble des textes. Puisque quand on dit que c'est révélé, la révélation est close depuis, on dit traditionnellement, la mort du dernier apôtre, depuis la mort de Saint Jean. Donc aujourd'hui, tout ce qui peut être dit n'est pas un ajout à la révélation, puisque tout ce que nous disons est une explicitation de la révélation. Ce n'est pas un complément, on ne complète pas la révélation. Dieu nous a tout dit. En ces temps qui sont les derniers, Dieu nous a tout dit. Alors, quel était, même si ça n'était pas... Donc, on a cette foi vécue, célébrée dans la liturgie, dans la prière. On a ces réticences légitimes des théologiens, du magistère, en disant, mais il y a cette universalité du péché originel, et à quoi bon dire qu'une personne a été préservée du péché originel. Donc, des réticences qui se comprennent. Et dans le même temps, cette foi vécue, célébrée, non formalisée, mais était porteuse d'une vérité plus importante même que l'universalité du péché originel. Ça nous rappelle que l'incarnation, c'est ce que j'ai essayé de dire tout à l'heure, hier, à propos de l'Annonciation, l'incarnation, ça n'est pas tout à coup Dieu qui descend du ciel. L'incarnation a été préparée dès la chute originelle où Dieu vient à la recherche de son peuple. Dieu veut se réconcilier l'humanité et pour cela se choisit un peuple qui va être porteur d'une espérance, l'espérance du Messie, mais aussi porteur de la grâce, de la vie de Dieu, de la communion avec Dieu. Et il y a, depuis la chute, une sorte de pression de la grâce de Dieu à travers cette élection d'un peuple qui s'approche de notre terre, qui touche notre terre. Et tous les justes de l'Ancien Testament, ce sont tous ces hommes, ces femmes qui se sont laissés toucher par une grâce, un salut, le salut qui vient du Christ, même pour eux, mais de manière anticipée. Et on peut dire qu'au terme de tout ce processus de sanctification du peuple hébreu, cette sanctification qui n'est pas allée, comme je vous le disais hier, en s'élargissant à des personnes de plus en plus nombreuses, mais qui est allée au contraire, presque on pourrait dire en entonnoir, à se resserrer sur ce petit reste d'Israël, et puis à se resserrer sur cette figure allégorique, mais qui tend à se personnifier, de la fille de Sion, eh bien, nous avons, au terme de tout ce processus, ce long processus de préparation, de la grâce qui a touché tous les justes de l'Ancien Testament. Je pense, parmi ces justes de l'Ancien Testament, on peut évidemment penser à la figure de Jean-Baptiste, qui est une figure toute particulière, qui n'a pas vu le salut, enfin, qui ne l'a pas encore complètement vu. Il est mort avant le Christ, mais qui est vraiment si on dit quel est le dernier des prophètes de l'Ancien Testament, le dernier des prophètes de l'Ancien Testament, c'est Saint Jean-Baptiste, qui a été consacré aussi d'une manière particulière, sanctifié d'une manière toute particulière, mais malgré tout aussi touché par le péché. Eh bien, au terme de ce processus de choix, de sélection pour un salut universel, nous trouvons une personne qui est la Vierge Marie, Immaculée Conception, pas au sens où elle aurait été conçue. Alors souvent, l'Immaculée Conception, les gens, ils pensent que c'est l'Immaculée Conception du Christ. On dit non, c'est la Vierge Marie, mais ça ne signifie pas que la Vierge Marie ait été conçue de manière miraculeuse. Elle est née d'un homme, d'une femme, comme ça chacun, mais Marie qui a été tout à la fois, dès le début, créé et sanctifié dès le même instant. Il n'y a pas eu sa création marquée par le péché originel, puis sa sanctification, mais dès le premier instant, Marie, qui arrive au terme de toutes ces grâces préparatoires à la venue du Christ, et de cette grâce parvenue à son maximum de dilatation, Marie est tout à la fois créée et, dans le même temps, sauvée, créée et, dans le même temps, sanctifiée. On a vraiment là, en Marie, l'aboutissement de tout ce que le Seigneur n'a cessé de faire depuis la chute d'Adam, pour se réconcilier l'humanité et pour préparer, à travers le oui de Marie, la régénération de l'humanité entière. Et on peut dire que cette vérité de foi de l'Immaculée Conception, qui n'est pas une espèce de, encore une fois, de boursouflure mariale, eh bien, c'était, sans que ça ait forcément été très, très formalisé, c'était ce qui était porté, vécu dans la liturgie et dans la foi priée du peuple chrétien. Et je trouve ça assez intéressant de voir comment il peut y avoir un peu un décalage entre le lieu où est préservée la foi, la liturgie, la célébration, la prière, le sensus fidei, le sens de la foi, ce que le pape François il revient souvent là-dessus, ce qu'il appelle la piété populaire, qui porte un trésor, qui peut aussi rebuté par certains excès qui peut y avoir, qui peut aussi se heurter à des objections, universalité du péché originel, mais qui, dans le même temps, porte un trésor. Et donc, dans tout cet attachement sensible très concret, très cordial à Marie, qu'une bonne partie du peuple chrétien vit, il y a ce qu'on peut appeler, ça c'est une expression d'un théologien du XVIe siècle, Melchior Cano, un lieu théologique. C'est-à-dire, là, dans cette foi vécue, à partir de cela, on peut vraiment faire de la théologie, et il y a une expression authentique de la foi. Il peut y avoir aussi des excès, ça c'est certain, il y en a toujours eu, mais il y a aussi une expression authentique de la foi. Est-ce que Marie a eu des frères et sœurs? C'est marrant, c'est pas une question qu'on s'est beaucoup posée. Alors, la tradition dit quand même qu'elle est née de parents âgés, Anne et Joachim. Alors après, il y a aussi eu... Alors, parce que vous savez, ces excroissances consacrées à Marie, elles sont apparues dès le début. Elles sont apparues dès le début, en particulier dans les évangiles apocryphes. En particulier, c'est le protévangile de Jacques, on insiste beaucoup sur le merveilleux, où on dit que les pieds de Marie ne touchent pas le sol avant ses 3 ans, avant qu'elle soit présentée au temple, etc. Ce qui est aussi étonnant, c'est dans ces... Il y a aussi eu des choses dans le protévangile de Jacques qui sont aussi passées... Pardon, je ne réponds pas tout à fait à votre question. Qui sont aussi passées dans la tradition. Anne et Joachim, ça fait partie des évangiles apocryphes. La présentation de la Vierge au Temple, le 21 novembre, ça fait partie aussi des évangiles apocryphes. Et alors, pourquoi je vous réponds j'ai dit ça, parce que il me semble que c'est dans ce protévangile de Jacques qu'on insiste beaucoup, à mon avis, à tort, sur la naissance miraculeuse de Marie, et de parents très âgés. En tout cas, si on suit cette tradition, Marie née de parents âgés, on peut supposer, mais j'en dire, on n'en sait rien, qu'il n'y en avait pas, mais qu'il y en ait ou qu'il n'y en ait pas, ça ne change rien. Ce qui n'est pas le cas du Christ, par exemple. Pour nous, que le Christ n'ait pas eu de frères et sœurs de sang, ben c'est aussi lié à la virginité de Marie, et donc on arrive à toucher des choses qui ne sont pas sur notre foi. Après que Marie ait eu des frères et sœurs, on ne sait pas. La tradition va plutôt dans le sens négatif, mais en soi, c'est indifférent pour notre foi. La révélation est close, mais l'explicitation de la révélation, nous n'avons jamais fini de creuser dans la révélation. Mais ça n'est pas des choses qui s'ajoutent en tant que telles à la révélation. C'est une lecture plus affinée de la révélation. Et justement, c'est intéressant de voir que, Homélie de Méliton de Sardes, deuxième siècle, on nous parle de cette brebis sans tache. Peut-être qu'il n'y a pas trop réfléchi quand il l'a écrit, quand il a dit « on n'en sait rien », en fait. Mais c'était porté. s'était porté, mais pas bien mis en lumière. Et je pense que dans 100, 200, 300 ans, dans la foi, nous, on vit de certaines choses, on a certaines insistances, mais qui laissent dans l'ombre des aspects de la foi et qui, sans doute, seront davantage mis en lumière dans quelques siècles. Et puis alors, juste parce que ça avait été annoncé, mais comme il me reste 2 minutes, ça va être un peu court, sur la question des apparitions. Donc, une apparition, c'est, je pense, à avoir comme un signe donné par Dieu, par la Vierge Marie, pour nous encourager, nous fortifier dans la foi. Quand on lit l'Ancien Testament, le Nouveau Testament, enfin, et toute l'histoire de l'Église, hein, regorge des visions, il y en a beaucoup. L'apparition, ce qui est un peu plus la différence entre une vision et une apparition, c'est qu'une apparition est porteuse d'un message qui dépasse la personne qui reçoit la vision. Je pense que pour moi, l'apparition, c'est vraiment un signe de cette proximité de Marie, de cette fonction maternelle de Marie pour l'ensemble de l'Église, du peuple chrétien. Alors, ce que je vous disais à propos de ce trésor conservé dans la vie de foi du peuple chrétien qui peut laisser un peu plus dubitatif le magistère, etc., il y a les apparitions, au sens où il y a un certain nombre d'apparitions qui ont été reconnues, mais en fait, la liste des apparitions officiellement reconnues comme authentiques est très courte. Il y a 17 ou 18 lieux d'apparition officiellement reconnus par l'Église. En France, il y a Notre-Dame du Lot, La Salette, Lourdes, Pontmain. Ce sont les 4 lieux d'apparition mariale officiellement reconnus. Après, il y a des lieux où on autorise les pèlerinages, etc. Mais par exemple, c'est marrant, même la médaille miraculeuse, alors même qu'il y a une fête liturgique de la médaille miraculeuse, le lendemain, une fête liturgique de Sainte-Catherine Labourée, il n'y a pas eu de reconnaissance officielle. Après, dans les autres apparitions, alors, il y en a 2 en Belgique, Banneux-Borin, il y en a 1 au Japon, là on en parlait Akita tout à l'heure, il y a Notre-Dame de Guadalupe au Mexique.
1: La dernière en France, l'île Bouchard.
0: L'île Bouchard, mais l'île Bouchard, c'est une autorisation des pèlerinages qui a été donnée par le Monseigneur 23 quand il est archevêque de Tours. Ça n'est pas une reconnaissance en tant que telle des apparitions.
1: Mais Catherine Labourée, c'est pareil.
0: Oui, mais ça ne veut pas dire que... Enfin, c'est pas parce qu'il y a de... C'est normal, je vais dire, c'est normal aussi que l'Église soit prudente, parce qu'on sait aussi qu'il y a des apparitions qui sont des supercheries. Hein. Il y en a des lieux d'apparition où c'est aussi une supercherie. Il y a aussi... C'est ça qui est très compliqué, c'est que parfois, nous, on est beaucoup... C'est dans le vrai, c'est dans le faux. Oui. Je pense aussi qu'il peut y avoir des vraies expériences spirituelles mal retranscrites et qui font qu'il y a aussi un certain nombre d'apparitions où on est dans une zone grise, si vous voulez, où on ne peut pas dire c'est une supercherie, où on ne peut pas non plus dire c'est une vraie apparition, et c'est ce qui, à mon avis, explique une certaine réserve de l'Église avant de reconnaître officiellement une apparition. Et en tout cas, pour qu'il y ait reconnaissance d'apparition, ce qu'on dit bien, c'est un principe important de dire la révélation est close, c'est-à-dire Marie ne vient pas apporter un complément à la révélation. Et ce qui est dit par Marie ne vient que mettre en lumière tel ou tel aspect de la révélation, insister sur tel ou tel aspect de la révélation chrétienne, mais ne vient pas compléter les informations manquantes. Alors là, je vous parlais des apparitions mariales, et donc là, Père Elmonial, c'est le Sacré-Cœur, et est-ce que... Non, mais j'ai envie de dire, c'est pas... Je pense aussi qu'on accorde aussi une grande importance à c'est reconnu, c'est pas reconnu. Je pense que s'il y a une mise en garde, cette mise en garde, il faut vraiment... Faut vraiment l'écouter. Voilà, il y a des lieux un petit peu d'Ozulée, Garabandal, Kérisinon, ça c'est des lieux. Mais non, par Elmonial, puis quand même, le fait quand même qu'on canonise et qu'on bête, voilà, Sainte Marguerite Marie, fait quand même qu'on se dit, là, il y a quelque chose. Après, là, en fait, pour être tout à fait honnête, j'ai juste regardé les apparitions mariales qui avaient été reconnues. Je ne suis pas allé regarder les apparitions du Christ. Donc, je ne peux pas répondre. Enfin, Paray-le-Monial, c'est quand même un lieu de pèlerinage sérieux. Mais donc, il y a vraiment quelque chose de beau, je pense. C'est sûr que Lourdes, dans le paysage ecclésial français, c'est quelque chose qui a une place tout à fait unique, hein, et mondiale. Et donc, ces apparitions, c'est aussi l'occasion de susciter aussi une prière et puis un attachement à Marie. Alors, il y a des sanctuaires consacrés à Marie qui n'ont pas eu d'apparition, mais qui restent aussi des beaux lieux de prière. Il y en a un dans le Perche, par exemple. J'en connais un dans le Perche. Alors, il y en a 17 en tout, et en France, il y a Le Lot, La Salette, Lourdes et Pontmain.

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Par la prière du rosaire, sa méditation, le Seigneur veut nous transmettre la joie de sa venue. Nous allons contempler des mystères du Seigneur. Ils sont traditionnellement regroupés dans la prière du rosaire en 4 séries, dont vous connaissez la structure. Joyeux, car le Messie prophétisé vient. Lumineux, car Jésus, la lumière du monde, se révèle. Douloureux, car Jésus va vivre sa passion et sa mort en croix, nous rejoindre là où nous sommes le plus en peine, partager notre mort et nous obtenir aussi sa grâce. Glorieux, car la résurrection rayonne et nous obtient ce qui, de façon magnifique, se réalise en Marie d'abord. Votre cœur sera joyeux, du moins je l'espère. Nos journées, en effet, sont pleines ou trop vides, parfois ennuyeuses ou variées. Que de visages vus ces jours passés ou ces dernières années, que de personnes rencontrées et d'instants priants. Au cœur de tout cela, les mystères du Seigneur, joyeux, présentent Jésus comme le Messie espéré qui est annoncé, porté par Marie, enfanté, présenté au Temple et même retrouvé. Nous y reviendrons. Pour chacun d'eux, une leçon se dessine. En pratique aussi, vous pourrez prier à un moment de la journée en reprenant le « Notre Père », suivi d'une dizaine de votre chapelet ou de votre disonnier, récitant le « Je vous salue Marie, pleine de grâce », afin que, peu à peu, votre prière grandisse sous le regard de Notre-Dame. Car c'est avec elle, Sainte Marie, Mère de Dieu, que nous prions, pour qu'elle prie pour nous, maintenant et à l'heure de notre mort. Le cœur de la Vierge nous apprend comment le nôtre peut accueillir la joie de Dieu et la transmettre, même par gros temps, même s'il faut parfois aller avec Marie au-delà de certaines épreuves, pour que la joie de Dieu puisse devenir la nôtre ou celle de nos amis. Accueillir la joie est affaire de cœur, mais ce n'est pas toujours un cadeau. Demandez à Marie jusqu'où elle a vécu cet accueil et cette transmission de la joie, jusqu'au calvaire. La joie chrétienne descend du ciel. Alors, on comprend la transformation à laquelle Dieu nous convie. Nous allons vivre une transfiguration, un changement intérieur. Lequel d'entre nous n'a pas éprouvé au cours de sa vie comme le sentiment d'un passage de Dieu? C'est le secret de chacun. Cet instant est celui de l'irruption de Dieu. D'un coup, la personne est retournée. Elle est retournée parce qu'elle est délivrée profondément en ses entrailles. La réponse s'accorde alors à la miséricorde du Seigneur, la joie prend sa place et nous voilà vivants. Nous voulons que le Seigneur fasse du neuf avec nos vies fatiguées, souvent encombrées. Et puis certains traînent les pieds, le cœur lourd, plutôt désespéré. Le Seigneur voit, il pourvoit là surtout. C'est ce que put dire Abraham, ayant gravi les pentes du mont Moria où il allait offrir son fils Isaac en sacrifice. Nous connaissons des heures comme celle-là où nous ne voyons plus comment reconnaître le Seigneur ni comment l'apercevoir. Et puis le Seigneur passe, Moria, c'est-à-dire Dieu pourvoit. Pour d'autres comme Élie, ce fut ainsi le murmure d'un fin silence au mont Horeb. Pour Bernadette, à Lourdes, une brise comme un coup de vent sur les bords du Gave. Là où seuls les pauvres et la dame pouvaient venir. Là où vous demeurez, le Seigneur vous offre son passage, sa présence. C'est aussi pour nous que le passage de Dieu fut jadis ressenti en Judée, en Galilée. Nous nous souviendrons au cours de ces mystères du rosaire du cœur de Marie, de son regard à elle. Et elle nous livrera cette joie qui ne passe pas. La joie à transmettre comme on l'a reçue. La joie de dire oui, oui à Dieu. Sa joie à elle, son Fils, notre Seigneur. Cette joie du cœur, qu'elle soit votre cadeau quotidien, comme un bienfait pour vous, comme une grâce pour vos proches et ceux qui vont, grâce à votre joie, devenir proches bientôt.

Lors de l'Annonciation du Seigneur, Dieu annonce à Marie comme à nous que nous sommes faits pour la joie. Dieu va nous parler de nous, ses amis. Il va nous dire que nous sommes faits pour la joie. Il va nous rappeler comment il fit avec Marie, car c'est ainsi qu'il fera aussi avec nous. Vous êtes invités à suivre les pas de Marie, celle à qui Dieu annonce qu'elle est faite pour la joie. Réjouis-toi, pleine de grâce. Avec ce mystère de l'Annonciation, l'Évangile selon saint Luc nous rend contemporains d'un événement bouleversant et joyeux. L'ange Gabriel vient de la part de Dieu annoncer à une jeune fille ce que Dieu espère d'elle pour tout le monde. Dieu va devenir bébé, enfant, homme, et celle que l'ange appelle grâce sur grâce a donc une mission unique. Mais Dieu attend son consentement pour elle, pour nous aussi. Car comme elle, nous sommes faits pour cette joie. Dieu nous annonce que nous sommes faits pour la joie, pour en parler, pour en faire vivre. Marie vient attirer nos regards, notre oui, pour les élever vers Dieu. Le rosaire est un chemin vers Dieu en compagnie de Marie. Heureux ceux qui cheminent avec Marie, ils vont apprendre une leçon de joie au gré des mystères du rosaire, au long de ces jours, au long de ce mois. Un itinéraire spirituel nous est proposé. Évidemment, nous pouvons avoir des intentions de prière, mais allons plus avant. Parvenons à la source cachée d'où coule la confiance. La place des mystères de la vie de Jésus-Christ déployée par la méditation des mystères du rosaire permettra au Seigneur d'adapter nos cœurs à cette reconnaissance. Ces mystères sont comme des roses de prière offertes en bouquet à Marie. Le chapelet est un instrument qui aide avec ses grains cette méditation, ces roses de prière. Un religieux dominicain contemporain, le père Ekem, confiait « Le rosaire apparaît souvent comme un recours à la protection de Marie. Cependant, le « Je vous salue Marie » répond manifestement à une autre perspective. Cette perspective n'est pas simplement celle d'une louange mariale, encore qu'elle en soit pénétrée. L'ange vient annoncer à Marie que le Seigneur est avec elle, pour accomplir le plus grand de ses desseins, l'incarnation du Fils de Dieu. Et il oriente son regard vers l'avenir de l'enfant qui naîtra d'elle. Le rosaire nous invite à faire nôtre le regard de Marie sur le Christ. Si nous le faisons, c'est guidé par la conviction que dans le lien étroit et indissoluble qui unit la mère au fils, se trouve le secret d'une intelligence supérieure du Christ. Entrez dans son intimité pour apprendre d'elle ce qu'elle sait du Christ. Voilà, c'est expérimenter qu'est la mission, comme l'Église, de former en nous le Christ. Nous voilà chez nous, comme à Nazareth. Alors aujourd'hui, nous allons comme tomber à genoux. Il s'agit de s'émerveiller. Dieu nous annonce que nous sommes faits pour la joie. On n'osait peut-être plus y croire. On a tous des soucis, des limites, des péchés. Et quand on pense à tout cela, la joie a du mal à monter jusqu'à nos yeux, à éclairer notre visage. Et pourtant, la joie, qui n'aimerait être de ce pays-là et y être à jamais? Alors comment ne pas tomber à genoux en écoutant l'annonce du Seigneur? Ce ne sera pas seulement l'ange Gabriel qui viendra à domicile, c'est Dieu lui-même, Dieu, oui. Dans un tel moment, il n'y a même plus de place pour se poser des questions. Comment vais-je l'accueillir? Comment lui trouverai-je une place dans mon agenda? Non, Dieu vient, il entre, il s'adresse à vous, il vous saisit, il vient se donner à vous. Une seule chose compte désormais, savoir dire oui, aimer dire oui, oui,
tout simplement. Ne manquez pas de dire ce oui, le oui qui rappelle la parole de l'ange « Réjouis-toi » et qui rime avec une autre qui va jaillir de votre cœur. « Je me réjouis ». Et comment ne pas vous demander d'offrir au Seigneur ce oui, un oui entier, plein, sincère, vrai? Ne voulez-vous pas le dire? Dieu vient. Ce oui, proclamons-le ensemble à l'instant, maintenant, avec joie, oui.

Par la méditation du mystère de la visitation du Seigneur, nous sommes appelés à transmettre la joie. Comme Marie de Nazareth, elle arrive, elle entre, elle salue. Et elle n'a pas le temps de placer un mot. Elle arrive de loin, Galilée, Judée, cela ne se fait pas en un jour. Voilà le mystère de la visitation. L'évangile selon saint Luc nous le montre. Marie va rendre visite et servir sa parente Élisabeth. Voyage long et difficile, on peut se représenter cela. Même tôt le matin, au réveil, ou alors que cette nuit a peut-être été un peu courte, chacun peut le comprendre. Marie a dans ses jambes, comme beaucoup d'entre nous, le poids de la charité qui rend service, et ce n'est pas rien. Sans rien dire, Marie nous a déjà montré comment transmettre la joie et comment servir. Elle n'a pas mis de côté la fatigue, elle n'en a pas eu le temps. Elle n'a pas mis de côté son identité de porteuse du Seigneur. C'est à cause de cela, au contraire, qu'elle est là. Jésus, encore muet en ses entrailles, l'a pourtant prise avec elle. Mais justement, c'est là qu'est la leçon, la grande leçon, les pas de Marie ont annoncé Jésus. Trop fort, inimitable, seulement enviable, parfois désirable, je ne sais quel adjectif nous pourrions trouver. Ce qui est sûr, c'est qu'aujourd'hui, la visitation est aussi pour nous. Et non pas seulement pour que nous y pensions, ni pour que nous regardions ce moment joyeux. Le Seigneur nous rend visite en nous adressant Marie, sa mère. Dans un tel moment, nous pensons peut-être ressembler à Élisabeth accueillant sa parente Marie. Avec quelle joie ! Tressaillant, car son enfant bondit en son ventre. Ce futur Jean le précurseur qui prophétise l'entrée de Jésus dans la maison. Mais nous ne ressemblerons pas à Élisabeth. Nous allons ressembler à Marie. Nous allons l'imiter. Elle n'a encore rien dit. Ce n'est pas en cela que nous lui ressemblons le plus. Le silence n'est pas toujours notre fort. Marie nous apprend plutôt à transmettre la joie. Alors comment s'y prend-elle? D'abord, elle a écouté le Seigneur à Nazareth et elle lui a promis de faire sa volonté. Comment ne pas y penser aujourd'hui? Cette première étape, chacun la vit, veut la vivre. Demandons seulement au Seigneur de caler ce désir au fond de notre cœur et chaque jour. Et passons à la deuxième étape. Aller aider. Notez que Marie ne fait la morale à personne. Elle y va. Elle y va et c'est tout. Elle ne regarde pas si à Nazareth d'autres vont bouger. Elle ne se renseigne pas pour voir si dans la famille de Zacharie et Élisabeth, quelqu'un pourrait aussi aider. Elle ne compare pas. Elle y va et c'est tout. Marie, simple. Et c'est comme cela qu'on l'aime. C'est pour cela qu'on l'imite. Et puis, elle va jusque là où elle a choisi d'aller, grâce à Dieu. Troisième étape, c'est peut-être là que Marie a le plus à nous montrer. Aller, mais jusqu'au bout. Écouter Dieu, vouloir faire ce qu'il me dit, aider mon prochain, et l'aider vraiment, l'aider moi-même, c'est cela qui est le plus fort. Non pas rester 3 mois chez quelqu'un que nous allons aider, car il faudra peut-être lui demander son avis ou celui de ses proches. 3 mois, on risquerait souvent de se faire jeter. Mais parfois, au contraire, il faudra même y rester davantage. Non, ce n'est pas la durée qui nous étonne. Non, vous le sentez bien, il ne s'agit pas d'une durée précise. Il s'agit d'aller au bout de son engagement, en portant Jésus à ceux que nous aidons. Et les gens sentent bien cela, qu'on ne se raconte pas d'histoire. Combien de fois ai-je entendu le reproche fait à l'Église qu'elle n'est pas toujours très concrète? Aujourd'hui, vous êtes donc écouté et servi. La joie de transmettre n'est plus un mystère, mais une leçon. Ce mystère ne se déroule plus seulement en Judée, près de Jérusalem, mais chez vous, à domicile. À vous, ou plutôt à nous de jouer. La joie de transmettre, éprouvons-la, choisissons-la. Et pratiquons-la dès aujourd'hui, si ce n'avait pas été le cas déjà avant.
et en retour vous en serez transformés. Notre foi ne s'use que si nous ne la transmettons pas.

Le mystère de la Nativité nous apprend l'humilité afin que nous puissions accueillir Jésus, Noël. La naissance de Jésus, l'unique de Dieu, son Fils, nous place devant le mystère de la Nativité. Ce mystère immense a été peint, sculpté, prié, conté, chanté, que de fois. Comment dire un mystère insondable qui touche chacun? Un conte, dans un instant, aidera notre réflexion, qui allie la venue du Seigneur à la médiocrité des hommes, et comment Dieu s'y est pris pour nous offrir et réaliser notre retournement, notre conversion vers lui. Cet enfant Dieu pourra, plus de 30 ans plus tard, s'offrir pour nous sur la croix à Jérusalem. Ce conte vous livre un double itinéraire, celui de Dieu vers nous, mystère de la miséricorde et de sa bienveillance, celui de nous vers Dieu, mystère que la pauvreté de cœur permet de goûter. Puisse la dernière visiteuse de Jérôme et Jean Tarot nous y aider. La rédemption chrétienne nous est promise, offerte, écoutons. C'était à Bethléem à la pointe du jour. L'étoile venait de disparaître, le dernier pèlerin avait quitté les tables, la Vierge avait bordé la paille, l'enfant allait dormir enfin, mais dort-on la nuit de Noël ? Doucement, la porte s'ouvrit. Poussée, eût-on dit, par un souffle, plus que par une main, et une femme parut sur le seuil, couverte de haillons, si vieille et si ridée que dans son visage couleur de terre, sa bouche semblait n'être qu'une ride de plus. En la voyant, Marie prit peur, comme si ça avait été quelque mauvaise fée qui entrait. Heureusement, Jésus dormait. L'âne et le bœuf mâchaient paisiblement leur paille et regardaient s'avancer l'étrangère sans marquer plus d'étonnement que s'ils la connaissaient depuis toujours. La Vierge, elle, ne la quittait pas des yeux. Chacun des pas qu'elle faisait lui semblait long comme des siècles. La vieille continuait d'avancer et voici maintenant qu'elle était au bord de la crèche. Grâce à Dieu, Jésus dormait toujours. Mais dort-on la nuit de Noël ? Soudain, il ouvrit les paupières, et sa mère fut bien étonnée de voir que les yeux de la femme et ceux de son enfant étaient exactement pareils et brillaient de la même espérance. La vieille alors se pencha sur la paille, tandis que sa main allait chercher dans le fouillis de ses haillons quelque chose qu'elle sembla mettre des siècles encore à trouver. Marie la regardait toujours avec la même inquiétude. Les bêtes la regardaient aussi, mais toujours sans surprise, comme si elles savaient par avance ce qui allait arriver. Enfin, au bout de très longtemps, la vieille finit par tirer de ses hardes un objet caché dans sa main et elle le remit à l'enfant. Après tous les trésors des mages et les offrandes des bergers, quel était ce présent ? D'où elle était, Marie ne pouvait pas le voir. Elle voyait seulement le dos courbé par l'âge et qui se courbait plus encore en se penchant sur le berceau. Mais l'âne et le bœuf, eux, le voyaient et ne s'étonnaient toujours pas. Cela dura encore bien longtemps, puis la vieille femme se releva comme allégée du poids très lourd qui la tirait vers la terre. Ses épaules n'étaient plus voûtées. Sa tête touchait presque le chaume. Son visage avait retrouvé miraculeusement sa jeunesse et quand elle s'écarta du berceau pour regagner la porte et disparaître dans la nuit d'où elle était venue, Marie put voir enfin ce qu'était son mystérieux présent. Ève, car c'était elle, venait de remettre à l'enfant une petite pomme. La pomme du premier péché et de tant d'autres qui suivirent. Et la petite pomme rouge brillait aux mains du nouveau-né comme le globe du monde nouveau qui venait de naître avec lui. Ce conte nous offrait une cure rédemptrice. N'y a-t-il pas des jours où nous espérons lucidement devenir Ève, mère des vivants ? Ève, n'est-ce pas un titre enviable ? Ce conte est un trésor,
Il récapitule le mystère de la foi chrétienne. Il aide à placer notre vie dans l'axe de la rédemption du salut. C'est pour nous les hommes et pour notre salut que Noël eut lieu. Notre mission est de faire entendre la délivrance qu'il nous offre et la joie qu'il révèle à des cœurs humbles.

Avec le mystère de la présentation de Jésus au Temple, nous voici conviés aujourd'hui par l'Esprit du Seigneur à nous confier au Seigneur. Saint Luc, dans les commencements de son évangile, note le moment où Jésus est donc présenté au Temple, 40 jours après sa naissance, selon ce que prévoit sa loi. L'enfant est toujours présenté au Seigneur. Bethléem est un village proche de Jérusalem, 6 ou 7 kilomètres, un peu plus d'une heure de marche. Par le mystère de la présentation du Seigneur, nous sommes conviés à nous confier à Dieu, à vivre personnellement comme la remise de soi à Dieu, à vouloir lui exprimer notre volonté de lui obéir. L'art chrétien, par ses enluminures, ses icônes, ses fresques, ses sculptures, a combien de fois manifesté ce mystère ? Il l'a fait avec une profondeur que ne peuvent parfois souligner les textes eux-mêmes. On y voit l'enfant Jésus qui vient dans le temple de Jérusalem, construction qui est la splendeur de son temps. Un enfant Jésus, certes emmailloté encore, obéissant par ce geste même à la volonté du Père, comme il en sera en chaque instant, et notamment à Gethsémani. Il est là, serré dans ses linges, qui annonce le linceul de la mise au tombeau. Et s'il est porté, présenté par ses parents Marie et Joseph, Jésus vient à la rencontre de l'illustre vieillard Siméon, qui lui aussi est venu à cette heure-là au temple, conduit par l'Esprit du Seigneur. Allez relire cela au chapitre 2e de l'Évangile selon saint Luc. Ici, tout n'est qu'obéissance à la volonté du Père, accomplissement de ses desseins. De la part des parents, de la part de Siméon, de la part de l'enfant aussi. Et l'on y rencontre aussi Anne, de la tribu d'Achère, qui atteste de la fidélité dans l'accomplissement de la volonté du Seigneur. L'Évangile écrit, peut-être avons-nous moins à l'esprit ces lignes, « Il y avait aussi une prophétesse, Anne. Après avoir, depuis sa virginité, vécu 7 ans avec son mari, elle était restée veuve. » Parvenue à l'âge de 84 ans, elle ne quittait pas le temple. Survenant au même moment, elle se mit à louer Dieu et à parler de l'enfant à tous ceux qui attendaient la délivrance de Jérusalem. Conviés à se confier. Voilà notre vocation pour une mission. Si l'image de Dieu que nous sommes reçoit un appel du Seigneur, quelle qu'en soit son ampleur, ses implications, écoutons-la. Shema Israël, écoute Israël. Chacun comme Siméon qui écoute Dieu, comme un fils d'Israël, un cœur qui écoute, chacun est appelé à aller à la rencontre du Seigneur. Il le recevra, porté sous le regard de sa mère. Chacun comme Siméon put le recevoir avec émerveillement et le cœur devenant libre. Je ne peux que vous faire entendre ce cantique de Siméon. Celui de l'accomplissement libre, de la remise de soi heureuse, de l'abandon à Dieu. Quand je vous dis que nous sommes conviés à nous confier, écoutons comment l'Église le chante après l'Évangile, après Siméon. Maintenant, ô Maître souverain, tu peux laisser ton serviteur s'en aller en paix selon ta parole. Car mes yeux ont vu le salut que tu préparais à la face des peuples, lumière qui se révèle aux nations. Et donne gloire à ton peuple Israël. Et saint Luc note, le père et la mère de l'enfant s'étonnaient de ce qui était dit de lui. Il n'y a pourtant pas de l'optimisme béat, mais une prophétie qui va se déployer. Accomplir la volonté de Dieu illumine, mais n'écarte en rien la croix. Siméon la prophétisera aussi avec ce glaive de celle que l'on peut déjà nommer Notre-Dame des douleurs. Écoutons ce chapitre 2e de saint Luc. Siméon les bénit, puis il dit à Marie sa mère, « Voici que cet enfant provoquera la chute et le relèvement de beaucoup en Israël. Il sera un signe de contradiction. » Et toi, ton âme sera traversée d'un glaive. Ainsi seront dévoilées les pensées qui viennent du cœur d'un grand nombre. Comme Siméon, chacun est convié à se confier à celui qui est ainsi présenté, notre Seigneur, à le suivre,
à porter sa croix pour avoir part à sa résurrection, à sa lumière, à la joie qu'il veut livrer au cœur. Accomplissons ensemble pour cela la volonté de Dieu le Père.

Il n'est plus dans le groupe. Où est-il ? Les relations parents-enfants ne sont pas toujours simples, c'est une évidence. Mais là, on atteint des sommets. Il semblerait que Jésus s'y mette. Il a disparu de la foule de ceux qui devaient remonter de Jérusalem à Nazareth. Aussitôt passé leur désarroi, Marie, Joseph vivent l'obéissance au Seigneur en recherchant leur enfant. Marie et Joseph n'avaient pas marché avec lui. Ils n'y avaient même pas prêté attention au départ de Jérusalem. Mais lui, cet enfant, était resté pour parler avec les sages au temple, pour commenter la loi, pour en faire goûter la richesse. Là était l'essentiel, il le dira à Saint Joseph. La situation surprend, mais il y a une leçon. L'aventure de cette recherche montre la joie comme récompense, et récompense de la confiance en Dieu, qui ne pouvait qu'habiter ses parents désorientés. Une confiance mise en œuvre, récompense d'une recherche persévérante, enfiévrée, celle de parents face à Jésus égaré. Le retrouver les réorientera. La joie est là. Quand Dieu pourvoit à ce qui manquait dans ces moments éprouvants par lesquels Marie, Joseph sont passés. Il y a eu si longtemps de l'angoisse, une période nocturne où seul Dieu pouvait s'y retrouver. Aussi, lorsque le Seigneur apaise ses tensions, la joie ne peut que bondir. Ces épreuves dans la suite du Seigneur sont aussi un peu de notre vie. La réaction des parents de Jésus est pour nous comme une lumière. Les promesses que nous faisons, nos engagements, ont aussi leur lot d'épreuves très réelles. Mais ces épreuves ont aussi d'autres noms. Nos quotidiens sont parfois comme lacérés par elles. Quant à la santé de nos proches, quant à notre vie familiale, notre profession, les soucis sociaux qui nous paraissent parfois insurmontables et pourtant bien présents. Notre vie qui vacille, notre foi qui peine à éclairer nos chemins, les colères que l'on porte, les désespoirs qui nous ravinent. Que d'épreuves, d'incertitudes. Le ciel nous tombe sur la tête, le sol parfois semble se dérober. Alors chercher Jésus, en se tournant vers sa demeure, son temple, rejoindre là la foi d'Abraham sur la même montagne, comme nous dit la tradition, voilà ce à quoi nous convie aussi notre vie de foi, notre vie chrétienne. Si la joie est au rendez-vous chaque jour, c'est parce que parfois nous aurons été secoués et que Dieu aura été le plus fort, parce que nous l'aurons ressenti comme tel, constaté comme tel, en notre vie, dans la vie de nos proches ou d'autres, sous nos yeux, à côté de nous. Cette joie viendra couronner non pas seulement une conversion, non pas seulement la démarche d'un fils prodigue, mais notre foi, la foi d'Abraham, celle de Marie, celle de Joseph. Une réalité admirable à demander au Seigneur, afin que nous atteignions Jésus, afin que nous accueillions le Seigneur. Il ne suffit pas toujours de se retourner, tout d'un coup, à l'appel de notre nom, pour que nous soyons en Dieu. Il est vital, en revanche, de décider grâce à Dieu de le rechercher sans cesse, même dans l'épreuve. Alors, une joyeuse espérance saura peu à peu se faire une place en nous, comme une réalité que l'on n'arrachera jamais plus, sans doute, comme une source intarissable. La joie venue d'avoir retrouvé ce Seigneur parfois caché, la source de notre vie. La joie intense est pour nous. Sachez la chercher avec Notre-Dame. La patience, la persévérance ne sont-elles pas nécessaires pour que Dieu forge notre espérance? Alors les circonstances sont ici nos maîtres spirituels, pour que Dieu nous hisse au sommet de nous-mêmes. Et cela prend souvent du temps. Ne sommes-nous pas lourds? Il va falloir que le Seigneur nous assouplisse. Formulons nos souhaits, nos soucis à notre esprit. Mesurons-les devant Dieu, avec Marie. Demandons-lui de les porter avec nous pour que la joie fasse sa demeure en nous et pour tous.

0: Dans une journée agitée, une voix qui prie le chapelet apporte un souffle de paix et rappelle que chacun peut déposer ses soucis.
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Cette histoire commença en 1916, au Portugal. Jacinthe avait seulement 7 ans. Elle était la plus jeune de toute sa famille. Une famille de laboureurs de 8 enfants qui habitaient Aljustrel, un hameau du village de Fatima. Son frère François avait 2 ans de plus qu'elle. Comme elle, il avait des traits réguliers et fins, un corps bien proportionné, des yeux vifs et un heureux tempérament. François et Jacinthe avaient une cousine, Lucie, qui habitait aussi à Aljustrel. Ils aimaient se retrouver près du puits, proche de la maison de Lucie, pour jouer ensemble. Le soir, ils allaient s'asseoir sur la vieillère pour assister au coucher du soleil et voir apparaître les étoiles, qu'ils essayaient de compter à l'envi. Ils les appelaient les lampes des anges. Ces 3 enfants n'avaient jamais été à l'école. Ils ne savaient ni lire ni écrire, mais ils savaient que Dieu existe, qu'il est l'auteur de toutes les choses créées, visibles et invisibles, qu'il s'est fait petit enfant, qu'il est né de la Vierge Marie, qu'il est mort pour nous sur la croix, qu'il est ressuscité et qu'il est réellement présent dans l'Eucharistie.

Tout cela, leur mère le leur avait enseigné dès l'éveil de leur raison. Et pour eux, Jésus, la Vierge, les anges et les saints étaient des personnes aussi familières que leurs parents ou leurs voisins. Ils les invoquaient souvent au cours de la journée comme on le leur avait appris à le faire, et ils leur chantaient des cantiques.

Au printemps de 1916, il s'était réfugié ce jour-là dans une espèce de grotte, un creux entre des rochers, qu'on appelait la Loca do Cabeço. Après avoir mangé et dit leur chapelet, ils jouaient aux cailloux, quand un coup de vent imprévu leur fit lever la tête. Ils virent alors au-dessus des oliviers qui les entouraient, s'avancer jusqu'à eux, venant du ciel, une figure lumineuse qui avait l'apparence d'un jeune homme, vêtu d'une robe blanche, éclatante de lumière.

Je crois en vous. Je vous adore. J'espère en vous. Et je vous aime. Je vous demande pardon pour ceux qui ne croient pas, n'adorent pas, n'espèrent pas et ne vous aiment pas.

0: sont attentifs à la voix de vos supplications.
1: L'ange disparut. Les petits bergers s'étaient prosternés avec lui pour prier. Mais seuls Lucie et Jacinthe avaient entendu les paroles de l'ange. François les apprit seulement de la bouche des deux petites. Peu de mois après, au fort de l'été, les trois enfants étaient en train de jouer près du puits appartenant aux parents de Lucie, à l'ombre des arbres qui l'entouraient, quand soudain le même ange leur apparut.
2: Que

0: et de Marie ont sur vous des desseins de miséricorde. Offrez sans cesse au Très-Haut des prières et sacrifices.
1: Lucie lui demanda comment il devait s'y prendre pour se sacrifier.
0: De tout ce que vous pourrez, offrez un sacrifice en acte de réparation pour les péchés par lesquels il est offensé et de supplication pour la conversion des pécheurs. Attirez ainsi la paix sur votre patrie. Je suis son ange gardien, l'ange du Portugal. Surtout, acceptez et supportez avec soumission les souffrances que le Seigneur vous enverra.
1: Au commencement de l'automne de la même année, un jour qu'ils se trouvaient de nouveau à la Loca do Cabeço avec leurs brebis, l'ange leur apparut de nouveau, cette fois tenant d'une main un calice et de l'autre une hostie, d'où tombaient quelques gouttes de sang dans le calice. Laissant le calice et l'hostie suspendus dans l'air, l'ange se prosterna jusqu'à terre et répéta trois fois cette prière.
0: Très sainte Trinité, Père, Fils et Saint-Esprit, je vous adore profondément et je vous offre les très précieux corps, sang, âme et divinité de Jésus-Christ. Présent dans tous les tabernacles du monde, en réparation des outrages, sacrilèges et indifférences dont il est lui-même offensé, et par les mérites infinis de son très saint cœur et du cœur immaculé de Marie, je vous demande la conversion des pauvres pécheurs.
1: Puis, se relevant, il prit de nouveau dans ses mains le calice et l'hostie, donna l'hostie à Lucie et fit boire le calice à François et à Jacinthe.
0: Prenez et buvez le corps et le sang de Jésus-Christ. Horriblement outragé par les hommes ingrats, réparez leurs crimes et consolez-les.

0: ces trois apparitions de l'ange furent la préparation des enfants aux apparitions de la Vierge qui eut lieu l'année suivante. Le 13 mai 1917, c'était un dimanche. Les trois petits bergers se trouvaient avec leurs brebis dans un terrain appartenant aux parents de Lucie, appelé la Cova d'Airia. Ils s'amusaient à construire un petit mur avec des pierres, sur la hauteur où s'élève aujourd'hui la basilique. Soudain, ils furent surpris par un éclair, bien que le ciel fût sans nuages. Lucie affirma qu'il valait mieux revenir à la maison. Ils commencèrent donc à descendre la pente avec leurs brebis. À la hauteur d'un grand chêne vert qui existe toujours en ce lieu, ils virent un second éclair. Et bientôt, devant eux, sur un petit chêne vert d'un mètre environ de hauteur, une belle dame, vêtue de blanc, plus brillante que le soleil.
1: « N'ayez pas peur, je ne vous ferai pas de mal. »«
2: D'où êtes-vous, madame ?»«
1: Je suis du ciel. »«
2: Et que voulez-vous de moi ?»«
1: Je suis venue pour vous demander de venir ici 6 mois de suite, le 13 de chaque mois à cette même heure. »« Plus tard, je vous dirai qui je suis et ce que je veux. »« Ensuite, je reviendrai encore ici, une 7e fois. »«
2: Et moi, est-ce que j'irai au ciel ?»
1: Oui, tu iras.
2: Et Jacinthe ?
1: Elle aussi.
2: Et François ?
1: Lui aussi. Mais il devra dire beaucoup de chapelets. Voulez-vous vous offrir à Dieu pour supporter toutes les souffrances qu'il voudra vous envoyer ? En acte de réparation pour les péchés par lesquels il est offensé ? Et de supplication pour la conversion des pécheurs ?
2: Oui, nous le voulons bien.
1: Vous aurez donc beaucoup à souffrir. Mais la grâce de Dieu sera votre réconfort.
0: Puis, elle commença à s'élever doucement dans le ciel, jusqu'au moment où elle disparut.

0: Cette apparition laissa dans l'âme des trois enfants une joie débordante qu'ils avaient de la peine à contenir. Bien que la très sainte Vierge ne se fût pas nommée, les petits bergers comprirent tout de suite que c'était elle qui leur était apparue. Lucie recommanda à ses cousins de ne parler à personne de la vision. Très réfléchie déjà pour son âge, elle comprenait bien qu'on ne les croirait pas s'ils racontaient ce qui leur était arrivé à la Cova d'Airia et qu'on les traiterait de menteurs.
1: La belle dame.
2: Entendu, Jacinthe ? Prends garde de ne rien dire à personne.
1: Mais oui, mais oui. Oh, la belle dame.
3: Je vois que tu vas parler.
1: Sois tranquille. Je te promets de ne rien dire à personne.
0: Lucie et François gardèrent le silence sur l'apparition. Mais la petite Jacinthe ne put contenir l'allégresse qui débordait de son cœur.
1: Oh, maman, j'ai vu aujourd'hui Notre-Dame à la Cova d'Airia.
4: Quoi, ma petite ? Tu me parais une belle sainte pour voir Notre-Dame.
1: Mais c'est vrai, je l'ai vue. Et François et Lucie l'ont vue aussi.
4: Petite folle, ne me raconte pas de pareilles histoires.
0: Mais devant toute la famille réunie, Jacinthe raconta en détail l'apparition de Notre-Dame et répéta les paroles de la Vierge. Le lendemain matin, Madame Olympia, la mère de François et de Jacinthe, ne put s'empêcher de raconter à des voisines ce que sa fille lui avait dit. François confirmait les dires de Jacinthe. La chose vint aux oreilles de la sœur aînée de Lucie, déjà mariée à cette époque, qui alla raconter l'événement à sa mère. Celle-ci se montra fâchée et se persuada que tout cela avait été inventé par Lucie. Les souffrances des enfants allaient commencer.

0: Le lendemain de l'apparition, ils se retrouvèrent tous les trois réunis pour aller conduire les brebis au pâturage.
1: J'avais quelque chose là, en moi, qui ne me permettait pas de me taire. Pardonne-moi, je ne dirai plus rien à personne.
2: Viens jouer.
1: Non, aujourd'hui je ne veux pas jouer.
2: Pourquoi?
1: Parce que je pense que Notre-Dame nous a dit de réciter le chapelet et de faire des sacrifices pour la conversion des pécheurs. Maintenant, quand nous dirons le chapelet, nous réciterons les Ave Maria et les Notre Père tout entier.
2: Mais les sacrifices, comment les ferons-nous?
3: Donnons notre repas aux brebis et faisons le sacrifice de ne pas manger.
0: En quelques instants, toutes leurs provisions furent distribuées aux troupeaux et ils passèrent toute la journée à jeun. Les sacrifices se répétèrent souvent et les trois petits bergers, pour tromper la faim, mangeaient des glands ou des olives, malgré leur saveur amère. L'été, malgré la chaleur, ils s'imposaient de ne pas boire pendant la journée. Un autre jour, la mère de François et de Jacinthe vint leur apporter de belles grappes de raisins qu'elle venait de cueillir dans sa vigne. Mais Jacinthe se souvenait toujours des pécheurs qu'elle voulait convertir.
1: « Ne mangeons pas ces raisins et offrons ce sacrifice pour les pécheurs. »
0: La très sainte Vierge avait donné rendez-vous aux trois petits bergers pour le 13 de chaque mois, jusqu'au mois d'octobre. Le 13 juin, malgré la fête de Saint-Antoine qu'on célébrait solennellement ce jour-là à Fatima, les trois enfants se trouvaient une nouvelle fois à midi à la Cova d'Airia. Ils récitèrent le chapelet avec d'autres personnes qui s'étaient jointes à eux, et sur le même petit chêne vert, Notre-Dame leur apparut de nouveau.
4: Je veux que vous veniez ici le 13 du mois prochain, que vous disiez le chapelet tous les jours et que vous appreniez à lire. Ensuite, je dirai ce que je veux.
0: Alors Lucie lui demanda la guérison d'un malade.
4: S'il se convertit, il guérira dans l'année.
1: Je voudrais vous demander de nous emmener au ciel.
4: Oui, Jacinthe et François, je les emmènerai bientôt. Mais toi, tu resteras encore ici quelque temps. Jésus veut se servir de toi pour me faire connaître et aimer. Il veut établir dans le monde la dévotion à mon cœur immaculé.
1: Je vais rester toute seule?
4: Non, ma fille, tu souffres beaucoup. Ne te décourage pas, je ne t'abandonnerai jamais. Mon cœur immaculé sera ton refuge et le chemin qui te conduira vers Dieu.
0: Et de nouveau, la Vierge ouvrit ses mains et communiqua au petit berger le reflet de cette lumière immense qui émanait d'elle. Devant la paume de la main droite de Notre-Dame se trouvait un cœur entouré d'épines qui paraissait s'y enfoncer. Ils comprirent que c'était le cœur immaculé de Marie, outragé par les péchés de l'humanité, qui demandait réparation. Le curé de la paroisse, averti de ce qu'avaient dit les enfants, demeurait perplexe. Il les interrogea lui-même, mais peu satisfait de leurs réponses et surtout de leur silence sur bien des choses, il alla jusqu'à dire à Lucie que tout cela pourrait bien être l'œuvre du démon. Lucie en fut bouleversée, d'autant plus que sa mère et ses sœurs la traitaient de menteuse et la persécutaient pour l'obliger à se rétracter. Elle résolut de ne plus retourner à la Cova d'Airia.
1: Comment peux-tu penser qu'il s'agit là du démon? N'as-tu pas vu Notre-Dame et Dieu lui-même dans cette grande lumière? Comment pourrons-nous retourner là-bas sans toi?
0: Mais Lucie persistait à dire qu'elle n'irait plus là-bas. Le 12 juillet, au soir, François essaya encore de convaincre sa cousine.
2: Non, je te l'ai déjà dit, je n'y vais plus.
3: Quelle tristesse! Pourquoi penses-tu ainsi maintenant? Tu ne vois pas que ça ne peut pas être le démon? Dieu est si triste déjà pour tant de péchés. Il va être encore plus triste si tu ne veux pas venir avec nous. Allons, viens!
2: Je t'ai déjà dit que je n'y vais pas. Inutile d'insister.
1: Nous y allons. La dame nous l'a demandé.
0: Mais Jacinthe pleurait à la pensée d'aller là-bas sans Lucie. Quant à François, il ne put guère dormir de la nuit. Il la passa à pleurer et à prier pour que Lucie se décidât à les accompagner. De fait, le lendemain matin, une force irrésistible poussa Lucie à aller trouver ses cousins, qu'elle trouva tout en larmes en train de prier, à genoux, dans leur chambre.
2: « Vous n'y allez pas ?»«
3: Sans toi, nous n'osons pas y aller. Allons, viens !»«
2: Eh bien, j'y vais. »
0: Et tous les trois, une fois de plus, partirent pour la Cova d'Airia, à la rencontre de Notre-Dame.

0: Il y avait déjà beaucoup de monde ce jour-là, le 13 juillet à la Cova d'Airia. Notre-Dame apparut à l'heure indiquée sur le petit chêne vert. Elle demanda aux enfants de revenir le 13 du mois suivant, pour continuer à dire le chapelet tous les jours, pour obtenir la fin de la guerre et la paix du monde.
1: Je voudrais vous demander de nous dire qui vous êtes et de faire un miracle pour qu'on puisse nous croire.
2: Continuez à venir ici tous les mois. En octobre, je dirai qui je suis et ce que je veux. Et je ferai un miracle que tous pourront voir pour croire. Sacrifiez-vous pour les pécheurs et dites souvent, spécialement chaque fois que vous ferez un sacrifice. Ô Jésus, c'est par amour pour vous, pour la conversion des pécheurs et en réparation pour les péchés commis contre le cœur immaculé de Marie.
0: En disant ces mots, la Vierge ouvrit de nouveau ses mains. Et cette fois, la lumière qui en jaillissait parut pénétrer la terre. Les enfants eurent alors la vision d'un océan de feu où brûlaient les damnés et les démons de l'enfer. C'était l'enfer dans toute son horreur. Les damnés poussaient des cris de désespoir qui terrifièrent les enfants.

0: Vous avez vu l'enfer où vont les âmes des pauvres pécheurs. Pour les sauver, Dieu veut établir dans le monde la dévotion à mon cœur immaculé. Si l'on fait ce que je vais vous dire, beaucoup d'âmes se sauveront et on aura la paix. La guerre va finir, mais si l'on ne cesse d'offenser Dieu, on commencera une autre pire. Pour l'empêcher, je viendrai demander la consécration de la Russie à mon cœur immaculé et la communion réparatrice des premiers samedis. Si l'on écoute mes demandes, la Russie se convertira et on aura la paix. Sinon, elle répandra ses erreurs à travers le monde, provoquant des guerres et des persécutions contre l'Église. Les bons seront martyrisés. Le Saint-Père aura beaucoup à souffrir. Plusieurs nations seront anéanties. Finalement, mon cœur immaculé triomphera. Le Saint-Père me consacrera la Russie qui se convertira. Et il sera accordé au monde un certain temps de paix. Au Portugal, se conservera toujours le dogme de la foi. Cela, ne le dites à personne. À François, oui, vous pouvez le dire. Quand vous réciterez le chapelet, dites après chaque dizaine, « Ô mon Jésus, pardonnez-nous, préservez-nous du feu de l'enfer, et attirez au ciel toutes les âmes, principalement celles qui en ont le plus besoin. »
1: Jacinthe avait été très impressionnée par la vision de l'enfer, où ils avaient vu les damnés sous une forme humaine et les démons sous la forme d'animaux étranges, brûlés dans le feu. François, lui, aimait mieux ne pas trop y penser. Mais un jour qu'il s'était éloigné de ses compagnes pour prier seul, comme il le faisait souvent, elles l'entendirent crier et appeler au secours. Lucie et Jacinthe vinrent le rejoindre et le trouvèrent tremblant encore de peur, pouvant à peine se tenir sur ses jambes.
2: « Qu'est-ce que tu as? Que s'est-il passé ?»«
3: Il y avait là un de ces grands animaux qu'on voyait dans l'enfer et qui crachait du feu. »«
2: Tiens, tu ne veux jamais penser à l'enfer pour ne pas avoir peur. Et maintenant, tu es le premier à avoir peur. »
1: Le démon, certainement, avait voulu effrayer François pour l'empêcher de prier. Mais celui-ci, une fois la première émotion passée, persévéra courageusement dans la prière, comme il en avait l'habitude. Lucie nous dit dans ses mémoires que Jacinthe, plus que son frère François, avait été profondément impressionné par la vision de l'enfer.
2: « Oh l'enfer! Que j'ai pitié des âmes qui vont en enfer, et les gens qui sont là, vivants, à brûler comme du bois dans le feu. Oh mon Jésus, pardonnez-nous, préservez-nous du feu de l'enfer, et attirez au ciel toutes les âmes, surtout celles qui en ont le plus besoin. Pourquoi est-ce que Notre-Dame ne montre pas l'enfer aux pécheurs? S'ils le voyaient, ils ne pécheraient plus pour ne pas y aller. Si je pouvais leur montrer l'enfer. Tant de monde qui tombe en enfer. Tant de monde en enfer. »
1: Et c'est pour empêcher les âmes de tomber en enfer qu'elle s'imposait, elle encore si jeune, de rudes pénitences. Elle acceptait d'avance toutes les souffrances et elle les supportait de bon cœur sans se plaindre.
2: « J'aime tant souffrir pour l'amour de Jésus et de Marie. Ils aiment que l'on souffre pour la conversion des pécheurs. »
1: Jacinthe avait été frappée également par l'insistance de la Vierge à recommander la dévotion à son cœur immaculé.
2: « Notre-Dame a dit que son cœur immaculé serait ton refuge et le chemin qui te conduirait à Dieu. N'aimes-tu pas cela beaucoup? Moi, j'aime son cœur. Il est si bon. J'aime tant le cœur immaculé de Marie. C'est le cœur de notre petite maman du ciel. N'aimes-tu pas beaucoup répéter souvent « Doux cœur de Marie, cœur immaculé de Marie. Moi, j'aime cela tellement. »
1: Notre-Dame avait parlé aux enfants, dans un secret qu'ils ne devaient pas révéler, de la guerre à venir et des souffrances du Saint-Père. Un jour d'été, les trois enfants se trouvaient près du puits où l'ange leur était apparu. Jacinthe se trouva seule un moment, et lorsque son frère et sa cousine revinrent, elle leur dit
2: « Je ne sais pas comment cela s'est fait, mais j'ai vu le Saint-Père dans une très grande maison, à genoux devant une table, la tête dans les mains et pleurant. Au dehors, il y avait beaucoup de gens, et les uns lui lançaient des pierres, d'autres le maudissaient et lui disaient beaucoup de vilaines paroles. Pauvre Saint-Père, il nous faut beaucoup prier pour lui. »
1: Le mouvement religieux produit par les apparitions et dont les journaux se faisaient l'écho inquiétait surtout l'administrateur de Villanova, dont dépendait Fatima. C'était un franc-maçon notoire et anti-religieux, comme l'était d'ailleurs à cette époque le gouvernement portugais. Il voulait en finir avec ce qu'il estimait être une grossière supercherie. Il vint à Fatima et par ruse fit monter les trois enfants dans sa voiture, en disant qu'il voulait aller lui aussi à la Cova da Iria. Mais changeant brusquement de direction, il les emmena à la Villa Nova de Ourem, où il les enferma dans une chambre de sa maison. Ensuite, par des promesses et des menaces, il voulut les obliger à promettre de ne plus retourner à la Cova da Iria et à lui dire le secret que la Vierge leur avait confié.
2: « Non, cela jamais. J'aime mieux mourir que de désobéir à Notre-Dame. »
1: Comme ils refusaient de le faire, il alla jusqu'à les faire mettre dans la prison publique avec les malfaiteurs. Jacinthe pleurait à la pensée que peut-être elle ne reverrait plus ses parents. François essayait de la consoler et il lui disait d'offrir ce sacrifice aux intentions demandées par Notre-Dame. Dans la prison, ils récitèrent le chapelet devant une médaille qu'ils avaient accrochée à la muraille. Les autres prisonniers acceptèrent de prier avec eux. Mais l'un d'eux gardait son béret sur la tête. François lui fit remarquer gentiment qu'il devait retirer son béret pour prier, ce que l'autre fit sans difficulté. L'administrateur les fit comparaître de nouveau et leur dit que s'ils ne voulaient pas dire le secret, ils seraient frits dans une chaudière d'huile bouillante. Il les fit venir séparément devant lui pour les interroger encore une fois. Tandis qu'on interrogeait Jacinthe, François attendait.
3: « S'ils nous tuent, comme ils le disent, nous serons bientôt au ciel. Quel bonheur! Le reste ne m'importe pas. Je vais dire un Ave Maria pour que Jacinthe n'ait pas peur. »
1: On vint chercher ensuite François, qui ne se laissa pas non plus intimider. Puis Lucie, la dernière, qui se montra aussi inébranlable. L'administrateur découragé, voyant que ses enfants n'avaient même pas peur de la mort dont on les menaçait, les reconduisit lui-même dans sa voiture à Fatima le 15 août. Le dimanche suivant, le 19 août, Lucie, François et Jean, son frère aîné, faisaient paître leurs brebis au lieu appelé Valinos, proche du hameau d'Aljustrel. François restait pensif.
3: Est-ce que Notre-Dame va encore nous apparaître, puisque nous n'avons pu aller à la Cova da Iria le 13 août? J'aimerais tant la voir.
1: Tout à coup, Lucie eut l'impression, en voyant la lumière du ciel diminuer, que Notre-Dame allait leur apparaître de nouveau. Comme Jacinthe n'était pas avec eux, elle demanda à Jean d'aller chercher sa sœur et lui donna quelques sous pour le décider. Bientôt, ils virent l'éclair qui annonçait la venue de la Vierge. Et quand Jacinthe fut arrivée, Notre-Dame leur apparut sur un petit chêne vert, comme à la Cova da Iria. Elle leur répéta qu'il fallait venir à la Cova da Iria le 13 du mois suivant, qu'il fallait dire le chapelet tous les jours, et qu'elle ferait un grand miracle le dernier mois, c'est-à-dire au mois d'octobre.
0: Priez, priez beaucoup. Et faites des sacrifices pour les pécheurs. Car il y a beaucoup d'âmes qui vont en enfer, parce qu'il n'y a personne pour se sacrifier et prier pour elles.
1: Le 13 septembre, Notre-Dame apparut de nouveau à la Cova da Iria, comme elle l'avait promis. Il y avait là beaucoup de monde.
0: Continuez à réciter le chapelet pour obtenir la fin de la guerre. En octobre, viendront aussi Notre Seigneur, Notre-Dame des douleurs, Notre-Dame du Carmel et Saint-Joseph avec l'enfant Jésus pour bénir le monde. Dieu est content de vos sacrifices, mais il ne veut pas que vous dormiez avec la corde. Portez-la seulement durant le jour.
1: En effet, les trois enfants, dans leur soif de pénitence, portaient sur eux, serrés à la ceinture au-dessous de leurs vêtements, une corde qu'ils avaient trouvée par hasard et qu'ils s'étaient partagée. La très sainte Vierge, avant de disparaître, promit encore qu'elle ferait un miracle, au mois d'octobre, qui serait vu par tout le monde. François, apprenant de ses compagnes que Notre Seigneur se ferait voir d'eux le mois suivant, manifesta une grande joie.
3: « Quel bonheur! Nous l'avons vu déjà deux fois, et j'aime tant le voir. Mais pourquoi est-il si triste? J'ai tant de peine qu'il soit si triste. Je lui offre tous les sacrifices que je peux faire. »
1: À mesure que s'approchait le 13 octobre, les familles des trois petits bergers se montraient de plus en plus préoccupées et inquiètes. On disait que si le miracle ne se produisait pas, on pourrait les maltraiter et même les tuer. On disait qu'il y avait des gens capables de jeter une bombe au lieu des apparitions. Seule les trois enfants restaient tranquilles et insouciants.
4: Si l'on nous tue, nous irons au ciel avec Notre-Dame. Quel bonheur! Mais nous n'avons pas peur. Notre-Dame ne nous trompe pas. Elle a dit qu'elle ferait un miracle pour que tout le monde croie. Notre-Dame fera ce qu'elle a promis.

0: on a évalué à 70 000 personnes environ le nombre des pèlerins ce jour-là. Parmi eux, des journalistes, des incroyants attirés là par la curiosité. Malgré la pluie persistante, Lucie demanda à la foule de fermer tous les parapluies pour réciter le chapelet. À l'heure dite, Notre-Dame apparut.
1: Je veux que l'on fasse ici une chapelle en mon honneur. Je suis Notre-Dame du Rosaire. Que l'on continue toujours à dire le chapelet tous les jours. Qu'on n'offense pas davantage Dieu, notre Seigneur, car il est déjà trop offensé.
0: Ouvrant alors les mains, elle les fit se réfléchir sur le soleil, qui, déchirant les nuages, apparut dans un ciel éclairci. Alors se produisit le grand miracle que tout le monde put voir. Le soleil apparut comme un disque argenté qu'on pouvait regarder sans être ébloui. Il paraissait tourner sur lui-même et l'atmosphère se teinta de diverses couleurs. À un moment donné, le soleil parut se détacher du firmament et tomber sur la foule qui poussa des cris d'épouvante. Auprès du soleil, les enfants virent la Sainte Famille, Marie, Joseph et l'enfant Jésus. Lucie vit encore, mais elle seule, Notre Seigneur, Notre-Dame des Douleurs et Notre-Dame du Mont-Carmel. Puis, le soleil se mit à briller de nouveau dans un ciel pur. Et en peu d'instants, les vêtements trempés par la pluie se trouvèrent secs. Des cris de joie éclatèrent alors de toutes parts. On glorifiait Notre-Dame. Et plusieurs incroyants se convertirent à la vue du miracle.

0: Naturellement, après les apparitions, les trois enfants furent assaillis par une foule de visiteurs et de curieux qui voulaient les voir et leur parler. Ils en étaient importunés et faisaient tout ce qu'ils pouvaient pour leur échapper, sans pouvoir toujours y réussir. Quand il s'agissait de malades, François, très impressionnable, préférait ne pas les voir.
1: « Si ce sont des malades, je n'y vais pas. Je ne peux pas les voir, ils me font trop de peine. Dites-leur que je prie pour eux. »
0: Un jour que Lucie et Jacinthe s'étaient absentés et qu'il était seul à la maison, il s'échappa pour ne pas rencontrer des personnes venues pour le voir. Sa mère le chercha, sans pouvoir le trouver. Lorsque Lucie et Jacinthe revinrent et se trouvaient seules dans la maison, elles l'entendirent parler à travers un petit trou du grenier. C'est là qu'il s'était réfugié.
1: « Il y avait tant de monde. Dieu me garde de me trouver seule devant tant de gens. Qu'est-ce que je pouvais leur dire ?»«
2: Pourquoi, quand on t'interroge, baisses-tu la tête et ne veux-tu pas répondre ?»«
1: Parce que je préfère que tu parles, toi et aussi Jacinthe. Moi, je n'ai rien entendu. Je peux seulement dire ce que j'ai vu et rien d'autre. Et aussi, je pourrais dire des choses que tu ne veux pas qu'on dise. »
0: Beaucoup le cherchaient pour se recommander à ses prières. Cela ne lui plaisait pas, surtout lorsque les personnes voulaient s'agenouiller devant lui. À l'automne de 1918, un peu plus d'un an après les apparitions, François et Jacinthe tombèrent malades, frappés par une pneumonie. Ils comprirent qu'il ne leur restait plus longtemps à vivre et que Notre-Dame viendrait les chercher, comme elle le leur avait promis.

0: François avait une forte fièvre et souffrait parfois beaucoup. Il respirait très difficilement. Souvent, Lucie venait le voir.
1: Tu souffres beaucoup, François ?
2: Assez. Mais qu'importe, je souffre pour consoler notre Seigneur et d'ici peu, j'irai au ciel.
1: Tu n'oublieras pas là-haut de demander à Notre-Dame qu'elle m'emmène aussi sans tarder.
2: Non, cela je ne demanderai pas. Tu sais bien qu'elle ne veut pas pour le moment.
0: Une autre fois, il dit à Lucie et à Jacinthe.
2: Aujourd'hui, ne parlez pas trop, j'ai très mal à la tête.
1: N'oublie pas de l'offrir pour les pécheurs.
2: Oui, je l'offre d'abord pour consoler notre Seigneur, Notre-Dame, et ensuite pour les pécheurs et pour le Saint-Père.
0: La maladie dura à peu près 6 mois, avec des hauts et des bas. Un autre jour, Lucie le vit tout heureux, malgré son état de faiblesse.
1: Tu vas mieux ?
2: Non, je ne me sens plus mal. Il m'en faut plus beaucoup pour aller au ciel. Là, je vais consoler beaucoup notre Seigneur et Notre-Dame. Jacinthe, elle, va prier beaucoup pour les pécheurs, pour le Saint-Père et pour toi. Toi, tu vas rester parce que Notre-Dame le veut. Écoute, fais bien tout ce qu'elle t'a dit.
0: Sentant sa fin approcher, il appela son père pour lui dire qu'il voulait recevoir Jésus avant de mourir. Le père alla aussitôt avertir le curé de la paroisse. François, en effet, n'avait pas encore pu faire sa première communion, faute de savoir assez bien son catéchisme et ses prières. En attendant le prêtre, François demanda de faire venir Lucie.
2: « Je vais me confesser pour communier avant de mourir. Je voudrais que tu me dises si tu m'as vu faire quelque péché. »«
1: Tu as désobéi quelquefois à ta mère quand elle ne voulait pas te laisser quitter la maison. Tu t'échappais pour me retrouver et tu te cachais pour n'être pas vue. »«
2: C'est vrai, j'ai fait cela. Mais va demander à Jacinthe si elle se rappelle encore autre chose. »
0: Jacinthe lui rappela qu'il avait jeté des pierres une fois à d'autres garçons et qu'il avait volé une pièce de monnaie à son père.
2: Ces péchés-là, je les ai déjà confessés, mais je vais les confesser de nouveau. C'est peut-être à cause de ces péchés que j'ai commis que notre Seigneur est si triste. Mais si je ne meurs pas, je ne les ferai plus jamais. Maintenant, je les regrette. Ô mon Jésus, pardonnez-nous, préservez-nous du feu de l'enfer et attirez au ciel toutes les âmes, surtout celles qui ont le plus besoin. Écoute, prie pour moi notre Seigneur pour qu'il me pardonne mes péchés.
0: Lucie le quitta pour aller à la messe. Il lui demanda de prier Jésus caché pour que monsieur le curé lui donnât la communion sans tarder. Le soir, Lucie vint de nouveau lui rendre visite. Elle le trouva tout heureux. Il s'était confessé. Et monsieur le curé lui avait promis de lui apporter la communion le lendemain. En effet, le lendemain, monsieur le curé lui apporta Jésus caché. Il voulut s'asseoir pour communier, mais il n'en avait pas la force et retomba sur son lit.
2: Est-ce que monsieur le curé m'apportera une autre fois Jésus caché ?
0: La veille de sa mort, Lucie passa presque toute la journée auprès de lui, avec Jacinthe.
2: Je vais au ciel, mais là je vais prier beaucoup notre Seigneur et Notre-Dame pour qu'il vous emmène aussi là-haut bien vite.
1: Adieu François, si tu vas au ciel cette nuit, ne m'oublie pas là-haut, entends-tu ?
2: Non, je ne t'oublierai pas, sois tranquille.
1: Alors adieu François, au ciel. Adieu au ciel.
0: Avant de mourir, il tourna un moment les yeux vers la porte, avec une expression de joie, et dit à sa mère.
2: Vois, maman, cette belle lumière près de la porte. Maintenant, je ne la vois plus.

0: Le vendredi 4 avril, vers 10h du matin, François s'envola au ciel. Il fut enterré très simplement, dans le cimetière de Fatima. C'est seulement le 13 mars 1952 que ses restes mortels furent transportés, solennellement, à la basilique de Fatima, où il repose à droite du maître-autel, dans une chapelle du transept. La mort de François fut une grande épreuve pour le cœur si sensible de Jacinthe. Elle-même était malade, et le départ pour le ciel de son frère laissait un grand vide dans son âme délicate.
1: François, que je voudrais le revoir.
2: À toi, il ne t'en faut guère pour aller au ciel, mais moi...
0: Jacinthe savait qu'elle allait mourir à Lisbonne, parce que Notre-Dame le lui avait dit. Avant d'être admise à l'hôpital, elle passa quelques jours à l'orphelinat de Notre-Dame des Miracles. La petite entra à l'hôpital le 2 février 1920. Elle fut opérée le 10 du même mois. L'opération fut très douloureuse, mais parut apporter une amélioration à l'état de santé de Jacinthe. Cependant, celle-ci fit écrire à Lucie que Notre-Dame était venue la voir et lui avait prédit le jour et l'heure de sa mort. Elle lui recommandait d'être toujours très bonne.
1: Les péchés qui conduisent le plus d'âmes en enfer sont les péchés de la chair. Il va venir des modes qui offenseront beaucoup notre Seigneur. Il ne faut pas suivre ces modes. Si les hommes savaient ce qu'est l'éternité, ils feraient tout pour changer de vie. Les guerres ne sont que le châtiment des péchés du monde. Notre-Dame ne peut plus retenir le bras de son Fils bien-aimé sur le monde. Si les gens ne se corrigent pas, le châtiment viendra. Pauvre Notre-Dame, j'ai tant de peine.
0: Quelques jours avant sa mort, ses souffrances cessèrent. Mais le 20 février, elle demanda de se confesser et de communier, car elle se sentait proche de sa fin. Le curé de la paroisse vint la confesser sur le soir. Elle insista pour communier le jour même. Le prêtre lui promit de lui apporter les viatiques le lendemain, car elle ne paraissait pas en danger de mort. Cependant, vers 10h30 du soir, alors que tout dormait, elle s'éteignit doucement. Elle avait à peine

En effet, à la seconde apparition, le 13 juin 1917, Notre-Dame avait promis à François et à Jacinthe de les emmener bientôt au ciel. Mais elle avait dit que Lucie devrait rester en ce monde quelque temps, afin de répandre la dévotion à son cœur immaculé.

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Vierge Marie, dans ton enfance, quand tu pensais au Messie, tu n'imaginais certainement pas qu'il viendrait comme il est venu. Tu n'imaginais pas que le Messie serait un tout petit bébé, que tu devrais allaiter pour qu'il ne meure pas de froid et de faim. Tu n'imaginais pas surtout qu'il mourrait accroché au bois de la croix, nu entre deux brigands. Quel Dieu, le créateur des étoiles, le créateur de toutes les espèces végétales et animales, le créateur de l'homme, s'est mis dans une telle tenue. Il s'est abaissé à ce point pour venir nous sauver et nous montrer qu'il nous aime. Et c'est ce message que nous avons à prêcher, Vierge Marie, et trop souvent, nous l'oublions. Et pourtant, nous méditons les mystères joyeux et douloureux de notre rosaire. Nous n'en finissons pas de penser que Jésus a été tout petit dans une crèche et qu'il est mort sur la croix. Et nous oublions que c'est cela que nous avons essentiellement à annoncer. Lorsque nous évangélisons, nous partons parfois dans une grande tirade et nous oublions de dire à ceux qui nous écoutent, écoutez-nous, la merveille. Sans doute que vous trouverez que c'est trop beau, mais nous y croyons. Dieu s'est fait comme cela pour venir parmi nous. Jamais les hommes n'auraient imaginé que Dieu nous aimerait à ce point-là. Écoutez, c'est peut-être un scandale pour les juifs et une folie pour les païens, mais c'est formidable. Vierge Marie, priez pour nous pauvres pécheurs, pour toutes les fois où, malgré le nombre de fois que nous méditons les mystères du rosaire, nous oublions de dire que c'est cela le cœur de notre foi, un tout petit enfant et un crucifié. Ô Vierge Marie, nous ne méditons pas encore suffisamment notre rosaire. Toi, tu n'as pas eu à le prêcher, ce mystère, tu l'as vécu. Et chose curieuse, Dieu ne t'a pas demandé de le prêcher sur tous les toits, mais d'en être le témoin auprès de la première Église, et puis de le vivre surtout. Et maintenant que tu l'as vécu et tu es glorifié, aide-nous à nous en imprégner, à nous émerveiller de ce mystère d'un Jésus si petit, si pauvre, si caché, de nous en émerveiller pour le mieux prêcher. Ô Vierge Marie, ne permets pas que nous succombions trop souvent à la tentation de parler d'autre chose que de ton Jésus lorsque nous évangélisons. C'est la bonne nouvelle, ce corps que tu as tenu dans ton ventre, que tu as bercé dans tes bras, que tu as nourri de ton lait, que tu as vu sur la croix, et qui s'est manifesté je ne sais comment à toi quand il est ressuscité d'entre les morts. C'est cela, Jésus, que nous devons prêcher. Et c'est cela, Vierge Marie, que tu dois nous aider à

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Vous savez peut-être, frères et sœurs, que pendant très longtemps, les curés estimaient que leur principal devoir était de bien préparer les enfants à leur première communion. Et cela depuis le XVIIe siècle notamment, où l'on a mis en valeur la cérémonie de la première communion. Il n'y avait pas à l'époque distinction entre la première communion et la communion solennelle, puisque la réforme de Pie X n'avait pas permis aux enfants de communier de très bonne heure. Donc la première communion se situait vers 11-12 ans, et les enfants s'y préparaient longuement par les années de catéchisme. Et c'est vrai qu'il ne manque pas de saints qui ont conservé un très grand souvenir de leur première communion. Élisabeth de la Trinité, qui était une enfant difficile, a été transformée le jour de sa première communion. De même, le fils de la comtesse de Ségur, qui est devenu ensuite prêtre, puis Monseigneur de Ségur, conservait un grand souvenir de sa retraite de première communion. Il était d'abord un bon petit diable, et il est devenu très, très, très, très généreux à partir de ce moment-là. Nous aussi, sans doute, nous avons conservé un bon souvenir. Pourquoi ? Parce que nous nous y étions bien préparés. Le problème, c'est que nous devrions reprendre l'habitude de bien préparer nos communions. Quand nous communions le soir, comme cela nous est permis aujourd'hui, puisque le jeûne eucharistique a complètement changé, eh bien, toute la journée, je vais recevoir Jésus. Vous devriez faire comme la très sainte Vierge. Est-ce que vous pensez suffisamment que la très sainte Vierge a souvent communié des mains de Saint Jean après la Pentecôte ? Bien, très, très, très souvent. Et donc, la très sainte Vierge devait se réjouir de recevoir son Jésus. Jésus va venir embrasser sa maman, car elle avait bien compris ce que Saint Jean lui avait expliqué. Quand tu communies, Marie, c'est Jésus qui t'embrasse. Il l'a dit lui-même dans la synagogue de Capharnaüm, un an avant d'instituer l'Eucharistie. « Celui qui mange ma chair et boit mon sang demeure en moi. Je le reprends en main. » Et c'est pourquoi Saint Paul dit que nous avons revêtu le Christ. Nous sommes toujours dans le Christ Jésus. Mais lorsque nous communions, Jésus nous embrasse littéralement. D'ailleurs, au XIXe siècle, on distribuait couramment aux enfants préparant leur première communion des images où l'on voit Jésus embrasser le communiant ou la communiante à genoux au banc de communion. Et c'est comme cela que la petite Thérèse a pu dire, en parlant de sa première communion, qu'il fut doux le premier baiser de Jésus à mon âme. Voilà, vous devriez bien préparer votre communion, c'est parfois une communion quotidienne, en vous rappelant les paroles de Jésus, qui a indiqué lui-même les fruits de la communion. « Celui qui mange ma chair demeure en moi et moi en lui. » Donc c'est à la fois un embrassement, Jésus vous embrasse, vous en serre en lui-même, vous prend dans ses bras, littéralement, et il vient en vous et je demeure en nous, en vous. Jésus, c'est à la fois un embrassement, une transfusion. Vous êtes dans les mains de Jésus et Jésus vous transfuse, fait passer en vous sa vie. Il prend la place. Lorsque vous assistez à la messe, Jésus prend d'abord toute la place du pain et du vin. Ce n'est plus du pain et du vin, c'est le corps et le sang du Christ. Jésus prend toute la place. Quand vous communiez, dites Jésus prend aussi toute la place. Oh, tu ne vas pas supprimer mon moi, la substance de mon être, mais je voudrais que tu prennes toute la place. Pousse la porte, Seigneur, pour que tu m'envahisses. Que ce ne soit pas simplement une venue, mais une invasion, une tornade. Prends toute la plage, Jésus. Je me prépare à recevoir la visite de quelqu'un qui veut m'envahir. Voilà. Et puis, pour que votre communion aussi profite, il faut vous rappeler qu'après avoir communié, Jésus est encore en vous. Jésus ne cesse d'être en vous. Ce n'est pas la présence substantielle de l'Eucharistie, mais c'est une présence réelle. Ce n'est plus moi qui vis, c'est Jésus qui vit en moi. En marchant vers l'église où vous allez communier, en revenant de l'église où vous avez communié, pensez que Jésus, il est dans votre cœur. Et causez avec lui avant d'avoir communié, et causez surtout avec lui après avoir communié.
cette présence de Jésus, nous l'oublions trop souvent. Et c'est en pensant à la présence de Jésus en dehors des communions que vous communierez avec beaucoup plus de joie et de fécondité.

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Chers amis, je voudrais vous aider à renouveler la façon dont vous priez votre chapelet lorsque vous priez aux grandes intentions de l'Église et du monde. À ce moment-là, vous avez tendance à penser que les grâces de Dieu tombent sur nous comme une grande cascade qui coule de la montagne et qui vient irriguer la plaine. Cette comparaison n'est pas mauvaise. Vous y pensez souvent lorsque vous regardez la fameuse peinture que Jésus a demandé à sœur Faustine de faire, où on voit Jésus faire couler de son cœur transpercé l'eau et le sang qui ont coulé de son cœur le Vendredi Saint et qui continuent à couler sur l'Église tout au long des sacrements. Seulement, n'oublions pas que le Seigneur s'y prend autrement que le cultivateur ou que le maraîcher. Lorsque le maraîcher veut faire pousser les légumes qu'il a plantés, et il prend son tuyau d'arrosage et l'eau va couler indifféremment sur toutes les plantes qui sont là. Tandis que le Seigneur, lorsqu'il s'occupe de son jardin, il s'occupe de nous comme il s'occupe d'une vigne. Est-ce que vous savez que le vigneron est toujours en train de nettoyer sa vigne? Car pour que la vigne produise de beaux fruits, il faut sans cesse émonder les sarments qui ne portent pas de grappes. Et cela ne se fait pas avec des machines. Le vigneron est obligé de prendre chaque branche et d'émonder avec ses mains tous les sarments inutiles. Eh bien, le Seigneur nous considère vraiment comme une branche particulière de sa vigne. Je suis la vigne, vous êtes les sarments. Il s'occupe de chaque branche d'une façon très particulière. Il nous purifie d'une façon très particulière. Il supprime ce dont nous devons nous débarrasser. Et il nous inspire les paroles qui vont nous permettre de progresser et de nous débarrasser de nos idoles. N'oublions pas cela. Et nous devrions souvent demander à la Sainte Vierge de nous aider à y croire davantage. Elle-même, comme Jésus, s'occupe de chacun d'entre nous. Et elle s'arrange pour que nous nous rappelions la parole qui est nécessaire pour que nous surmontions la tentation d'aujourd'hui. Par exemple, lorsque nous sommes très tentés de jalousie, eh bien, l'Esprit Saint va nous rappeler une parole du cantique. Tu es ma préférence, tu es ma préférence, je t'aime comme si tu étais unique au monde. Lorsque nous sommes tentés de ne pas nous occuper de notre prochain comme nous le devrions, Jésus, aimez-vous les uns les autres comme je vous ai aimé. Le Seigneur a toujours un plan particulier pour aider un pécheur à se convertir. Et lorsque ce pécheur n'accepte pas ce plan, lorsqu'il n'écoute pas, ou qu'il ne veut pas écouter ce plan, ou qu'il l'ayant écouté, il ne veut pas l'appliquer, eh bien le Seigneur lui propose une autre façon de se convertir, particulière à sa situation. Alors, n'essayons pas d'imaginer le logiciel qui permet au Seigneur de faire cela. Ce qui est sûr, c'est qu'il ne nous aime pas comme perdus dans une masse, mais il nous aime comme des enfants chéris dont il s'occupe particulièrement. Oui, demandons cette grâce d'y croire de plus en plus et de nous en réjouir. Amen.

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Auditrices et auditeurs de Radio Espérance, bonjour, je vous salue et je vous présente, comme tous les mardis, le martyrologe romain de ce 30 mai. J'en donne d'abord la lecture des 12 éloges qui nous sont proposés aujourd'hui, et je ferai ensuite quelques commentaires. 1. À Torres, en Sardaigne, Saint Gabin, martyr. 2. À Césarée de Cappadoce, en Turquie, les saints Basile et Émélie, qui furent les parents des saints évêques Basile le Grand, docteur de l'Église, Grégoire de Nice, Pierre de Sébaste, ainsi que de la Vierge Sainte Macrine. Ces saints époux furent bannis au temps de l'empereur Galère Maximien et durent habiter des solitudes dans le Pont. Après la persécution, ils moururent en paix, l'un en 349, l'autre en 372, laissant leurs enfants héritiers de leurs vertus. 3. À Pavie, en Lombardie, en 680, Saint Anastase, évêque, ayant abandonné l'hérésie arienne, il professa avec fermeté la foi catholique. 4. À Géhel, dans le Brabant, au 6e siècle, Sainte Dibna, vierge et martyr. 5. À Tervuren, également dans le Brabant, en 727, le trépas de Saint-Hubert, évêque de Tongres et Maestricht, disciple et successeur de Saint-Lambert, il déploya son activité à répandre l'évangile à travers le Brabant et les Ardennes et à y combattre les mœurs païennes. Et il bâtit à Liège une église où il transféra les restes de son prédécesseur. 6. À Séville, en Espagne, l'an 1252, Saint Ferdinand III, roi de Castille et de Léon. Prudent dans l'administration de son royaume, protecteur des arts et des sciences, attentif à diffuser la foi. 7. À Rouen, en 1431, Sainte Jeanne d'Arc, vierge, appelée la Pucelle d'Orléans, qui combattit avec force pour sa patrie, mais livrée au pouvoir des ennemis et condamnée à mort par un tribunal ecclésiastique inique, malgré la simplicité de sa foi et de son attachement à l'Église, elle mourut sur le bûcher à l'âge de 19 ans. 8. À Londres, en 1582, Saint Luc Kirby, prêtre et martyr. Sous la reine Élisabeth Ière, parce qu'il était prêtre catholique, il fut, après de nombreuses tortures, pendu à la triple fourche de Tyburn. Avec lui subirent le même supplice de la potence les bienheureux prêtres et martyrs Guillaume Filby, Laurent Johnson, ainsi que Thomas Cotham de la Compagnie de Jésus. 9. À Londres également, 30 ans après, en 1612, les bienheureux Guillaume Scott, bénédictin, et Richard Newport, prêtres et martyrs. Sous le roi Jacques Ier, à cause de leur sacerdoce catholique, le premier fut étranglé, le second, respirant encore, fut déchiré par le fer. 10. À Kampala, en Ouganda, en 1886, Saint Mathias Kalemba, surnommé Mulumba, c'est-à-dire fort, martyr. Après avoir abandonné la religion musulmane et reçu le baptême, il abdiqua son office de juge et se dépensa beaucoup à répandre la foi chrétienne. Pour cela, sous le roi Mwanga, il fut soumis à des tortures et privé de tout soulagement, rendit son âme à Dieu. 11. À Savone, en Ligurie,
l'an 1896, le trépas de Saint-Joseph Marello, évêque d'Aqui, dans le Piémont, qui fonda la congrégation des Oblats de Saint-Joseph, consacrée aux soins de la discipline morale et chrétienne des jeunes. 12. Au camp de concentration de Buchenwald en Thuringe, l'an 1940, la passion du bienheureux Othon Neururer, prêtre et martyr, ayant dissuadé une jeune catholique de simuler un mariage avec un partisan du régime nazi déjà marié, il fut jeté en prison où, à travers toutes sortes de sévices, il poursuivit en secret son ministère jusqu'à ce qu'il achève son martyr pendu par les pieds. Et ailleurs, d'autres saints martyrs, confesseurs de la foi, ainsi que des saintes vierges. Eh bien voilà, mes amis, aujourd'hui, une liste importante de saints et de bienheureux, et parmi lesquels quelques notabilités, c'est-à-dire des personnages qui nous sont généralement plus connus. Je vais commencer par celle qui est la patronne secondaire de la France et qui s'appelle Sainte Jeanne d'Arc. J'avais écrit dans mon ouvrage « Chemin de sainteté en terre bourguignonne », j'avais écrit à propos de la photo de Sainte Thérèse de l'Enfant Jésus dans le rôle de Jeanne d'Arc, incarcérée à Rouen, dans la pièce de théâtre qu'elle avait montée elle-même et jouée avec ses novices durant un Mardi Gras de la fin du XIXe siècle, au Carmel de Lisieux. À propos de cette photo de Sainte Thérèse de l'Enfant Jésus jouant le rôle de Jeanne d'Arc, prisonnière à Rouen, j'avais dit que c'était vraiment la photo la plus extraordinaire de la sainte que je trouve la plus extraordinaire de l'histoire. En effet, Sainte Jeanne d'Arc, morte à 19 ans en 1431 et canonisée en 1920, est, me semble-t-il, une sainte tout à fait extraordinaire, pour avoir, comme jamais, manifesté la communion du ciel et de la terre. Cette jeune paysanne, qui ne sait ni A ni B, se voit quasi assiégée, on peut dire, dès l'âge de 13 ans, par des voix célestes, en qui elle reconnaît, nous dit-elle, Sainte Catherine, c'est-à-dire Sainte Catherine d'Alexandrie, martyre, vierge martyre, Sainte Marguerite, c'est-à-dire Sainte Marguerite d'Antioche de Pisidie, vierge martyre, très célèbre dans la chrétienté. Elle reconnaît la voix de Sainte Catherine, de Sainte Marguerite et de Saint Michel, ainsi que des anges. Et dont elle comprend qu'ils sont les porte-paroles de Dieu. Voilà. Cette adolescente de 13 ans qui reçoit pour la première fois la voix de cet ange vers midi dans le jardin de son père, non loin de l'église de Don Rémy. C'était une voix merveilleuse, pacifique. Elle s'adressait à moi. Voilà comment ça a commencé. Ce phénomène est tout à fait contraire à ce qu'elle est vraiment, comme fille du terroir. Et il lui faudra 3 ans pour se laisser, en quelque sorte, apprivoiser et finalement convaincre par ce qui deviendra sa voix. Une fois convaincue, Jeanne va de l'avant avec une ardeur et une foi intrépide. Et rien ne peut l'arrêter. Ses compagnons de route comprennent eux aussi
qu'elles disent-ils au procès de réhabilitation, je les cite, qu'elle avait mandement de faire cela car ses frères du paradis lui disaient ce qu'elle avait à faire. Fermez la parenthèse. Jeanne n'a jamais donné d'autre explication à ses actes et à sa mission que cette intervention d'un monde surnaturel auquel elle se réfère constamment. Toute sa vie semble s'être passée en étroite intimité avec le monde surnaturel, tout en refusant obstinément de décrire ses apparitions. Elle disait, je la cite, « Je les vois de mes yeux corporels, aussi bien que je vous vois. Il n'est jour que je n'entende ma voix, et quand il en est besoin, affirme-t-elle sereinement devant ses juges et au capitaine Dunouan, qui était le défenseur de la ville d'Orléans, qui voulait lui imposer sa tactique de bataille. Elle réplique péremptoire, je la cite, « En nom Dieu, le conseil du Seigneur, notre Dieu, est plus sûr que le vôtre. Vous vous trompez vous-même, car je vous apporte meilleur secours qu'il ne vous en est venu d'aucun soldat et d'aucune cité. C'est le secours du roi des cieux. Il ne vient pas par amour pour moi, mais de Dieu lui-même, qui, à la requête de Saint-Louis et de Saint-Charlemagne, a eu pitié de la ville d'Orléans. » Voilà. Et aussi, elle impose sa propre tactique de bataille, dès le premier jour où elle arrive à Orléans, à la tête de l'armée. Sa tactique de bataille qui est contraire à celle des plus futés capitaines. Et lorsqu'elle dit qu'il faut attaquer par le côté des tourelles, c'est elle qui a raison. Jeanne obtient les victoires par sa détermination, son courage, la justesse de sa stratégie qui laisse pantois les plus expérimentés des capitaines, écrit un fin connaisseur de la Pucelle. Or Jeanne s'en remet à sa voix pour la conduite à tenir. Sa vocation guerrière lui est dictée par ses voies, comme sa mission de délivrance. On peut se demander comment se fait-il que le ciel se mêle de si près aux affaires de la terre, et en l'occurrence aux affaires de la France. Nous sommes renvoyés à ce qui est relaté dans la Bible, dans l'Ancien Testament, et que nous appelions jadis l'histoire sainte. C'est ce qu'on trouve dans l'histoire de Jeanne d'Arc, comme dans les récits de l'Ancien Testament, ce qui est du fait de la divine providence, d'ordinaire totalement invisible, et qui agit d'une manière discrète. Le fait de la divine providence, alors, devient, dans le cas de Jeanne la Pucelle, pleinement lumineux. C'est pourquoi j'ai parlé de la sainte la plus extraordinaire de l'histoire. Elle montre excellemment la communion du monde visible et de l'invisible,

avec une sorte d'entêtement. J'irai aujourd'hui plutôt que demain, et demain plutôt que après-demain. Dussé-je user mes jambes jusqu'aux genoux ? Et la voilà partie, traversant le pays tenu par les Bourguignons, qui étaient les ennemis du roi de France, du roi Charles VII. La voilà traversant et allant trouver le roi, délivrant Orléans, gagnant ces fameuses batailles autour d'Orléans, Pathé, etc. La voilà continuant vers Paris et finalement abandonnée par ceux qui préfèrent traficoter dans les influences diplomatiques autour du roi, la voilà abandonnée au moment du siège de Compiègne où elle est faite prisonnière, enchaînée, plus tard livrée aux Anglais, vendue aux Anglais pour être jugée, s'il vous plaît, sous l'autorité de l'évêque catholique Cochon, qui était au service des Anglais, des ennemis. Voilà, la fille livrée et la voilà entrée dans le royaume des cieux. En criant « Jésus », elle part sur un bûcher. Mais je pense que, à ce moment-là, au ciel, dans la cohorte des bienheureux, tous se lèvent pour accueillir cette jeune fille courageuse, extraordinaire, de 19 ans, tous ceux de la chrétienté, tous ceux de la cathédrale, tous ceux de la croisade se lèvent, de la vraie croisade, se lèvent pour l'accueillir. Celle qui, à jeune adolescente, après quelques milliers, voire peut-être une dizaine de milliers de kilomètres à cheval, à travers la France profonde, a, en quelques jours, refait l'armée, le roi, et la France. Voilà Jeanne d'Arc. Voilà pourquoi le peuple français a toujours regardé vers elle. Et voilà pourquoi elle a été réhabilitée sur l'ordre du pape en 1456. Et voilà pourquoi elle a été finalement béatifiée par le pape Saint-Pilis et canonisée par Benoît XV. Et reconnue aussi comme fille de la République, comme gardienne de la France. Voilà pourquoi nos anciens l'ont mise dans les églises, souvent en face Sainte Thérèse de l'Enfant Jésus, sa copine du ciel. Sainte Jeanne d'Arc et Sainte Thérèse, proclamées par le pape Pie XII, patronne secondaire de la France. Nous avons raison, mes amis, de prier souvent Sainte Jeanne d'Arc pour la France et pour que Dieu suscite quelqu'un qui puisse redonner le tonus à notre pays de France qui est bien malade en ces temps. Outre cette grande figure qui est vénérée dans le monde entier, en particulier dans le monde anglo-saxon, aux États-Unis, très vénéré. Il y a d'autres saints et bienheureux que j'évoque rapidement, à Torres, en Sardaigne, à Saint-Gabin et ses compagnons. Ce sont les proto-martyrs, les premiers martyrs de l'Église établie en Sardaigne au milieu du IIe siècle. À Césarée de Cappadoce, dans la Haute Turquie, du Nord-Est. Ah, on fête là des parents heureux, bienheureux, Saint Basile l'Ancien et sa femme Sainte Émilie qui ont donné le jour à quatre saints, dont Saint Basile le Grand, docteur de l'Église, Saint Grégoire, évêque de Nice,
et grand écrivain d'ordre mystique et spirituel, Saint-Pierre

0: de Sébaste, évêque de Sébaste en Arménie, ainsi que leur sœur Sainte Macrine. Et ces deux saints, Basile et Émilie, avaient pour grands-parents Sainte Macrine l'Ancienne. Voilà une famille de saints que nous pouvons évoquer. C'est magnifique. On retrouve cela dans le nord de la France, autour de Sainte Vaudru et de quelques autres. Il y a ainsi quelques familles de saints. Et plus récemment, nous avons évoqué Sainte Thérèse de l'Enfant Jésus. Voilà une autre famille de saints dont on sait maintenant depuis quelques jours que l'on vient de découvrir, de sortir de son tombeau, le corps de Léonie Martin, la sœur plus aînée de Sainte Thérèse de l'Enfant Jésus, qui était rentrée dans l'ordre de la Visitation à Caen et qui est en voie de béatification. On a redécouvert en quelque sorte son corps il y a quelques jours et on l'a trouvé en très bonne tenue, hormis un peu d'attaque dans les orteils des pieds. Voilà des familles, des saintes familles. Ce doit nous encourager. À Pavie, en Lombardie, un saint évêque, Anastase, qui fut autrefois adhérent à l'hérésie arienne, mais il s'est converti. Il s'est converti, il est devenu évêque de Pavie. Et il a professé là avec fermeté la foi catholique. Dans le Brabant, sainte Dipna, une sainte assez curieuse, assez extraordinaire. D'après une tradition populaire, elle était fille d'un chef irlandais. Et elle s'était enfuie en Belgique en compagnie de son chapelain, Saint Cérébène. Leurs reliques furent découvertes à Géel, dans la Campine, du côté d'Anvers, dans le Brabant, au XIIIe siècle. Et de plus lors, d'innombrables cas de folie, d'épilepsie et d'autres maladies furent guéris devant la chasse de cette sainte. L'asile de Géel, qui date du XIIIe siècle, existe toujours et est très moderne. Sainte Dipna est invoquée comme patronne des lunatiques. Voilà une sainte que nous ne connaissons pas beaucoup, mais qui est très vénérée en Belgique, chez nos voisins. À Tervuren, également dans le Brabant, Saint Hubert, qui fut un évêque de Tongres et Maastricht et qui a eu une grosse influence d'évangélisation dans cette partie de la Belgique. Et plus tard, sur son tombeau, il est devenu le spécialiste contre la rage des chiens courants. Et il est ainsi devenu le patron des chasseurs. Il est le patron des chasseurs à la suite de Saint Eustache, qui était le premier patron des chasseurs, qui était un martyr de la région romaine et qui avait été converti à la chasse en voyant un cerf qui portait entre ses corps la croix du Seigneur. Et on a flanqué en quelque sorte sur Saint Hubert. Au moment de sa mort, on a flanqué cette idée qu'il aurait été converti lui aussi à la chasse. C'est vrai que c'était un chasseur avant de devenir évêque. Et il a ainsi été le patron des chasseurs et il est très très très vénéré à Liège, en Belgique et aussi dans beaucoup d'endroits dans le monde. À Séville, en Espagne, nous avons, en 1252, au temps de notre Saint-Louis, son cousin Saint-Ferdinand III, roi de Castille et de Léon, qui a tellement bien administré ses affaires, il a agrandi la Castille, en quelque sorte, à partir de la Castille, il a fait le noyau de l'Espagne, et surtout, il a refoulé les musulmans qui tenaient toute une partie de l'Espagne, il les a refoulés vers le sud, il les a coincés tout à fait dans le sud, à côté de Grenade. Il a gagné des batailles successives, par exemple, il les a chassés de Cordoue en 1236, du royaume de Murcie en 1243, il a gagné la bataille de Jaén en 1246, de Séville en 1248, et il a réduit terriblement le royaume de Grenade, avec quelques musulmans qui sont devenus ses vassaux. Et il a donné à ses sujets, outre cette grande victoire sur les musulmans, l'exemple des vertus chrétiennes d'un roi, ce qui n'était pas toujours très courant, comme pour Saint-Louis. Et il est mort le 30 mai 1252, après avoir reçu les derniers sacrements en présence de tous les grands, enfin de certains grands du royaume. À Rouen, nous avons parlé de Jeanne d'Arc, je n'y reviens pas. À Londres, deux séries de prêtres martyrs à la suite du schisme du roi Henri VIII. Et en Ouganda, à Kampala, un des saints africains récents qui ont pris la relève des saints martyrs anciens de l'Afrique du Nord, de l'Afrique proconsulaire, de la Numidie, de la Maurétanie, de l'Égypte. Et à cette époque-là, on a connu les saints d'Ouganda qui ont été canonisés il y a un certain temps par le pape Paul VI. En Ligurie, un saint évêque et un saint martyr en Allemagne au moment des nazis. Voilà, mes amis, toute une série de saints et de bienheureux qui peuvent nous aider. Amen. Au nom du Père et du Fils et du Saint-Esprit. Amen.
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Seigneur, par ton bouclier tu m'assures la victoire. Ta droite me soutient. Ta patience m'élève. Psaume 17, 36.

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1: Parlons aujourd'hui de Marie de Nazareth à partir de sa vie quotidienne. Observons ses gestes, ses paroles, ses sentiments pour les refléter un peu plus dans notre vie de tous les jours. Nous la considérons d'habitude sous l'angle de ses privilèges, de sa sainteté. Il nous est plus difficile de la regarder dans sa vie réelle, simple et quotidienne à Nazareth, dans une maison qui ressemble de près ou de loin à la nôtre. Nous aussi, nous passons une grande partie de notre temps chez nous, ou pris par nos nombreuses occupations. C'est pourtant là que Dieu nous rejoint, par sa présence et sa parole de vie. Sa proposition est un appel à mener notre existence d'une manière évangélique, qui imprègne nos gestes, nos paroles et nos sentiments. Rien d'extraordinaire donc. C'est la proposition d'un style de vie simple et quotidien, mais fait d'amour concret qui devient salutation, parole, sourire, ouverture à la rencontre, vérité, intérêt pour les autres, souci du malade ou de la personne seule. À l'exemple de Marie, nous pouvons à tout moment de la journée faire l'expérience de la parole de Dieu, le rocher qui peut soutenir notre existence et nos relations. La vie chrétienne est belle si nous accueillons Dieu et si nous la menons d'une manière évangélique.
0: À présent, nous nous unissons en prière avec le monde entier en renouvelant notre consécration à Marie.
2: Vierge Immaculée, Mère de Dieu et de l'humanité, je t'accueille comme don de Jésus sous la croix et je me confie entièrement à toi. Je t'offre toute ma vie, ce que je suis, ce que j'aime et ce que j'ai, afin que resplendisse en moi la beauté du Christ. Aide-moi à être docile à l'Esprit et à vivre avec joie ma vocation dans l'Église, afin de collaborer à ta mission maternelle et d'orienter vers Dieu le cœur de tout homme. Toi qui as guidé Saint Maximilien Kolb pour aimer sans mesure, enseigne-moi à être témoin de l'Évangile et à faire de ma vie un don. Je te confie les personnes que je rencontrerai et je t'offre le travail, les joies et les souffrances de cette journée. Ô Marie, conçue sans péché, prie pour nous qui avons recours à toi et pour ceux qui n'ont pas recours à toi.
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1: Contemplons la visitation, la rencontre entre Élisabeth et Marie, la joie de ces deux mamans protagonistes du projet de Dieu qui exultent devant les merveilles que le Seigneur accomplit dans leur vie. Nous voyons dans cette rencontre la beauté de l'accueil. Là où il y a accueil mutuel, écoute. Là où on fait place à l'autre, Dieu est présent, ainsi que la joie qui vient de lui. Imitons Marie. Rendons visite aux personnes dont la vie n'est pas facile, en particulier aux malades, aux prisonniers, aux personnes âgées et aux enfants. Imitons Élisabeth qui accueille son hôte comme Dieu en personne. Si nous ne le désirons pas, nous ne connaîtrons jamais le Seigneur. Si nous ne l'attendons pas, nous ne le rencontrerons jamais. Si nous ne le cherchons pas, nous ne le trouverons pas. Prions afin de ne pas nous lasser de chercher Dieu, malgré la fatigue ou les difficultés. Car c'est ainsi que nous découvrirons qu'il est le premier à nous chercher, à venir vers nous. Confions notre cœur à Marie, afin qu'elle le rende digne d'accueillir la visite de Dieu dans la prière, dans les sacrements et dans les événements de tous les jours. Alors, notre vie deviendra plus belle, car nous ne nous sentirons jamais seuls et nous ne serons jamais privés d'espoir ou de sérénité du cœur.
0: À présent, nous nous unissons en prière avec le monde entier en renouvelant notre consécration à Marie.
2: Vierge Immaculée, Mère de Dieu et de l'humanité, je t'accueille comme don de Jésus sous la croix et je me confie entièrement à toi. Je t'offre toute ma vie, ce que je suis, ce que j'aime et ce que j'ai, afin que resplendisse en moi la beauté du Christ. Aide-moi à être docile à l'Esprit et à vivre avec joie ma vocation dans l'Église, afin de collaborer à ta mission maternelle et d'orienter vers Dieu le cœur de tout homme. Toi qui as guidé Saint Maximilien Kolb pour aimer sans mesure, enseigne-moi à être témoin de l'Évangile et à faire de ma vie un don. Je te confie les personnes que je rencontrerai, et je t'offre le travail, les joies et les souffrances de cette journée. Ô Marie, conçue sans péché, prie pour nous qui avons recours à toi et pour ceux qui n'ont pas recours à toi.
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1: Le 13 mai, Notre-Dame avait demandé aux enfants d'offrir leur vie en acte de réparation pour les péchés qui offensent Dieu et pour la conversion des pécheurs. Les trois pastoureaux avaient généreusement accepté, mais chacun à sa façon. Si François avait surtout retenu la tristesse de Dieu due aux fautes humaines, Jacinthe garda en mémoire la sinistre destinée des pécheurs non repentants. Elle n'avait qu'un désir, empêcher les âmes de subir la peine de l'enfer. Elle savait bien que le domaine infernal était un lieu de supplice, mais ses connaissances sur le sujet étaient assez vagues. Comme elle en avait l'habitude, elle interrogea sa référence religieuse, c'est-à-dire sa cousine Lucie. Celle-ci rapporta ce dialogue dans son premier mémoire sans vraiment le dater. Il pourrait avoir été tenu avant les apparitions du 13 juillet, puisque Jacinthe, par ses questions, ne semblait pas avoir bénéficié de la vision de l'enfer. Les réponses sont données par sa cousine, qui n'avait que 10 ans, et qui ne possédait alors qu'une réflexion encore enfantine. Les propos ne sont pas ceux d'un théologien, mais de deux petites filles sans grande intelligence. Cependant, toutes les deux avaient une foi solide et étaient animées d'un amour brûlant pour toutes les âmes, spécialement les plus éloignées du Seigneur. Sœur Lucie rapporta ainsi cette scène. À la question de Jacinthe, « Qu'est-ce que c'est l'enfer ?» je répondis, « C'est une fosse d'animaux et une fournaise très grande. C'est ainsi que me l'expliquait ma mère. Et c'est là que vont les pécheurs qui ne se confessent pas. Ils restent là toujours à brûler. » Jacinthe demanda, « Et ils ne sortent plus jamais de là ?» Je répondis par la négative. Jacinthe insista, et après plusieurs années, j'affirmais, « Non, l'enfer ne finit jamais. Comme le ciel, il est éternel. » Nous fîmes alors pour la première fois la méditation de l'enfer et de l'éternité. Ce qui m'impressionnait le plus, Jacinthe était préoccupée par l'éternité. Même jouant de temps en temps, elle demandait « Mais voyons alors, après tant et tant d'années, l'enfer ne finira pas ?» Et d'autres fois, « Et ces gens qui sont là à brûler ne meurent pas ? Ils ne deviennent pas cendres ? Et si nous prions beaucoup pour les pécheurs, notre Seigneur ne les délivrera pas ? Oh les pauvres, il nous faut beaucoup prier pour eux et faire des sacrifices pour eux. » La petite fille prenait conscience de l'éternité de la peine infernale, et pour cette raison, il semblerait que sa pitié, à la fin de sa réflexion, se dirigea vers les pécheurs encore de ce monde, qui par leur inconduite sont destinés à l'enfer, sauf s'ils se convertissent. Si la forme du dialogue est enfantine, les interrogations sont pertinentes. Elles rejoignent les questions des adultes, même les plus savants, sur les fins dernières. La difficulté essentielle à la compréhension est bien celle de l'éternité. L'homme est plongé dans le temps depuis sa conception. Il ne peut concevoir un état hors du déroulement temporel. Jacinthe eut la bonne réaction devant le mystère, celui d'y adhérer par confiance, dans la certitude que Jésus ne peut nous tromper. Elle cessa ses questions pour se demander ce qu'elle pourrait faire. Comment pourrait-elle sauver des âmes du feu de l'enfer ? Cette interrogation va l'habiter tous les moments de sa courte vie, l'incitant à réaliser des sacrifices humainement effrayants, mais pleins d'amour pour tous les pécheurs. Le dialogue retranscrit par Sœur Lucie se termine par ce cri de reconnaissance poussé par Jacinthe. « Comme elle est bonne, la belle dame, elle nous a déjà promis de nous emmener au ciel. » Devant des situations tragiques où le mal semble triompher, ne jugeons pas Dieu. Ne lui donnons pas des conseils pour qu'il agisse avec plus de justice, mais sachons reconnaître humblement notre place de faible créature. Nous pouvons lancer des interrogations, des plaintes, tout en gardant une grande confiance en Dieu. Que notre raison n'empêche pas l'activité de notre cœur, et que la compassion l'emporte et puisse s'exprimer par des actes concrets.
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1: Les trois enfants, après les premières apparitions de Notre-Dame, décidèrent de faire des sacrifices en réparation des péchés des hommes qui offensent Dieu et pour la conversion des pécheurs. Mais que pouvaient-ils offrir ? C'est François qui, le premier, eut l'idée de se priver de leurs provisions pour le repas de midi et pour le goûter. Au début, ils donnèrent le pain et le fromage à leurs brebis. Puis, quelques jours plus tard, ils pensèrent qu'il ferait mieux d'en faire profiter des pauvres mendiants d'un hameau voisin. S'ils donnèrent avec joie leur ration, le manque de nourriture ne se faisait pas moins cruellement sentir au long de la journée. Au milieu de l'après-midi, ils avaient besoin d'avaler ce que la nature environnante pouvait leur procurer. Sœur Lucie rapporte dans son premier mémoire la terrible faim qu'ils ont ressentie tous les jours en gardant leur troupeau. Dans l'après-midi, Jacinthe me dit qu'elle avait faim. Il y avait quelques chênes. Les glands étaient encore assez verts. Malgré cela, je lui dis que nous pourrions en manger. François monta sur un chêne vert pour remplir ses poches et nous avons savouré cet après-midi-là une nourriture délicieuse. Jacinthe prenait cela comme un de ses sacrifices habituels. Elle cueillait les glands des chênes ou les olives des oliviers. Je lui dis un jour, « Jacinthe, ne mange pas cela, c'est trop amer. » Elle me répondit, « C'est parce que c'est amer que je le mange, pour convertir les pécheurs. » L'autre jour, les trois enfants affamés se contentaient de pignons de pain, de racines de campanules, de mûres ou de champignons. Cette privation alimentaire fut le début de lourds sacrifices et mortifications qui ne firent qu'augmenter pendant et après les apparitions. Quand on lit une biographie des trois pastoureaux, l'esprit se révolte devant les souffrances qu'ils s'infligèrent. On voudrait atténuer, voire gommer, cette impressionnante liste de sacrifices. Comment une religion d'amour peut-elle amener à faire souffrir des enfants innocents ? Cette réaction est compréhensible si l'on reste à une connaissance superficielle des conséquences des apparitions sur les pastoureaux. Il est donc important de rappeler quelques points simples, mais essentiels. Les sacrifices accomplis par les trois petits bergers ont toujours été choisis librement, ils n'ont jamais été imposés. Il est vrai que l'ange, lors de sa seconde venue, avait demandé aux bergers d'offrir tout ce qu'ils pourraient, en précisant qu'ils devraient surtout accepter et supporter avec soumission les souffrances qui leur seraient envoyées. Ces dernières ne manquèrent pas aux pastoureaux, qui furent martyrisés par leur

0: entourage à cause des apparitions. Ils auraient pu se limiter à offrir ces mauvais traitements. S'ils cherchèrent d'autres sacrifices, ce ne fut que pour montrer à Notre-Dame leur amour pour Jésus. Ils le firent avec joie. Et quand Lucie qualifie de nourriture délicieuse quelques glands verts et amers, elle n'ironise pas, ces âpres fruits avaient le goût exquis de la charité. Leur privation fut bien réelle, toutefois, elle ne fut pas au point de nuire à leur santé. Elle passa inaperçue à leur famille, ce qui montre que le soir, ils ne devaient pas se jeter sur la nourriture. Cela n'enlève rien à leur courage. On sait l'importance d'un goûter pour un enfant d'une dizaine d'années, et le fait d'en être malencontreusement privé est vécu souvent comme un véritable drame. Les pastoureaux, quant à eux, n'avaient pas hésité à donner toutes leurs provisions pour la journée entière. Plutôt que de rejeter une telle pratique comme inhumaine et trop austère pour des enfants, on peut commencer par les admirer. Pour la pratique du jeûne, alors qu'il nous est souvent difficile de supprimer une friandise, nous avons beaucoup à apprendre des trois petits bergers. Ils eurent le courage de s'imposer de grandes privations, non pour accomplir un exploit, mais par amour pour Jésus, attristé par l'indifférence d'un grand nombre de ses fidèles. Ils le firent, non pour gagner quelques avantages personnels, ils savaient qu'ils iraient au ciel, mais pour la conversion des pécheurs. Ils nous montrent ainsi le véritable sens du jeûne.
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Ceux qui sont dignes de la sagesse, dans chacune de leurs pensées, elle vient à leur rencontre. Sagesse 6, 16.

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1: Les trois petits bergers furent complètement transformés par les apparitions, car ils subirent un changement intérieur profond. Ils apprenaient jour après jour à se donner toujours plus complètement à l'amour de Dieu. Ils ne furent pas les seuls à sentir en eux les fruits des premières apparitions de Notre-Dame. Quelques personnes des environs connurent elles aussi un progrès dans leur vie spirituelle. Elles avaient été présentes à la Cova da Iria le 13 juin et avaient ressenti en ce lieu une présence surnaturelle. Elles étaient revenues plusieurs fois en cet endroit, en solitaire, pour prier et implorer la Sainte Vierge d'intercéder pour eux. Ainsi, la Cova da Iria commençait à devenir un lieu de prière. Le témoignage suivant, donné par M. Alves, habitant de Moïta, lieu dit près d'Aljustrel, montre bien cette évolution. Cet homme, l'une des premières personnes à croire les petits bergers, rencontra un jour le curé de Fatima. Ce dernier lui affirma que les apparitions pourraient être une invention du démon. Le brave homme répliqua « Non, monsieur le curé, à la Cova da Iria, on prie et le démon n'aime pas du tout les prières. » Le prêtre répartit brusquement « Le démon va bien jusqu'à la table de communion. » José Alves répondit humblement « Vous avez étudié, monsieur le curé, moi pas. » Ce qui ne l'empêchait pas de garder toute sa foi aux paroles des pastoureaux, se méfiant plutôt des raisonnements savants. Lui, il avait été un témoin de l'apparition du 13 juin. Il savait par expérience de quoi il parlait. Il en est de même de Maria de Capellina, dont le surnom rappelle son action pour la construction de la première chapelle au lieu des apparitions. Elle aussi aimait se rendre régulièrement à la Cova da Iria. Le dimanche 17 juin, elle y alla avec une de ses filles. Elle raconta plus tard comment se déroula ce petit pèlerinage. Nous étions en train de réciter le chapelet près du chêne vert quand nous vîmes passer deux hommes de Lomba de Egua. Ils nous virent aussi et se dirent l'un à l'autre « Tiens, vois ces personnes là-bas, à l'endroit où est apparue Notre-Dame. » Nous nous dissimulâmes derrière les arbres pour voir ce qu'ils venaient faire. Ils portaient des œillets. Ils les placèrent sur les branches du chêne vert et ensuite ils se mirent à genoux pour réciter eux aussi le chapelet. Nous restâmes quelque temps en silence pour ne pas les déranger et ensuite seulement nous nous approchâmes d'eux. Cette petite histoire est charmante en bien des points. Elle témoigne d'une grande réserve de la part des personnes humbles. Maria Capellina et sa fille s'effacèrent devant les arrivants pour leur permettre d'accomplir leur geste de dévotion qu'ils n'auraient pas fait en compagnie d'autres pèlerins. Il est vrai que de voir ces deux paysans décorer le chêne vert en l'honneur de la Sainte Vierge avait de quoi étonner. On peut admirer en cet acte insolite la puissance de la grâce qui peut transformer les travailleurs de la terre en poètes. Maria de Capellina, en les observant, prit la résolution d'aménager le lieu des apparitions. Elle y retourna avec une petite scie à main pour couper les buissons épineux qui entouraient le chêne vert. Elle retira des pierres pour rendre le sol plus régulier, dessinant ainsi une petite place bien nette. Pour finir, elle attacha un ruban de soie à une branche de l'arbre dans lequel Notre-Dame était apparue aux pastoureaux. Ainsi, les trois petits bergers, par leur témoignage courageux, avaient permis à quelques personnes de retrouver des gestes simples de dévotion, ravivant ainsi leur amour pour la Sainte Vierge. Maria Capellina témoigna qu'elle venait tous les jours à la Cova da Iria, lieu tout proche de sa maison. De santé fragile, elle n'avait goût à rien chez elle, mais à peine arrivée au lieu des apparitions, elle se sentait tout autre, comme d'ailleurs le montre son activité à nettoyer l'air autour du chêne vert. Les autres premiers pèlerins devaient aussi ressentir un bienfait. Comme eux, à la suite des pastoureaux, n'ayons pas honte de notre piété mariale, exprimons-la par des gestes, des intentions, des prières et un grand amour pour Dieu.
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je te choisis aujourd'hui, ô Marie, en présence de toute la cour céleste, pour ma mère et ma reine. Je te livre.

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1: Le curé de Fatima, après avoir interrogé les pastoureaux, avait déclaré que ses trois enfants avaient pu être victimes d'une supercherie démoniaque. Cette hypothèse effraya au plus haut point Lucie et Maria Rosa, sa mère. Toutes les deux avaient un grand respect envers les prêtres. Pour elles, toute parole venant d'eux était comme un oracle divin. Ainsi, le curé de Fatima ne pouvait se tromper. Pendant les jours qui précédèrent le 13 juillet, Lucie se mit à douter, non pas d'avoir vu et entendu la belle dame, mais sur la nature des apparitions. Ne serait-elle, comme l'affirmait son curé, qu'une tromperie du démon pour la conduire en enfer ? Elle fit part de ses craintes à ses deux cousins. Jacinthe balaya ses doutes par des arguments qui, pour son esprit enfantin, paraissaient décisifs. Elle dit à Lucie « Non, ce n'est pas le démon, non. On dit que le démon est très vilain et qu'il est dans l'enfer, sous la terre. Cette dame est si belle, et nous l'avons vue monter au ciel. » Cette parole calma pour un temps les angoisses de Lucie, sans les dissiper complètement. Une nuit, Lucie fit un cauchemar qui augmenta ses doutes. Elle le raconta plus tard dans son deuxième mémoire. « Je vis le démon qui, riant de m'avoir trompé, faisait des efforts pour m'entraîner en enfer. En me voyant entre ses griffes, je commençais à crier si fort en appelant Notre-Dame que je réveillais ma mère, laquelle m'appela affligée, me demandant ce que j'avais. Je ne me souviens pas de ce que je lui répondis. Tout ce dont je me souviens, c'est que cette nuit-là, je ne pus me rendormir, car j'étais transi de peur. » Ce rêve laissa dans mon esprit un nuage de véritable peur et d'affliction. Mon unique soulagement était d'être seul dans un coin solitaire afin de pouvoir pleurer librement. Ainsi, Lucie perdit son enthousiasme. Elle continuait à faire des sacrifices, à prier, mais sans y mettre tout son cœur. Le 12 juillet, elle décida qu'il serait plus sage pour elle de ne pas se rendre le lendemain à la cova d'Aivea. Elle fit part de sa décision à ses deux cousins, qui furent consternés. Ils lui répondirent « Nous, nous y allons. Cette dame nous a demandé d'y aller. » Jacinthe se proposa de parler à l'apparition à la place de Lucie, tout en se demandant si elle aurait le courage de le faire, et même si c'était le cas, trouverait-elle les mots qui conviennent. Dans cette incertitude, elle se mit à pleurer, et elle demanda à Lucie de revenir sur sa décision. Sa cousine lui répondit « Non, je n'y vais pas. Écoute, si la dame me réclame, dis-lui que je ne viens pas, parce que j'ai peur que ce soit le démon. » Déjà des personnes venues des environs plus ou moins proches commençaient à arriver à Aljustrel. Elles voulaient voir les trois bergers et interroger Lucie. Celle-ci, dans l'état d'esprit dans lequel elle se trouvait, voulut les éviter et se cacha derrière une ronceraie. Sa mère la chercha en vain, et ne la trouvant pas, elle pensait qu'elle était partie s'amuser avec d'autres enfants. Le soir, quand Lucie revint à la maison, Maria Rosa l'interpella violemment. « La voilà, la Sainte Nitouche !» Ou plus exactement, en reprenant mot à mot une expression portugaise, une petite sainte de bois vermoulue. Elle ajouta « Tout le temps qui lui reste, lorsqu'elle n'est pas avec les brebis, elle le passe à s'amuser, si bien que personne ne peut la trouver. » On imagine que cette réprimande ne fit qu'accentuer la peine de Lucie et la fortifier dans sa décision de ne pas se rendre à l'invitation de la belle dame. « Ne dit-on pas, pensait-elle, que le démon apporte la division dans les familles ? La colère de la mère ne serait-elle pas un signe que les apparitions sont démoniaques ?» Il est important de noter que les décisions prises par les petits bergers n'ont pas été influencées par l'afflux des pèlerins. Ils n'ont jamais essayé de plaire aux curieux. Ils sont restés indifférents à la foule venue les voir. Leur esprit n'était plus entièrement de ce monde, mais ouvert aux vérités éternelles et au combat spirituel. Pour cela, ils peuvent être des guides pour nous conduire par Marie à notre seul bien, notre Seigneur Jésus-Christ.
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1: Lucie, perturbée par les mises en garde de son curé, se demandant si elle n'avait pas été trompée par le démon, avait décidé de ne pas se rendre à la Cova d'Aïlia pour le rendez-vous du 13 juillet fixé par la belle dame. Le matin de ce jour, sa décision pourtant ferme de la veille fut oubliée. Dans son second mémoire sur Lucie témoigne « Le 13 juillet, quand s'approcha l'heure du rendez-vous, je me sentis soudain poussé par une force étrange à laquelle il m'était très difficile de résister. Je me mis alors en chemin et je passai par la maison de mes oncles pour voir si Jacinthe était encore là. Je la trouvai dans sa chambre avec son frère François, à genoux au pied du lit. Elle pleurait. Je demandai « Alors, vous n'y allez pas ?» Ils me répondirent « Sans toi, nous n'osons pas y aller. Allons, viens !» Je leur dis « Eh bien, j'y vais. » Alors, le visage joyeux, ils partirent avec moi. Les gens nous attendaient nombreux le long du chemin, et c'est avec difficulté que nous réussîmes à arriver là-bas. On a estimé à environ 4000 le nombre de personnes présentes à la troisième apparition de Notre-Dame. Certains étaient venus en curieux, d'autres en pèlerins convaincus. Quand les enfants se rendirent à la Cova d'Aïlia, ils durent frayer leur chemin parmi un grand nombre de gens venus les voir de près. Certains les interpellaient en leur demandant d'intercéder pour eux quand ils verraient la Sainte Vierge. Arrivés au lieu des apparitions, les petits bergers ne purent avancer. De nombreux pèlerins entouraient le petit chêne vert. Il fallait organiser un minimum de services d'ordre. Des hommes passèrent alors devant les enfants pour les aider à fendre la foule. Madame Olympia Marteau, la mère de Jacinthe et François, voyant ses enfants quitter la maison avec un si grand nombre de personnes, prit peur. Elle se rendit chez les deux Santos et fit part de ses craintes à Maria Rosa. Plus que la foule, elle redoutait les attaques du démon qui, suivant le curé, serait l'organisateur de ce simulacre. Au début, Maria Rosa voulut rester chez elle en disant « Si c'est sûr que c'est Notre-Dame qui leur apparaît, elle se chargera bien de les défendre. Si ce n'est pas vrai, je ne sais pas alors ce qui arrivera. » C'est-à-dire que, présente ou non, elle ne pourrait rien faire devant un ennemi diabolique. Mais leur amour maternel fut le plus fort. Non, elle ne pouvait laisser leurs enfants devant un tel danger sans être avec eux. Elles revêtirent une longue mante qui leur recouvrait une grande partie du visage afin de ne pas être reconnues. Elles prirent des petits chemins dans la campagne pour rejoindre la Cova d'Aïlia et elles se cachèrent derrière un buisson. Elles avaient pris chacune un cierge béni avec des allumettes. Olympia Marteau avait déclaré « Si quelque chose de mauvais se produit, nous allumerons les cierges. » Cette précaution fut bien sûr inutile. Quant à Manuel Marteau, le père de Jacinthe et François, il avait été convaincu dès le début de la sincérité des voyants. Il suivit donc les trois petits bergers, essayant de ne pas les quitter de vue parmi cette foule nombreuse. Indifférente à tout ce remue-ménage, Lucie marchait avec ses deux cousins. Elle sentait en elle un calme profond, une grande joie à l'approche de l'apparition, sans que ses doutes fussent complètement éteints. Ils disparurent entièrement dès que Notre-Dame lui adressa la parole. Revivant dans sa mémoire les événements de ce jour, sœur Lucie fut convaincue que la Sainte Vierge voulut ranimer sa ferveur. Pour cela, elle lui enseigna une courte prière à dire après chaque sacrifice. « Ô Jésus, c'est par amour pour vous et pour la conversion des pécheurs et en réparation pour les péchés contre le cœur immaculé de Marie. Ne restons pas en ce centenaire des apparitions à l'écart, comme les mères des voyants. Ne soyons pas seulement des spectateurs, même bienveillants, comme le plus grand nombre de personnes présentes à la Cova d'Aïlia en ce jour, mais à l'exemple de Lucie, demandons à Notre-Dame de raviver notre foi et soyons prêts à offrir des sacrifices. »
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0: L'ange du Seigneur campe alentour pour libérer ceux qui le craignent. Psaume 33, 8.
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Bonjour à tous. J'aimerais vous parler aujourd'hui, en ce début du mois d'avril, de la grande solennité de l'Annonciation, donc parler de la Vierge Marie. La fête de l'Annonciation se célèbre normalement le 25 mars, sauf lorsque Pâques ou la Semaine Sainte, et là cette année c'était le dimanche des Rameaux, ne vient interférer. Donc on célèbre la fête de l'Annonciation le lundi qui suit Pâques cette année 2018. Juste, évidemment, avant le second dimanche de Pâques consacré à la miséricorde. Et voilà qui est très beau de méditer ce mystère de la nativité du Verbe, de sa conception dans le sein virginal de la Vierge Marie, en le mettant en relation avec ce thème de la résurrection qui nous occupe tout au long de ce temps dit pascal, qui suit Pâques. Il y a donc l'Annonciation de l'ange, permettez-moi de vous rappeler le texte. L'ange Gabriel, est envoyé par Dieu dans une ville de Galilée appelée Nazareth, auprès d'une vierge, c'est important donc, qui était fiancée à un homme de la maison de David nommé Joseph. Donc la Vierge Marie reçoit la visite d'un ange, de l'ange Gabriel. Cet ange Gabriel, quand on regarde, il y a les trois archanges qu'on connaît bien, Michel, Gabriel, Raphaël. Michel, donc c'est des mots hébreux. Michel, ça veut dire celui qui est comme Dieu. Donc on va dire que ces trois anges reflètent la Sainte Trinité. Michel, celui qui est comme Dieu, est le reflet du Père. Gabriel, le second qui vient voir la Vierge Marie, c'est le héros de Dieu, l'homme de Dieu, le porte-parole de Dieu. Donc on peut le mettre en parallèle facilement avec Jésus, le Verbe de Dieu, et celui qui apporte la bonne nouvelle du salut. Et puis le dernier, Rapha, ça veut dire guérir, Dieu guérit, la guérison de Dieu. Eh bien, on peut l'assimiler à l'Esprit Saint qui vient dans les âmes pour restaurer l'âme, effacer le péché, les traces du péché. Donc, ces trois archanges, c'est le second, Gabriel, le héros de Dieu, le porte-parole de Dieu, qui vient trouver la Vierge Marie. Et il vient lui parler de celui qui est à la source de sa parole. L'ange étant entré où elle se trouvait, il lui dit « Je te salue, pleine de grâce. Le Seigneur est avec toi, tu es bénie entre les femmes. » C'est vraiment une annonciation, une salutation tout à fait étonnante. Donc imaginez qu'un ange vous apparaisse et vous déclare cela. Pleine de grâce. La grâce, ça vient d'en haut, c'est pas quelque chose qui vient d'ici bas. Pleine de grâce. Et c'est ce qu'il dit à la Vierge Marie. C'est pourquoi il sous-entend par là que c'est parce qu'elle est pleine de grâce qu'elle a été choisie. Pas seulement parce qu'elle était vierge. Parce qu'elle était pleine de grâce. Ça, c'est la source de la véritable virginité. La virginité de quoi ? Du péché. Être pleine de grâce, ça veut dire être toute pure. C'est une image de cette virginité spirituelle de la Vierge Marie. Le Seigneur est avec toi, il ne te quitte jamais. Son regard est toujours tourné vers toi. Et ton regard à toi est toujours tourné vers lui, c'est pourquoi il est toujours là. Si on cesse de regarder Dieu, bien sûr Dieu ne cesse pas de nous regarder pour autant, mais l'amour exige un regard mutuel, une réciprocité. Marie, elle, on peut dire qu'elle est pleine de grâce parce que tous les moments de sa vie sont des moments d'amour, et pas avec les hommes d'abord, mais avec Dieu d'abord. C'est l'ordre des commandements qui avait été confié à Moïse.
D'abord, le premier amour qu'il faut avoir, tu aimeras Dieu de tout ton cœur, de tout ton esprit, de toute ton âme, de toute ta force. Et le second commandement, tu aimeras ton prochain comme toi-même. Mais il ne faut pas inverser les commandements. Marie, elle est celle qui est... Elle est Notre-Dame de la sagesse, celle qui sait par intuition, une intuition toute surnaturelle, mettre les choses à leur place. Le Seigneur est avec toi et tu es bénie entre les femmes. Tu dépasses toutes les femmes par cette lumière qui brille en toi, par cette nature immaculée, cet amour tout pur qui est le tien, un amour sans défaillance, un amour infatigable. Voilà les mots suaves que prononce l'ange à Marie lorsqu'il entre, lorsqu'il se rend présent lui-même dans la demeure de la Vierge. Marie, l'ayant aperçu, fut troublée de ses paroles et elle se demandait ce que pouvait signifier cette salutation. Elle est troublée. Elle est troublée pas d'abord... par l'ange en tant que tel, à mon avis, elle avait déjà vu des anges. Parce que ce n'est pas la première fois qu'elle priait Dieu, qu'elle était en présence de Dieu. Les anges ont toujours accompagné Marie dès le commencement, dès sa propre conception. Elle fut troublée. Mais c'est surtout les paroles de l'ange qui la troublent. C'est que Marie, dans son humilité, ne se regarde pas, contrairement à nous autres les hommes, qui sommes des pécheurs. Le pécheur, lui, se regarde. Alors, est-ce que je suis bien? Est-ce que je suis pas bien? Est-ce que je serais pas mieux comme ça, avec telle coiffure, en me rasant de telle façon, que sais-je? On étudie son sourire, je sais pas moi, on se maquille, on se regarde. Alors ça, c'est, je parle du visage extérieur, mais c'est pareil intérieurement. On se regarde. Qu'est-ce qui se passe en moi? Qu'est-ce qui manque en moi? Qu'est-ce qui irait bien avec moi? Marie, elle n'est pas du tout comme ça. Quand on contemple Dieu, on s'oublie soi-même. Contempler Dieu, ça veut dire se perdre en Dieu. Mais se perdre en Dieu, ce n'est pas s'anéantir dans le sens d'une dissolution. On se trouve au centuple quand on se perd en lui. Mais on s'oublie. Et Marie, elle s'oubliait complètement. Or l'ange, avec ses paroles fabuleuses qui sont les siennes, l'éveille à quelque chose qu'elle n'avait jamais soupçonné puisqu'elle ne s'était jamais regardée. C'est le contraire de Narcisse, la Vierge Marie. Et il y a ces paroles fantastiques qui constituent vraiment le noyau que nous fêtons aujourd'hui pour l'Annonciation. Ne crains pas, Marie. Car tu as trouvé grâce auprès de Dieu. Voici que tu vas concevoir en ton sein et que tu vas enfanter un fils et tu lui donneras le nom de Jésus. Il sera grand, on l'appellera fils du Très-Haut. Le Seigneur Dieu lui donnera le trône de David, son père. Il régnera éternellement sur la maison de Jacob et son règne n'aura pas de fin. Alors là, il lui parle de l'œuvre de Dieu en elle, que Dieu va accomplir en elle. La fécondité et l'amour sont indissociables en Marie, de même qu'ils devraient l'être et qu'ils le sont généralement pour les hommes et les femmes ordinairement. La fécondité humaine, c'est le fruit d'un amour entre d'un homme et d'une femme. C'est comme ça qu'on a des enfants. Mais c'est le fruit d'un amour. C'est pas seulement le fruit d'une rencontre passagère, ça peut malheureusement être le cas, mais quand on regarde la fécondité dans sa vocation de fécondité, dans la vocation profonde de l'homme et de la femme, la fécondité est le fruit de l'amour. Il y a donc cette relation vraiment que Dieu respecte. Dieu ne vient pas violer la Vierge Marie. Il ne lui impose pas une fécondité, une conception qu'elle ne voudrait pas. Il vient lui demander la permission. Mais ce n'est pas seulement la permission de quelqu'un, je ne sais pas, d'un laboratoire qui viendrait trouver une femme et lui dire « Tiens, nous permettez-vous d'utiliser vos ovules pour fabriquer un être tout à fait exceptionnel, tel que l'humanité n'en a pas encore connu grâce à nos recherches ?»
Et on va bien vous payer pour ça. Non, c'est pas une permission juridique, légale, que Dieu demande. Il ne demande avec amour. Il ne demande comme un homme demande à une femme. Eh bien, cette permission, c'est tout à fait différent. Et c'est comme ça qu'il faut voir l'Annonciation. Le Christ, c'est l'amour de Marie et du Père céleste, comme l'amour d'un homme et d'une femme. C'est quand même inimaginable. Alors bien sûr, la modalité n'est pas celle de l'homme et de la femme. Mais c'est réellement un amour d'élection et d'élection totale. Marie choisit le Père comme son bien-aimé extraordinaire. Et à travers le Père, c'est la Trinité qu'elle choisit, bien évidemment. Il y a entre Marie et Dieu un amour d'élection fabuleux, tel que nous ne pouvons pas l'imaginer. L'amour humain est un amour de complémentarité. L'homme et la femme se complètent. Ils se donnent mutuellement ce qui manque à l'autre. Eh bien, en Dieu, c'est pas comme ça que ça fonctionne tout à fait, puisque l'amour de Dieu, bien évidemment, est d'ordre purement surnaturel. Mais il y a bien eu ce miracle. Et c'est justement la question de la Vierge Marie, mais comment cela va-t-il se faire, puisque je ne connais pas d'homme ? Et Dieu répond que sa toute-puissance et que son ombre et que l'Esprit-Saint viendra la couvrir de son ombre. C'est la gloire de Dieu viendra. Et Marie ne peut pas imaginer le comment. Dieu lui dit seulement d'avoir foi en ses paroles, car il est le Tout-Puissant. Mais il ne veut pas qu'elle... qu'elle perde trop de temps sur le comment de la chose, comment ça va se réaliser. Il y a ce qui est fabuleux en Jésus qui va naître, qui est le résultat de cette fécondité spirituelle, c'est que Jésus, par l'amour de Marie et du Père, eh bien, il est le fruit d'un double et pur reflet. Génétiquement,

est le pur reflet de son amour pour le Père, de la foi de Marie, de l'espérance de Marie, de l'amour de Marie. Et en même temps, surnaturellement, au niveau de sa personne, eh bien Jésus est le pur reflet du Père. Il a la même nature divine que le Père. Il est son pur reflet. Et c'est ça le grand mystère de la fécondité du Verbe de Marie. C'est cet amour entre Marie et le Père qui engendre par pur reflet un être qui est le résultat de cette union. À la fois vrai homme et vrai Dieu, Jésus-Christ. Donc pour les hommes, même au niveau de l'âme, vous savez, il n'y a pas du tout de reflet. Les hommes, les âmes humaines ne sont pas le reflet du Père, du Créateur. Elles sont tirées du néant, mais elles ne sont pas de sa nature, sinon on serait tous des dieux comme Jésus. Ce n'est pas le cas, bien évidemment. Donc nous ne sommes, nous autres hommes, ni pur reflet par le corps, ni pur reflet par l'âme, par l'esprit. Jésus est pur reflet. Il n'y a pas de perdition. On pourrait dire que c'est une surnature, un potentiel inimaginable. Il n'y a pas eu de perte. Ça veut dire aussi que rien ne se perd, ça veut dire que rien n'est gâché, rien n'est réservé. Marie ne réserve rien pour elle-même dans sa relation à Dieu. Dieu ne réserve rien à lui-même, il se donne tout entier pour produire, pour le Verbe incarné qui n'est rien d'autre que Dieu, tout entier, infini. Il n'y a aucune réserve de la part de Dieu. Il donne tout. Marie donne tout, Dieu donne tout. Ça donne cet être unique, bien plus que le Messie, le Verbe incarné, Jésus-Christ. Alors ça, c'est le miracle étonnant que l'ange Gabriel vient annoncer à la Vierge Marie. Et on conçoit qu'elle soit vraiment désarçonnée d'une telle nouvelle. Marie comprend ces choses. Alors, elle les comprend comment ? Elle reçoit, elle garde dans son cœur quelque chose qu'elle va, bien évidemment, amplifier par sa méditation, par son expérience, petit à petit. Elle garde la parole de Dieu dans son cœur. La parole de l'ange. Mais en même temps, dès le premier moment, elle en comprend quelque chose de grand, d'où sa réaction. Comment cela va-t-il se faire, puisque je ne connais point d'homme, donc est la réponse. Et ensuite, Marie fait son fiat. Je suis la servante du Seigneur, qu'il m'advienne selon ta parole. C'est vraiment, on voit en Marie, il n'y a aucune hésitation. Elle s'assure de bien avoir compris. Est-ce que Dieu ne se trompe pas en venant débarquer chez elle? Est-ce qu'il n'a pas confondu avec quelqu'un de bien meilleur qu'elle? Parce que Marie, c'est l'humilité même. Donc, elle ne se met pas du tout en avant. Donc, elle propose éventuellement à Dieu de revenir sur sa proposition. Mais la proposition est en fait. Ma Marie, elle accepte tout, sans rien se réserver, sans rien calculer, sans faire de projet, sans établir de contrat, rien, aucune restriction. Elle est tout entière donnée comme Dieu se donne tout entier, et c'est le résultat ou l'image de cet amour total et réciproque, un amour d'élection entre la Vierge Marie et Dieu. C'est comme ça qu'un jour au ciel, nous tous, toutes les âmes, vivront avec le Seigneur. Marie est un prototype, mais un prototype si merveilleux, une si grande beauté. Il est donné un signe à Marie. C'est le signe d'Élisabeth.
voit, Elisabeth, ta cousine, a conçu elle aussi un enfant dans sa vieillesse. Elle en est à son 6e mois.

0: alors qu'on l'appelait la femme stérile, car rien n'est impossible à Dieu. Bien sûr, le signe immédiat, évident, c'est la revitalisation d'un corps vieilli, eh bien, qui, pour montrer la toute-puissance de Dieu qui est donnée à la Vierge Marie. Mais au-delà de ce signe-là, qui est un signe de toute-puissance, c'est aussi la mission même de Jean-Baptiste que Marie contemple, de l'enfant donc. Elle a vu qu'elle était, l'ange lui a dit qu'elle était la mission du fils qu'elle-même devait engendrer. Mais il lui est donné, même si c'est d'une manière globale, et elle devra attendre évidemment la venue de Jean-Baptiste au monde et sa manifestation publique à Israël pour mieux comprendre, mais elle comprend immédiatement, elle voit d'un regard pur, eh bien que la mission de Jean-Baptiste concerne le pardon des péchés. Et donc, parce que Jean, et on le verra bien, au désert, eh bien il redonne au peuple le sens du péché afin de se préparer au don du pardon, mais le pardon, c'est Jésus qui l'apporte. Et ben Marie, elle contemple, par l'intermédiaire de Jean-Baptiste, qui n'est qu'un embryon dans le ventre de sa maman encore, ça ce sera juste après à la visitation, mais là à l'annonciation elle peut déjà saisir surnaturellement eh bien que l'œuvre de Jésus ça concernera le pardon des péchés. Donc il est bien plus grand que tous les hommes. Enfin achevons, nous sommes au temps de la résurrection, hein, c'est ce que nous vivons, eh bien l'annonce du Fils de Dieu qui est faite par l'ange à Marie et de son royaume qui n'aura pas de fin, ben nous parle vraiment de la résurrection, c'est de la mission du Fils, du don de la vie aux âmes que Jésus va opérer par sa mort et par sa résurrection. Et puis à la croix, ben Marie, nous l'avons contemplée, qui devenait la mère de l'Église, « Femme, voici ton Fils ». Eh bien, elle participe, sa maternité prend vraiment une plus grande fécondité encore. Elle ne sera pas seulement mère de Dieu, elle sera mère de l'Église et elle participe éternellement désormais eh bien, à l'œuvre de rédemption du monde et des âmes. Amen.
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Quand le Fils de l'homme viendra dans sa gloire, et tous les anges avec lui, alors il siégera sur son trône de gloire. Matthieu 25, 31.

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1: Saint François-Antoine Fasani eut un grand amour pour l'Immaculée et en fut un apôtre zélé. Sa spiritualité mariale s'est nourrie à deux sources. Son origine de Lucera et son appartenance à l'ordre franciscain. Lucera s'enorgueillit depuis des siècles d'une tradition spirituelle centrée sur la vénération de la Vierge, et saint François-Antoine s'inséra pleinement dans cette longue suite d'hommes et de femmes qui, tout au long de l'histoire, firent d'elle un point important de référence. Qui plus est, en bon frère franciscain, il eut la possibilité d'approfondir la théologie mariale de façon continue et sous la direction de maîtres illustres. Pour François-Antoine Fasani, vénérer et prier l'Immaculée lui venait du cœur. Elle était toujours présente à ses oraisons, mais c'était surtout une réalité existentielle, parce qu'il s'est toujours efforcé d'incarner les vertus qui furent celles de la Mère de Dieu. Il est aujourd'hui, tant pour les fidèles que pour la famille franciscaine, un authentique témoin de la valeur inestimable de la présence de Marie dans la vie de l'homme. Et il nous invite tous à suivre son exemple, car Marie est toujours prête à venir à notre aide et à parler au cœur de ses enfants qui s'adressent à elle en toute confiance et humilité.
0: À présent, nous nous unissons en prière avec le monde entier en renouvelant notre consécration à Marie.
2: Vierge Immaculée, Mère de Dieu et de l'humanité, je t'accueille comme don de Jésus sous la croix et je me confie entièrement à toi. Je t'offre toute ma vie, ce que je suis, ce que j'aime et ce que j'ai, afin que resplendisse en moi la beauté du Christ. Aide-moi à être docile à l'Esprit et à vivre avec joie ma vocation dans l'Église, afin de collaborer à ta mission maternelle et d'orienter vers Dieu le cœur de tout homme. Toi qui as guidé saint Maximilien Kolb pour aimer sans mesure, enseigne-moi à être témoin de l'Évangile et à faire de ma vie un don. Je te confie les personnes que je rencontrerai et je t'offre le travail, les joies et les souffrances de cette journée. Ô Marie, conçue sans péché, prie pour nous qui avons recours à toi et pour ceux qui n'ont pas recours à toi.
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Rien de ce qui est extérieur à l'homme et qui entre en lui ne peut le rendre impur. Mais ce qui sort de l'homme, voilà ce qui rend l'homme impur. Marc 7, 15.

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1: Il y a un moment dans la vie de Marie où chaque parent peut retrouver ses propres angoisses, craintes et espoirs lorsqu'il se rend compte que son enfant devient un adolescent. À un certain moment, sans prévenir, Jésus prend la route. On le cherche en vain. Quand enfin on le retrouve, une question jaillit spontanément de la bouche et du cœur de Marie. Pourquoi ? Mon fils, pourquoi nous as-tu fait cela ? Ton père et moi, nous te cherchions, pleins d'angoisse. Pour comprendre ce moment de sa vie et de la nôtre, ce mystère peut nous aider aujourd'hui à poser nos questions à Dieu. N'avons-nous pas des pourquoi sans réponse, ou bien des pourquoi dont nous ne connaissons ou ne voulons pas connaître la réponse ? Tournons les yeux vers Marie et élevons vers Dieu nos questionnements. Demandons aussi à Marie de nous aider à comprendre et à vivre la réponse de son Fils. Même pour elle, il a dû être incompréhensible d'entendre ces mots de Jésus. Ne saviez-vous pas que ? Puissent les paroles de l'Évangile qui nous montrent un Jésus qui grandit en âge, en sagesse et en grâce, être pour nous une aide et un réconfort. Marie, femme de nos pourquoi, adressée à Dieu, fait que notre foi grandisse un peu plus aujourd'hui.
0: À présent, nous nous unissons en prière avec le monde entier en renouvelant notre consécration à Marie.
2: Vierge Immaculée, Mère de Dieu et de l'humanité, je t'accueille comme don de Jésus sous la croix et je me confie entièrement à toi. Je t'offre toute ma vie, ce que je suis, ce que j'aime et ce que j'ai, afin que resplendisse en moi la beauté du Christ. Aide-moi à être docile à l'Esprit et à vivre avec joie ma vocation dans l'Église, afin de collaborer à ta mission maternelle et d'orienter vers Dieu le cœur de tout homme. Toi qui as guidé Saint Maximilien Kolb pour aimer sans mesure, enseigne-moi à être témoin de l'Évangile et à faire de ma vie un don. Je te confie les personnes que je rencontrerai et je t'offre le travail, les joies et les souffrances de cette journée. Ô Marie, conçue sans péché, prie pour nous qui avons recours à toi et pour ceux qui n'ont pas recours à toi.
0: Missionnaires de l'Immaculée Père Kolb ont présenté 5 minutes avec Marie, une réflexion sur notre consécration totale à l'Immaculée, cheminement sûr qui nous mène à Jésus.

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Chaque année, le 8 décembre, les chrétiens fêtent l'Immaculée Conception de la Vierge Marie. Qu'est-ce que cela veut dire ? Cela veut dire que la Vierge Marie a été préservée du péché originel. Les conséquences de ce mystérieux péché commis au début de l'humanité et qui fait que nous naissons blessés, nous ne naissons pas innocents. Nous avons dès le début de notre vie une fâcheuse tendance à l'égoïsme, à la jalousie, à l'impatience, à la méchanceté. Et Marie en a été préservée par une grâce très spéciale de Dieu. Alors comment les chrétiens sont-ils arrivés à formuler une vérité qui ne se trouve pas explicitement dans l'Écriture ? Eh bien c'est tout simple. À force de saluer Marie avec l'ange Gabriel, à force de lui dire « Je te salue Marie, pleine de grâce », les chrétiens se sont doutés que cette plénitude de grâce devait être si grande, si plénière, que la Vierge Marie avait été préservée de tout péché, y compris du péché originel. Alors vous savez que l'Église, que les autorités de l'Église, l'Église dans sa hiérarchie, se méfient toujours, et à juste titre, de toute exagération dans quelque domaine que ce soit. Donc les théologiens se sont dit, le peuple chrétien exagère. Bien sûr qu'il aime la Vierge Marie, mais aller dire qu'elle n'a pas eu du tout de péché, c'est contraire à cette grande vérité biblique que Jésus est mort pour tous les hommes. Donc il est monté aussi sur la croix pour racheter la Vierge Marie, sa maman. Et donc les deux grands saints au Moyen-Âge ne voulaient pas croire à l'Immaculée Conception. Saint Bernard au XIIe siècle, saint Thomas d'Aquin au XIIIe siècle. Saint Thomas, à Paris, au XIIIe siècle, était très étonné de voir que les étudiants normands quittaient les cours pour aller vénérer la Vierge Marie dans leur église, à Saint-Séverin, tout près de la Seine, l'église aux Normands. Ils étaient les seuls à bien croire à l'Immaculée Conception à l'époque. Et c'est pourquoi on a longtemps appelé la fête de l'Immaculée Conception la fête des Normands, la fête aux Normands. Parce que si nous avons envahi l'Angleterre, l'Angleterre nous a rendu, en échange, une foi plus vive en la Vierge Marie. Et c'est un petit théologien écossais, surnommé Dr Subtilis à cause de la subtilité de ses distinctions, qui a sauvé en quelque sorte la foi populaire des chrétiens en l'Immaculée Conception, en imaginant une distinction très importante. La Sainte Vierge, bien sûr, a bénéficié de la rédemption, mais sous forme de préservation et non pas sous forme de guérison. Car la rédemption l'a atteinte d'une certaine façon, au lieu d'être guérie du péché, pardonnée des péchés comme nous le sommes, elle a été préservée du péché par une grâce exceptionnelle qui était indispensable au mystère de l'incarnation de son Fils. Et grâce à cette distinction, eh bien, l'Église a de plus en plus accepté cette exception de l'Immaculée Conception. Peu à peu, cette idée est devenue pleinement acceptée par toute l'Église. Si bien que le 8 décembre 1854, le pape Pie IX a pu proclamer solennellement ce dogme de l'Immaculée Conception. Et vous savez que 4 ans plus tard, à la grotte de Massabielle, la Sainte Vierge s'est présentée à la petite Bernadette le 25 mars 1858 en disant « Je suis l'Immaculée Conception ». Voilà, soyons fiers d'appartenir à une époque de l'histoire de l'Église où les chrétiens ont bien pris conscience que leur maman du ciel était une merveilleuse maman qui avait été préservée de tout péché, qui avait une qualité d'âme exceptionnelle, et que c'est cette maman-là que nous avons le droit et le devoir de vénérer. Et c'est à cette maman que nous pouvons crier au secours aussi souvent que nous en avons besoin.

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Nous avons vu dans une précédente chronique que c'est un Écossais, Duscott, qui a imaginé la distinction qui a permis à l'Église de bien accepter ce que les chrétiens avaient imaginé, avaient deviné, à savoir que la Sainte Vierge avait été préservée de tout péché, y compris du péché originel, immaculée depuis sa conception, immaculée dans sa conception. Alors l'une des conséquences de cette vérité, de ce dogme, c'est une vérité qui doit plaire à tous ceux qui sont très tentés par le féminisme. En effet, l'Église catholique affirme que la personne humaine qui a le mieux réussi sa vie au cours de l'histoire, c'est une femme. Vous allez me dire, mais il y a Jésus qui est un homme. Oui, mais Jésus n'est pas une personne humaine. Jésus, c'est la personne même du Fils de Dieu. Ce qu'a affirmé avec force l'un des grands conciles de l'Église, le concile d'Éphèse, en 431. Jésus n'est pas une personne humaine, habitée par le Verbe de Dieu. Celui qui est mort sur la croix, ce n'est pas une personne humaine, c'est le Fils de Dieu en personne. Bien sûr,

Dans le sein de la Vierge Marie, Jésus, le Fils de Dieu, a pris une nature humaine, un corps et une âme de créature. Mais le moi le plus profond de Jésus n'est pas un moi humain, c'est un moi divin. C'est une personne, c'est la personne divine. Il n'y a pas deux personnes en Jésus, une personne humaine et une personne divine. Il n'y a qu'une seule personne, la personne du Fils de Dieu. Et par conséquent, en affirmant que la Sainte Vierge est immaculée depuis sa conception, qu'elle a été préservée du péché, les chrétiens, les catholiques affirment cette réalité merveilleuse, que c'est une femme, que c'est une personne de sexe féminin qui a le mieux réussi sa vie, qui est la plus belle créature dans le monde, dans le ciel. Oh mes frères, ceux qui sont tentés de dire que l'Église catholique méprise un peu les femmes devraient se rappeler ce que nous sommes en train de dire. En célébrant le 8 décembre l'Immaculée Conception, tous les chrétiens, hommes et femmes, applaudissent une personne humaine féminine qui est un chef-d'œuvre. Peut-être qu'il y a une espèce de coïncidence, de connivence plutôt, entre la féminité et puis l'attitude religieuse. Nous y reviendrons plus longuement dans une autre chronique. Et c'est vrai que l'être humain, dans sa composante féminine, est tout accueil. Et pour aller à Dieu, il faut savoir accueillir une réalité qui nous dépasse. Lorsque nous travaillons, nous avons l'impression de dominer l'objet de notre travail, qu'il soit intellectuel ou manuel. Lorsque nous nous situons devant Dieu, nous sommes devant une réalité qui nous dépasse infiniment. Nous l'accueillons sans trop savoir ce qu'elle est, en acceptant de ne pas comprendre parfaitement, en acceptant le mystère. Et c'est peut-être cette dimension féminine de notre personnalité que les femmes, évidemment, possèdent à un degré plus important. Toujours est-il que nous rappelons chaque fois que nous célébrons la Sainte Vierge dans son Immaculée Conception, que c'est une femme que nous vénérons, la femme bénie entre toutes les femmes, le chef-d'œuvre de toute la création, le chef-d'œuvre de toute l'humanité. Vierge Marie, immaculée depuis toujours, Vierge Marie toute belle, toute pure, nous te vénérons et nous te félicitons d'avoir été choisie par Dieu de toute éternité pour être le modèle incomparable de ce que nous devons tous devenir. Un enfant de Dieu, une enfant de Dieu, absolument agréable à Dieu, absolument dépourvue de tout repli égoïste sur elle-même. Merci Vierge Marie d'être notre modèle.

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Nous avons vu précédemment que la Vierge Marie a été préservée de tout péché, et du péché, spécialement du péché originel, dès sa conception, le dogme de l'Immaculée Conception que nous fêtons le 8 décembre. Et cela ne veut pas dire que la Sainte Vierge n'a pas été tentée. Elle a été créée immaculée, mais elle a été tentée de faire le mal. Quel mystère! Jésus lui-même a été tenté, rappelez-vous ce que nous fêtons le premier dimanche de Carême, les tentations de Jésus pendant 40 jours au désert. Satan lui suggérait de ne pas accomplir la mission que Dieu lui demandait. Tu devrais te servir de ta puissance messianique, de ta puissance divine pour faire des miracles. Agis, continue et tout le monde serait à tes pieds. Tu n'es pas obligé de passer par le calvaire pour sauver l'humanité. Et Jésus a connu cette tentation toute sa vie, puisque même le jeudi saint, il est vraiment tenté de ne pas faire la volonté de Dieu. Il supplie son Père de plandre un autre plan, de mettre en place un autre plan pour la rédemption. Donc, a fortiori, Marie a pu être tentée. Alors, de quoi pouvait-elle être tentée, puisqu'elle était immaculée? Oh, elle n'était pas tentée d'être gourmande, d'être impure, d'être méchante. Mais alors, de quoi pouvait-elle être tentée? Eh bien, elle pouvait être tentée comme Jésus, parce qu'elle trouvait difficile ce que Dieu lui demandait. Elle ne comprenait pas toujours ce qui lui arrivait. Rappelez-vous, après la fugue de Jésus au temple de Jérusalem, après la réponse qu'il fait à ses parents, « Mais mes parents, c'est normal, je suis chez moi, je suis chez mon père. Pourquoi vous êtes-vous inquiétés ?» Et l'évangile continue. Marie et Joseph ne comprirent pas ce que leur enfant leur disait. La Sainte Vierge et Saint Joseph ont dû accepter de ne pas comprendre. Et la Sainte Vierge a dû être étonnée de voir que les gens de Nazareth, pour lesquels elle avait beaucoup prié, ne se rendaient pas à Jésus, n'acceptaient pas la prédication de son fils Jésus. Elle a dû être très étonnée. Pourquoi, Seigneur? Pourquoi mon fils ne réussit-il pas à convertir les gens du village, alors que nous avons été parmi eux pendant des années? Nous leur avons donné un bon témoignage, en quelque sorte, de foi et de charité. Pourquoi? Eh bien, la Sainte Vierge a accepté de ne pas comprendre. Et il est normal qu'elle ait pu être tentée de blasphémer, disons les choses, c'est-à-dire de refuser de ne pas comprendre. C'est la grande tentation que nous avons tous à surmonter. Accepter le mystère de Dieu. Accepter de croire sans comprendre. Et la Sainte Vierge, comme Jésus, a été tentée de ne pas accepter cette condition difficile de l'être humain sur terre, accepter la volonté de Dieu, même quand elle paraît extrêmement difficile à vivre. Pensez à tout ce que la Sainte Vierge a dû avaler. Hein ? Elle ne s'attendait pas, au moment de l'Annonciation, à ce que son fils soit si maltraité. Il sera grand, il sera appelé fils de Dieu, il recevra le trône de David, son père, et perpétuellement, la Sainte Vierge a pu être déçue de ce qui lui arrivait et de ce qui arrivait à son fils. Donc, la Sainte Vierge, tout en étant immaculée, n'est pas en dehors de la condition humaine. Elle sait ce que c'est que de résister à une tentation. Et on peut penser qu'elle a été tentée plus que nous. Elle a prié, la Sainte Vierge. Elle n'a pas seulement prié pour les autres, elle a prié pour elle-même, pour être fidèle à ce que Dieu lui demandait. Elle a supplié, même plus que nous, le Seigneur. Elle avait beau être pleine de grâce, elle avait beau être immaculée, elle n'était pas encore au paradis. Elle a prié pour rester fidèle, pour vivre de foi, de vivre sans comprendre. Et c'est très important, lorsque nous prions la Sainte Vierge, de prier quelqu'un qui sait ce que c'est qu'être tenté. Ne nous laisse pas succomber à la tentation. Ne nous laisse pas succomber à la tentation. La Sainte Vierge l'a dit avant nous et mieux que nous. Vierge Marie, notre maman toute pure, nous sommes heureux d'avoir une maman qui nous connaît et qui est un modèle pour nous, un modèle dans notre combat spirituel contre le mal.

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Nous avons vu que la Sainte Vierge était immaculée depuis le début de sa conception. Mais une chose qu'il ne faut pas oublier, c'est que Marie, comme tous les saints et toutes les saintes de l'histoire de l'Église, a grandi. Sa sainteté a été une sainteté progressive. Certes, nous la saluons régulièrement en disant qu'elle était pleine de grâce dès le début de sa vie. C'est comme cela que l'ange Gabriel la salue le jour de l'Annonciation. Mais cela ne veut pas dire qu'elle n'avait pas à être de plus en plus remplie de grâce. La Sainte Vierge a prié avec une âme de désir. Elle connaissait tous ces psaumes où l'on chante qu'on a soif de Dieu, qu'on a soif d'être rempli des torrents de sa miséricorde et de son amour. Donc la Sainte Vierge a prié non seulement pour être fidèle à sa vocation, mais pour être de plus en plus remplie de foi, d'espérance et de charité. L'Évangile nous dit que Jésus lui-même a grandi en sagesse, en taille et en grâce devant Dieu et les hommes, à bien plus forte raison la Vierge Marie. Donc, n'ayons pas peur de la voir, de méditer, de regarder la Sainte Vierge en train de prier à genoux pour demander d'être de plus en plus remplie de l'Esprit Saint. Et elle ne priait pas seulement pour les autres, mais pour elle-même. Son cœur se dilatait. Elle comprenait de plus en plus combien Dieu était amour. Elle a grandi dans la foi. À la suite des merveilleuses soirées qu'elle passait à Nazareth avec Jésus et Joseph, elle a compris de plus en plus qui était Dieu, c'est évident. Et comprenant de plus en plus qui était Dieu, elle pouvait l'aimer de plus en plus. Et puis comme elle était déçue qu'elle ne voyait pas le règne de Dieu arriver aussi rapidement qu'elle l'aurait espéré, elle était obligée de faire rebondir son espérance. Voyant que Jésus n'arrivait pas à convertir les gens de Nazareth, elle espérait qu'ils allaient quand même se convertir, son espérance se creusait. Chaque fois que nous ne sommes pas immédiatement exaucés, nous sommes obligés de rebondir dans notre espérance. Et bien, c'est ce qui est arrivé plus d'une fois à la Sainte Vierge. Donc, elle est devenue de plus en plus pleine d'espérance et pleine de charité. C'est très important. La Sainte Vierge n'échappe pas à la condition humaine, qui est une condition où l'on grandit peu à peu. On n'arrive pas immédiatement à la maturité. La Sainte Vierge, toute pure qu'elle fût, toute immaculée qu'elle fût, a grandi elle aussi, elle a prié elle aussi. Et c'est intéressant de ne pas l'oublier. Ce n'est pas une Sainte Vierge qui était déjà au paradis, qui a vécu sur terre, c'est une Sainte Vierge qui a dû grandir, qui a dû résister aux tentations, nous l'avons déjà vu, et qui non seulement à résister aux tentations, mais à demander humblement au Seigneur d'être de plus en plus rempli de charité.

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Seigneur Jésus, nous venons vers toi avec Marie Immaculée. Toi, l'ami des petits et des pauvres, nous te louons. Tu regardes chacun de nous avec tellement d'amour. Apprends-nous à vivre ensemble avec le dynamisme de ton esprit qui nous engage sur le chemin de l'émerveillement, de la vérité et de l'action. Donne-nous de regarder les autres avec les yeux du cœur pour reconnaître les merveilles que tu fais en eux et en particulier en tous ceux qui sont défavorisés. Aide-nous à bâtir un monde fraternel où personne ne soit mis à l'écart. Fais-nous agir non pas avec un esprit de puissance ou de domination, mais humblement, dans un esprit de service.

Depuis plus de 2000 ans, on essaye de représenter la Vierge Marie à travers des peintures, à travers des sculptures. Des hymnes aussi viennent chanter Marie pour essayer de dire quelque chose de sa beauté, de dire quelque chose de son mystère. Grand mystère qui fait chanter, par exemple, dans cet hymne de l'Avent, « Sainte Mère du Rédempteur, tu as enfanté aux merveilles celui qui t'a créé. » Comment c'est possible ? Une hymne plus récente nous fait chanter, peut-être la connaissez-vous bien, « Tu as porté celui qui porte tout. » Ou encore, « Le sang du Christ la rachète, mais elle en est la source. » La liturgie byzantine s'étonne, « Celui qui est dans le sein du Père, comment est-il dans les bras d'une mère ?» Et voyez que plus nous contemplons la beauté de Marie, plus nous entrons dans le mystère divin. C'est jamais Marie contre Jésus. C'est toujours Marie qui nous conduit à Jésus. Plus on contemple Marie, plus on entre dans ce grand mystère de Dieu fait homme pour nous sauver. Et pour cela, il faut une forme de disponibilité. Je dirais qu'on ne peut pas approcher de Marie avec condescendance. On le voit particulièrement au Lot, appelé refuge des pêcheurs. Si on rentre dans un refuge en montagne, tête haute, on se prend le linteau de la porte. Voyez. Il faut baisser la tête pour entrer dans un refuge. Certainement pour nous dire que, afin d'entrer dans le mystère de Marie, il faut baisser la tête, c'est-à-dire qu'il faut être humble, comme elle s'est faite l'humble servante du Seigneur. Un exemple parmi d'autres, Jean-Paul Sartre, quand même bien connu pour sa philosophie existentialiste, athée, s'est retrouvé dans un camp de concentration avec des prêtres catholiques qui lui ont demandé en 1940 de rédiger un texte pour la nuit de Noël. Et voilà ce que Jean-Paul Sartre a écrit, je vous lis son texte. « Aucune femme n'a eu de la sorte son Dieu pour elle seule. Un Dieu tout petit qu'on peut prendre dans ses bras et couvrir de baisers. Un Dieu tout chaud qui sourit et qui respire. C'est dans un de ces moments-là que je peindrais Marie si j'étais peintre. Et j'essaierai de rendre cet air de hardiesse tendre et de timidité avec lequel elle avance son doigt pour toucher la tout petite peau de cet enfant Dieu dont elle sent sur ses genoux le poids tiède et qui lui sourit. » Et Sartre conclut, « Elle l'a porté pendant 9 mois, elle lui donna son sein et son lait deviendra le sang de Dieu. » Jean-Paul Sartre. Jean-Paul Sartre, enfermé dans un camp de concentration, voyez. Alors, les défenseurs de Sartre essayent de dire d'abord que ce n'est pas lui qui a écrit ce texte, s'il a été authentifié comme venant bien de lui, ou alors de dire que c'était un contexte tout particulier où il s'est contenté d'être un rédacteur sans du tout aucune implication spirituelle. N'empêche que ce texte est d'une profondeur spirituelle merveilleuse, comme un témoignage que, voilà, il faut une forme de dépouillement finalement pour entrer dans le mystère de Marie. Et que le mystère de Marie vient particulièrement consoler quand on est dans le dépouillement. Alors je vous propose, à travers Marie, que nous goûtions la beauté de Dieu. Le père Cantalamessa, grand prédicateur, disait « Marie est l'exemple de cette disproportion divine entre ce qui se voit à l'extérieur et ce qui se réalise à l'intérieur. » Voyez, cette disproportion divine entre ce qui se voit à l'extérieur et ce qui se passe à l'intérieur. Voilà. On voyait une femme belle portant un enfant. En fait, elle portait le Sauveur du monde. Comme un appel à ce que nous, plus nous nous approchons de Marie, plus nous cherchons comme elle à être fidèles à l'Évangile, plus nous vivons cette disproportion divine entre ce qui se voit à l'extérieur et ce qui se réalise à l'intérieur. Alors pour que Marie nous rejoigne dans le quotidien de notre existence, je vais vous proposer 2 pistes de réflexion qui s'enracinent justement dans le quotidien, qui s'enracinent dans ce qu'est une mère à l'égard de ses enfants. Et ainsi, nous allons pouvoir trouver comment accueillir davantage Marie comme notre mère et trouver aussi des pistes d'approfondissement de notre vie spirituelle. Alors, regardons une maman. Qu'est-ce que fait une maman ? Ben d'abord, elle porte son enfant pendant 9 mois. Il me semble que c'est vraiment important que ce mystère de l'incarnation, nous ne commencions pas à le célébrer à Noël. C'est vrai que Noël est la fête de l'incarnation. Mais la fête du début de l'incarnation, c'est l'Annonciation. C'est là que Jésus a commencé
C'est là que le Fils de Dieu a commencé à venir parmi nous. Jésus ne s'est pas fait petit enfant, il s'est d'abord fait petit fœtus. Et la contemplation de ces 9 mois dans le ventre maternel me semble être particulièrement précieuse pour notre vie spirituelle. On dit que Jésus a eu 30 ans de vie cachée avant 3 ans de ministère. Je préfère dire qu'il a eu 9 mois de vie hyper cachée, 30 ans de vie modestement cachée, dans son village, il y se montrait, hein, et 3 ans de ministère public avant sa passion et sa résurrection. Et ces 9 premiers mois, c'est important de ne pas les oublier. C'est important de ne pas les oublier, au moins pour 3 raisons spirituelles. La première, pour reconnaître la fécondité de ce qui reste caché. Nous sommes aujourd'hui dans un monde de la surexposition. Un philosophe, Serge Tisserand, parlait de l'extimité, une intimité qu'on manifeste à l'extérieur. Vous avez des gens à la télé qui disent « Non, je ne peux pas parler à mes parents, mais je suis venu parler devant la télé. » Il y en a qui n'arrivent pas à se parler dans un couple et voilà qui s'épanchent sur les réseaux sociaux. Vous voyez, cette extimité, cette tentation d'exister uniquement dans ce qui se voit. Alors qu'en fait, au fond de nous-mêmes, nous sentons bien une existence dans le caché. C'est pas pour rien que chaque année, pour entrer dans le temps du carême, c'est l'évangile que l'Église nous propose. Chaque année, c'est le même, le mercredi des cendres. Ça concerne le jeûne, la prière et le partage. Jésus dit clairement que pour faire cela, il ne faut pas sonner de la trompette, comme ceux qui cherchent à quoi ? À se faire remarquer. Toi, quand tu jeûnes, quand tu pries, quand tu fais l'aumône, fais cela dans le secret. Bon, je pense que tous, on a déjà fait l'expérience qu'un acte de bonté, un acte de charité, une générosité faite dans le secret, ça nous agrandit. Avec d'ailleurs la tentation de trouver des personnes pour leur dire « Hey, t'as vu ce que j'ai fait ?» Et à ce moment-là, la beauté de l'acte s'en trouve tout de suite amoindrie. Voyez ? Il y a une beauté dans la réalité cachée, une vraie beauté. Et il me semble que cette beauté, nous devons la chercher non seulement comme une sorte de correspondance à ce qui nous habite au plus profond, autrement dit, on trouve la joie véritable dans la beauté cachée, mais aussi dans la reconnaissance que c'est le mystère de notre vie baptismale. Colossiens chapitre 3, verset 3, « Vous êtes morts avec le Christ », vous voyez, c'est ce qui s'est passé à notre baptême, hein, « et votre vie est cachée avec le Christ en Dieu ». Nous sommes dans le mystère d'une vie cachée. Notre vie chrétienne, une vie cachée. Attention, ça ne veut pas dire qu'il ne faut pas en parler. Hein. Nous sommes en même temps appelés à évangéliser. Mais il y a une réalité cachée, mystérieuse, qui nous habite et qui nous fait vivre. Premier point d'attention, me semble-t-il, hein, en contemplant les 9 mois de vie totalement cachée du Fils de Dieu dans le ventre de Marie. Deuxième point d'attention, tenir compte des temps de gestation. Il faut du temps pour qu'un enfant naisse, il faut 9 mois. Si au bout de 2 mois, les parents disaient « Non, c'est bon, on a fait notre part, allez, on le fait naître », ça poserait des gros problèmes. Ce respect des temps de gestation, là aussi, dans notre monde hyper pressé, c'est quelque chose auquel on n'est plus vraiment attentif. On le voit, hein, dès qu'on parle de temps de fiançailles, les gens nous regardent les gros yeux en disant oh, « Vous croyez encore à ces trucs-là » voyez, parce qu'il faut le tout de suite. Hein. Les temps de gestation, comme nous préparant à du plus grand. Et il me semble que là aussi, nous avons à être les témoins en contemplant

que vous donniez la vie à un autre être. Comme pour dire, voilà, ce qui va permettre la fécondité de notre existence, ce qui va faire de nos vies des vies qui donnent la vie, c'est quand on accepte qu'au centre de nous-mêmes, il y ait quelqu'un d'autre que nous-mêmes. Et finalement, ce mystère de l'enfantement est une sorte de parabole de toute l'existence humaine, où pour que nos vies soient fécondes, belles, utiles, il faut qu'on accepte qu'au centre de nous-mêmes, il y ait quelqu'un d'autre que nous-mêmes. Vous voyez que la contemplation de ces 9 mois dans le ventre maternel peut nous faire avancer sur un certain nombre de chemins de foi. Et puis dans le ventre de sa mère, et évidemment continuant par la suite, deuxième point d'attention sur ce que fait une mère à l'égard de son enfant, elle le nourrit. Elle le nourrit de manière inconditionnelle. Une mère dans le ventre maternel ne va pas dire « je nourris mon enfant les jours où il ne me donne pas de coup de pied ou de coup de poing ». Il y a quelque chose d'inconditionnel, parce que cet amour est inconditionnel de la mère pour son enfant, avec le désir de le nourrir. Et c'est beau de se dire, d'imaginer Marie nourrissant Jésus, à la fois dans son ventre et ensuite comme petit bébé. Il y a de belles représentations de la Vierge allaitante, par exemple. Qu'est-ce que c'est beau de voir la Vierge Marie nourrir l'enfant Dieu. Et cette attention maternelle, Marie, elle a fait comme toute maman, elle a donné à son enfant de bonne nourriture. Si elle pensait qu'une nourriture était mauvaise, elle ne lui donnait certainement pas. Et les nourritures dont elle savait qu'elles étaient mauvaises, elle l'a éduqué pour qu'il n'aille pas toucher telle ou telle baie, parce que s'il en mangeait, ça pouvait être mauvais pour lui. Eh bien, cette œuvre maternelle, Marie la continue. Marie est une mère qui nous aide à rechercher les bonnes nourritures et à évacuer les mauvaises. Et c'est pourquoi Marie nous centre sur l'Eucharistie. Parce que c'est la meilleure et la plus indispensable de toutes les nourritures. C'est Jésus qui le dit lui-même, dans le discours du pain de vie, Jean chapitre 6, « Mon corps est la vraie nourriture. » La vraie, ce n'est pas une vraie, ce n'est pas un peu meilleure, c'est la vraie nourriture. Et Marie va nous orienter vers cette nourriture indispensable de l'Eucharistie. Et c'est important pour nous de ne pas mettre l'Eucharistie comme une nourriture parmi d'autres, mais comme la plus indispensable. Et finalement, l'exigence de la participation dominicale à la messe, qui existe toujours, eh bien, elle repose d'abord sur cette conception vitale, surnaturellement vitale, que nous avons besoin d'être nourris. Alors nous allons nous nourrir à cette nourriture indispensable. Voyez. Et la Vierge Marie, eh bien, elle fait comme toute mère en nourrissant ses enfants. Je ne sais pas si Marie appliquait les principes qu'on nous assène de nos jours dans les publicités, vous savez, manger au moins 5 fruits et légumes par jour, manger ni trop gras, ni trop salé, ni trop sucré, il y a quoi encore, ne grignotez pas entre les repas, vous voyez, tous ces discours, on pourrait dire de sagesse alimentaire et qu'il vaut la peine d'entendre. Mais on pourrait dire aussi, est-ce qu'il n'y a pas une transposition spirituelle par rapport aux nourritures spirituelles, voyez? Est-ce que des fois, vous n'avez pas tendance à manger trop gras, trop salé, trop sucré dans ce que vous regardez à la télévision, dans ce que vous allez voir sur Internet, dans votre manière d'utiliser vos téléphones portables qu'on entend souvent sonner, voyez? Est-ce qu'il n'y a pas un trop gras, trop salé, trop sucré? Et de se dire, bah oui, finalement, je vais essayer une nourriture spirituelle plus saine. Qu'est-ce que vous lisez, par exemple, pour vous nourrir spirituellement? Ce n'est pas interdit, les romans d'Agatha Christie. Mais si vous vous nourrissez que de cela, est-ce qu'il n'y a pas quelque chose qui est trop gras, trop salé, trop sucré? Voyez, on pourrait dire la même chose de ne grignotez pas entre les repas. Est-ce qu'il n'y a pas des fois une tendance au grignotage? Ben, reprenons l'exemple des téléphones portables, ces smartphones qui sont dans nos poches en permanence. Est-ce qu'ils n'ont pas tendance à nous faire grignoter alors qu'il y aurait autre chose à faire que manger de la communication à ce moment-là? Je m'étonne toujours que des gens viennent avec leur téléphone portable à l'adoration ou à la messe. Ah. Chez vous, d'accord, parce que vous prenez votre sac avec vos affaires au lot, vous pouvez le laisser dans votre chambre. Pourquoi vous venez à l'adoration avec? Vous m'expliquez? Pourquoi? Et pourquoi, lorsqu'ils vont sonner pendant l'adoration, voire la dernière fois, j'ai vu quoi? Pendant l'évangile, la proclamation dominicale de l'évangile, téléphone qui sonne, la personne qui sort pour aller répondre. Alors, je veux bien croire que ce soit une urgence. Ouais.

Je pense qu'il y a quelque chose de l'ordre du grignotage, où on s'est habitué à grignoter ces choses-là, et on n'est plus capable de s'imposer des moments de jeûne ou de respiration qui soient purement spirituels. Et je vous assure que si vous allez à l'adoration en laissant votre téléphone dans votre chambre, vous aurez une autre disponibilité à la présence de Jésus que si vous l'avez dans votre sac ou dans votre poche. Voyez. Ne grignoterons pas entre les repas. Mangez au moins 5 fruits et légumes par jour. Oh, transposition spirituelle facile. Faut prier au moins 5 fois par jour. Voilà. Dans la grande sagesse de l'Église, c'est ce qui est proposé, hein, les laudes, l'office du milieu du jour, les vêpres, les complis et l'office des lectures qu'on met quand on veut. Ça fait 5 prières. Dans la vie de prière des prêtres en paroisse, des religieux, même si dans des communautés religieuses, certains offices sont un peu divisés, hein, y a ces 5 fruits et légumes. Vous voyez ? C'est quand même intéressant. Comme pour nous dire, j'ai vite fait de trouver des raisons pour lesquelles j'aurais pas de temps pour la prière. Mais attention, hein, parce que là, vous risquez de rentrer dans une santé spirituelle grandement fragilisée. Il faut ces 5 fruits et légumes de prière par jour. Excusez-moi, mais je me réveille, je dis « Seigneur, je te confie cette journée nouvelle ». Combien de temps ça m'a pris ? Ça n'a pas pris 10 secondes. On ne peut pas dire que c'est une question de temps. C'est une question de disponibilité intérieure. Et donc aussi une question d'habitude. Parce que les premières fois, quand on se réveille, on va se dire « Qu'est-ce que je fais aujourd'hui ?» Ou là, « j'ai mal dormi, j'ai mal aux pieds ou au dos, je ne sais pas. » Et si on s'habitue à ce que la première pensée au réveil soit pour le Seigneur, ça oriente vraiment la journée. De même pour la pensée au milieu du jour. Voilà, il est midi, quand le ciel est à son zénith, je pense à mon Seigneur. Et quoi que vous fassiez, à midi, vous pouvez au moins vous dire « Seigneur, le ciel, le soleil est à son zénith, je te rends gloire ». Là aussi, ça m'a pris 5 secondes. Et le soir, quand vous vous couchez, pareil, la dernière pensée pour le Seigneur. En fait, ce n'est pas si compliqué. Mais, de même que les 5 fruits et légumes, il a fallu s'y mettre, sans doute que sur le plan spirituel, il faut aussi s'y mettre. Et la Vierge Marie est là pour nous aider à repérer ces tentations d'aller manger des nourritures qui vont juste nous faire physiquement gonfler, mais qui ne vont pas nous élever spirituellement. Troisième mission, troisième grâce, troisième fonction d'une maman à l'égard de ses enfants. Ah, j'aimais pas quand ma maman faisait ça, quand elle me décrassait. Vous voyez ? Ça, je me rappelle, quand j'étais enfant, j'avais une horreur que maman vienne avec un mouchoir, et puis j'avais, comme tout enfant, de la bave de je sais pas quoi, d'ensemble de mon goûter sur le visage, je ne sais trop rien. Et moi, j'étais dans mon jeu, ça allait très bien, et que maman interrompe le jeu pour me nettoyer le visage, je trouvais ça insupportable. Mais de son côté, qu'est-ce qu'il est beau qu'elle trouve insupportable de me laisser crasseux. Quelque chose de ce désir de ma maman, que je sois un bel enfant, voyez, parce que elle avait envie de cette beauté pour moi, voyez. Et il me semble que le rôle de la Vierge Marie consiste aussi à nous débarbouiller l'âme, voyez. Et pour cela, c'est important de voir que Marie ne s'effarouche pas de nos laideurs. On insiste au sanctuaire du Lot que, aux premières apparitions, la Vierge Marie vient rejoindre Benoît, où ça, dans un chantier. Une carrière, c'est pas un gazon anglais. La Vierge Marie n'attend pas que le terrain soit nickel pour pouvoir nous rejoindre. C'est justement quand on est en chantier qu'elle vient nous rejoindre pour nous aider à nous construire. Alors je sais pas pour vous, mais moi je me sens encore énormément en chantier. Et ça me rassure de voir que Benoît a été visité dans un chantier, parce que je me dis, c'est bon, j'ai aussi mes chances. Marie vient nous visiter, elle n'a pas peur de la crasse. Elle n'a pas peur de mettre ses mains dans la boue, celle qui a mis ses mains dans les crottes de l'enfant Dieu. Ah ben quoi, c'était ça l'incarnation. Enfin, c'est ça l'incarnation. Voyez, Marie n'a pas peur de cela. Et souvent, dans nos prières, il y a comme une hésitation à se laisser rejoindre jusque dans notre grâce. Benoît, un jour, à la 8e des apparitions, 8e année des apparitions, quand Marie lui tend la main à toucher, elle lui répond « Non, belle dame, il n'est pas juste qu'une chair de chienne touche de si belles mains. » Elle se fait visiter depuis 8 ans, elle n'a pas encore compris qu'il fallait qu'elle se laisse approcher. Elle était encore dans ses résistances,
résistance déshumanissante. Hein. Si Benoît avait dit « je suis une pécheresse, pauvre pécheresse », d'accord. Mais chair de chienne, non. Benoît n'est pas une chienne. Et donc, laissez Marie vous rejoindre dans votre grâce. Pourquoi ? Parce que Marie, dans sa beauté immaculée, quand elle rejoint notre grâce, bah, il n'y a pas photo. Hein. Il y a disproportion entre la beauté de Marie et la laideur de notre grâce. Et donc, quand Marie vient, ça embellit toujours. Ce n'est pas Marie qui est salie, c'est nous qui sommes embellis. On en a un très bel exemple chez Saint-Louis-Marie Grignon de Montfort, apôtre de Marie s'il en est, contemporain de Benoît Trancurel, et qui nous raconte cette histoire que je vous ai mis au numéro 3 sur les feuilles. C'est un pauvre paysan qui, pour payer son fermage au roi, n'a en main qu'une pomme véreuse. Avec un si piètre tribut, il a toutes les chances d'être rejeté par son maître. Mais si pauvre soit-il, il a au moins une immense richesse, celle d'être un ami intime de la reine. Cette dernière, toute remplie d'affection pour l'humble paysan, ne va pas manquer d'arranger les choses. Amie du pauvre paysan et respectueuse envers le roi, n'ôterait-elle pas de cette pomme ce qu'elle a de véreux et de gâté, et ne la mettrait-elle pas dans un bassin d'or entouré de fleurs? Et le roi pourrait-il s'empêcher de la recevoir, même avec joie, des mains de la reine qui aime ce paysan? Vous voyez, quand Marie nous rejoint dans notre grâce, c'est pour nous embellir. Et c'est là l'appel à la conversion, tel qu'on le voit dans tous les sanctuaires. Je ne pense pas qu'il y ait un sanctuaire où Marie n'appelle à la conversion. Elle nous rejoint dans notre grâce pour nous décrasser et pour nous inviter quand même à offrir cette pomme, même si elle est véreuse. Comptez sur Marie pour la nettoyer. Sa beauté nous embellit. Que fait encore une mère ? Bah, une mère, elle va consoler tendrement ses enfants. Je me suis longtemps interrogé sur ma spiritualité mariale en me demandant si elle n'était pas un petit peu intéressée. Parce que je priais Marie, oui, je priais Marie. Mais devant un enjeu important, devant une souffrance particulière, alors là, tout à coup, ma dévotion mariale décuplait. Je trouvais le temps pour un chapelet, voire deux chapelets, parce que j'étais dans une situation délicate, et donc, au secours Marie. Puis je me suis dit, quand même, c'est pas terrible. Hein. Moi, si j'ai des amis que je vais voir uniquement quand ça va mal et quand ça va bien, je fais comme si je les connaissais pas. Ses amis pourront se dire, dis donc, ton amitié est quand même extrêmement intéressée. Et puis, j'ai justement pensé au rôle d'une mère avec son enfant. Imaginons, on l'a peut-être tous vécu, hein, une mère qui est dans un parc avec son enfant. Son enfant joue au toboggan, et une fois, deux fois, il descend trois fois, quatre fois. Et pendant cela, sa mère, elle lit sur son banc. Son enfant, pris dans le jeu du toboggan, ne regarde même pas sa mère. Il va, il recommence, et puis voilà qu'à la septième fois, à la descente du toboggan, paf, il se tape le menton par terre. Il se met à pleurer, il court vers sa maman. Vous imaginez une mère qui dirait, « Non mais dis donc, tant que ça allait bien, t'es pas venu vers moi, maintenant que ça va mal, tu viens de plaindre, retourne à ton jeu. » Merci de faire les bruitages, c'est sympa. Ça donne l'ambiance, c'est sympa. Et donc, juste pour dire, ça ne dérange pas du tout. Hein, voilà. Donc, les enfants ont le droit de faire les bruitages qui accompagnent cette méditation. Mais quelle mère dirait, « Ça m'intéresse pas ta souffrance. » Donc on peut tout à fait comprendre qu'une mère accueille tendrement ses enfants en souffrance et comprennent que, ben voilà, quand ils sont dans leur jeu de la vie, ils l'oublient un petit peu. Peut-être que nous, en prendre conscience, ça peut nous aider à nous dire attention à ce jeu de la vie, justement, pour pas trop être perdu là-dedans et oublier notre mère qui nous conduit à notre Dieu. Voyez. Mais en tout cas, Marie sera toujours là pour nous consoler. Et le sanctuaire du Lot, avec ses deux bras, hein, cette falaise qui nous entoure, est là pour nous dire... une mère qui vient nous entourer de toute son affection. Elle vient nous entourer d'affection pour nous consoler, elle vient nous entourer d'affection pour nous aider à reprendre des forces. Ah, c'est quelque chose qu'on goûte au lot de manière toute particulière, hein, avec ce texte des manuscrits que j'ai déjà précisé à certains d'entre vous, c'est le numéro 4 sur la feuille.
La dame par excellence, voyant Benoît tomber presque de lassitude, lui dit de se reposer, qu'elle garderait son troupeau. Vous voyez cette mère qui dit, écoute, ça va pas bien, allez, va te reposer, moi je m'occupe de tes affaires. Il me semble précieux d'entendre cela au sanctuaire du Lot pour entrer dans la grâce de ce lieu. Si vous arrivez ici et que vous restez crispé sur votre troupeau, quelle que soit la nature de ce troupeau, vous ne laisserez pas Marie exercer son rôle de mère pour vous dire, allez, on calme le jeu, on se repose, je m'occupe du troupeau. Voyez. Marie, cette consolation, elle la vit aussi avec nous pour évacuer tous les soucis inutiles. Waouh ! Il y en a pas mal, hein, de ces soucis inutiles dont on se charge les épaules. Inutiles, pas parce qu'ils sont illégitimes, bien sûr que la vie nous soucie, mais en fait, on se rend compte qu'on se charge les épaules de beaucoup de soucis sur des questions pour lesquelles, de toute façon, on ne peut rien. Quand vraiment on regarde la vie humaine, il y a plein de choses pour lesquelles on ne peut rien. Et nous, on se charge les épaules de ces inquiétudes. On en a un exemple, même s'il est touchant, dans la vie de Benoît, texte numéro 5. La bonne mère lui apparaît une autre fois sur le sommet d'une croix. Dans sa simplicité ordinaire, Benoît lui dit « Bonne mère, comment pouvez-vous vous tenir là-haut? N'avez-vous pas peur de tomber ?»« Non, ma fille, mes anges me soutiennent, et je ne suis pas si pesante que les corps qui sont sur la terre. Ne vous inquiétez pas. » Il y a quelque chose de délicieux dans le souci de Benoît. Et en même temps, la Vierge Marie va l'aider à se libérer de toutes ces inquiétudes inutiles. Benoît, vous n'y pouvez de toute façon rien. Donc arrêtez de vous occuper l'esprit et de vous charger les épaules avec tous ces soucis inutiles. Autre aspect indispensable d'une mère, d'un père aussi, hein, mais comme je regarde sous l'angle de Marie, vous comprenez que j'insiste sur la dimension maternelle, c'est l'éducation qu'une mère va apporter à ses enfants. Et là, on est vraiment dans le cœur de l'expérience du Lot. Hein. Si la Vierge Marie s'est manifestée 54 années à Benoît, c'est bien pour qu'elle soit une éducatrice de Benoît au cours du temps, depuis ses 17 ans jusqu'à sa mort à 71 ans. Vous voyez qu'elle a éduqué dans tous les âges de la vie pour la faire grandir, pour l'accompagner, pour qu'au fur et à mesure, Benoît puisse s'ouvrir à la grandeur du mystère qui lui était donné de contempler. Et ce qui est beau, c'est de voir la façon dont dans son éducation, Marie utilise le temps. Nous, des fois, on éduque à coups de cravache, au sens où on voudrait que les autres comprennent quelque chose qui nous semble important tout de suite. Et donc, s'ils ne comprennent pas tout de suite, on va s'énerver, Mais non, peut-être qu'ils ne sont pas en capacité maintenant de pouvoir l'entendre. Et qu'il faudra du temps pour qu'ils soient capables de l'entendre. Donc nous, on ne va pas renoncer à vouloir leur dire si on estime que c'est nécessaire à leur croissance spirituelle, à leur chemin de sainteté. Mais peut-être que ce n'est pas le bon moment. Et dans une éducation, il y a aussi l'éducation au bon moment. Je pense que les parents parmi nous, c'est quelque chose qui doit se poser comme question. À quel moment il est bon qu'on parle de telle ou telle question à un enfant? C'est quand même important dans l'éducation. Et de fait, chez Benoît, on va voir qu'il y a des temps. Il y a des temps nécessaires pour que Benoît soit capable d'accueillir certaines réalités. Je vous ai mis un passage intéressant, c'est au numéro 6. Il faut savoir que Benoît avait donc reçu comme mission de construire le sanctuaire du Lot, hein, si on peut dire, et puis d'accueillir les pèlerins. Et dans l'accueil des pèlerins, elle recevait d'une part des apparitions mariales, manifestations angéliques, manifestations de saints, qui l'aidaient dans sa mission. Et elle avait aussi un charisme de connaissance des cœurs. Donc quand elle voyait quelqu'un, elle savait ce qu'il y avait au fond de son cœur, donc elle était capable de pouvoir dénoncer les péchés de la personne. Redoutable charisme. Parce que ce n'était pas forcément évident à vivre. Et puis il y a des prêtres qui voient que de fait, Benoît, qui sait le fond des cœurs de tout le monde, des fois, Marie lui demande d'aller dénoncer les péchés d'un grand prélat qui arrive au Lot. Benoît, elle ne le fait pas. Et les prêtres lui disent, bah, dis donc, pourquoi vous ne le faites pas? Et on a ce texte numéro 6. Des ecclésiastiques lui demandent pourquoi elle n'obéit pas précisément à la Vierge Marie. Elle répond que la bonne mère lui commande d'un air si doux qu'elle ne croit pas qu'elle le veuille absolument. C'est joli, hein? On pourrait dire, bah, c'est bon, hein, la Benoît, elle a trouvé une bonne excuse. Je crois qu'on n'est pas dans la bonne excuse. On est justement dans ce cheminement d'éducation qui n'est pas arrivé au bout.
On est en quelle année, là, vous savez? Ah, il suffit de regarder la note de bas de page. On est en 1671. Ça veut dire que Benoît a des apparitions depuis combien de temps? On est à la 7e année. Ça fait 7 ans que Benoît a des rencontres régulières. On pourrait dire, elle n'a pas encore compris ce que Marie lui demande? Ben en fait, et on peut le comprendre, ce qui l'a touché d'abord, c'est quoi? La douceur de Marie. Voilà. On peut imaginer à quel point rencontrer la Vierge Marie, on doit être touché par sa douceur exceptionnelle. Voilà. Ça a touché Benoît au point que elle en vient à invalider sa mission. Voyez, elle me demande d'un air si doux que je ne crois pas qu'elle le veuille absolument. Pensez vraiment que la Vierge Marie demande quelque chose à Benoît en disant « En fait, je vous le demande, mais je ne le veux pas. » Il faudra encore du temps pour que Marie arrive à éduquer Benoît au fait que la douceur n'est pas contre la vérité, mais qu'elle doit se conjuguer avec la vérité. Pour l'instant, Benoît s'est ouverte à la douceur, il va encore falloir l'éduquer pour qu'elle s'ouvre à la vérité. Et que la douceur contemplée sera un encouragement à la vérité, et non pas une excuse pour ne pas la mettre en œuvre. Il me semble que c'est important parce que dans notre propre éducation de foi, la façon dont le Seigneur nous éduque dans la foi, on peut vite s'arrêter à une étape de sélection. Par exemple, Dieu est juste ou Dieu est miséricordieux? Alors, il est quoi des deux? Et on se rend compte que la tendance serait de prendre un parti. L'injustice, c'est quand même quelque chose. Qui est favorable à l'injustice, s'il vous plaît, parmi nous? Ah non, l'injustice est une vertu. Enfin, la justice est une vertu exceptionnelle. Donc, que Dieu soit infiniment juste, c'est une évidence. Et s'il est juste, il est donc juste qu'il y ait des conséquences aux actes que nous posons. Donc, nous sommes responsables des actes que nous posons. Voilà. Dieu est-il miséricordieux? Oui, ça veut dire qu'il pardonne. Donc, s'il pardonne, ça veut dire qu'il y a quelque chose où il va mettre sa justice de côté. Et là, hop, on a l'impression qu'il faut choisir. Est-ce qu'on préfère pencher du côté du Dieu juste ou pencher du côté du Dieu miséricordieux? Même chose dans nos pratiques liturgiques. Dans la liturgie, qu'est-ce qu'on doit exprimer? La grandeur transcendante de Dieu ou sa sublime proximité à chacune et chacun d'entre nous? Il faut choisir quoi? Il ne faut rien choisir. Sauf qu'on a tendance à choisir. Et même dans nos sensibilités liturgiques, on se rend compte qu'il y a de ça qui est en jeu. Certains vont vouloir une expression très légitime de la transcendance de Dieu. Certains vont vouloir une expression tout aussi légitime de sa proximité. Lui qui s'est révélé en disant « Je vous appelle plus serviteur, je vous appelle mes amis ». Avec un ami, on vit des moments d'amitié. Et donc, dans la célébration liturgique, il y a aussi quelque chose de l'ordre de la relation d'amitié avec ce Seigneur tout proche. Mais ce n'est pas l'un ou l'autre, c'est l'un et l'autre. Et nous avons certainement à consentir, et Marie peut nous y aider, elle qui a porté justement celui qui porte tout, à ne pas être sélectif, à ne pas choisir un camp. Et on ne choisit pas un camp, on choisit un Dieu. Le Fils de Dieu fait chair, vraiment Dieu, vraiment homme. Et pas choisir s'il est plus Dieu ou plus homme. Il est vraiment Dieu et vraiment homme. Et Marie nous aide à consentir, à nous ouvrir toujours davantage à ce mystère. Pour cela, j'arrive justement au fruit de Marie dans nos vies. Le fait d'accueillir Marie, le fait d'entretenir une prière mariale, quel fruit ça va pouvoir nous apporter dans notre vie spirituelle? Premier fruit, qui est le prolongement de ce que je viens de dire dans le rôle de Marie éducatrice, plus on se confie à Marie, plus on s'ouvre au mystère. Je trouve très beau de voir que l'auteur biblique du Nouveau Testament qui a écrit cinq livres de la Bible, exceptionnels, Saint Jean, il écrit un évangile d'une hauteur telle qu'on a choisi l'aigle pour le représenter. Il rédige l'Apocalypse, cette mystérieuse révélation par un ange sur tout le sens de l'humanité. Il écrit trois lettres, dont la première, c'est la seule où on trouve en toutes lettres cette parole de toute la Bible, Dieu est amour. Bien sûr que la révélation est partout, mais la seule lettre où ça se trouve, c'est dans la première lettre de Saint Jean. Voyez.
Et Saint Jean, qu'est-ce qu'il a fait? Saint Jean, qu'est-ce qu'il a fait? Qu'est-ce qu'il essaye de m'empêcher de parler là? Vous ne m'empêcherez pas de parler. Les pierres crieront. Bon, je ne sais pas quel est le problème technique, je vais continuer comme ça, vous m'entendez? Ça va? Sur la croix, qu'a fait Jésus? Il a donné à Jean Marie pour mère. Et c'était concret, hein? C'est-à-dire qu'après, Marie est venue vivre chez Jean. Et qu'est-ce qu'ils ont fait? En faisant la vaisselle, en préparant le repas, et le soir, parce qu'ils n'étaient pas trop embêtés par la télé, ils ont parlé. Ils ont parlé de quoi? Sinon du mystère de Jésus-Christ. Et au fur et à mesure de ses rencontres avec Marie, Saint Jean a pu s'ouvrir au mystère. Voyez, pour notre vie spirituelle, au fur et à mesure de nos rencontres avec Marie, nous nous ouvrons plus largement au mystère de Jésus-Christ. Ça, Origène le dira en rajoutant une subtilité qui me semble très importante. Il dit ceci, nul ne peut saisir le sens de tout le mystère de Dieu, s'il ne s'est penché sur la poitrine de Jésus et n'a reçu de Jésus Marie pour mère. Parce qu'effectivement, Jean, c'est aussi celui qui, au soir du jeudi saint, s'est penché contre le cœur de Jésus. Il a entendu battre le cœur de Jésus. Certainement que ça lui a permis de comprendre aussi de grands mystères. On est penché sur le cœur de Jésus et accueillant Marie chez lui, il a pu s'ouvrir au mystère et en témoigner. Il n'a pas gardé ça pour lui, il a pu en témoigner dans ses 5 livres sublimes de la Bible. Voyez, pour nous dire, dans notre vie spirituelle, souvent on s'arrête devant des problèmes. Le problème du mal, peut-être qu'on l'a beaucoup évoqué, enfin on l'a un peu évoqué cette semaine avec les participants de la session des familles. Souvent on s'arrête quand on n'arrive pas à achever l'équation. Dieu est bon, Dieu est tout puissant, il y a du mal dans le monde. Et donc forcément, il y a un élément qui ne va pas. Donc soit Dieu n'est pas bon, soit Dieu n'est pas Dieu, Dieu n'existe pas, soit la souffrance n'existe pas, si on la voit. Voyez. Et donc on va réduire le mystère à ce qu'on arrive à en concevoir avec notre petite intelligence, qui peut être très bien faite, mais qui à côté de l'intelligence divine, excusez-moi, n'est pas grand-chose. Voyez. Et Marie nous aide à élargir notre intelligence, c'est me semble-t-il le premier fruit de l'accueil de Marie dans nos vies. Deuxième fruit particulier, plus nous accueillons Marie comme notre mère, plus nous consentons à devenir des enfants. C'est l'exigence absolue du Christ. Si vous ne changez pas pour devenir comme des enfants, vous n'entrerez pas dans le royaume des cieux. La parole est claire, vous ne trouvez pas? Vous n'entrerez pas si vous ne changez pas pour devenir comme des enfants. Vous n'entrerez pas dans le royaume de Dieu. Et il me semble qu'accueillir Marie comme notre mère, ça nous permet de distinguer deux choses. De consentir à être des enfants et de quitter nos enfantillages. Ce n'est pas la même chose, attention. Souvent, on vit dans des enfantillages. Quand on voit comment on peut mettre notre cœur dans des réalités créées, quand on voit comment on peut se chamailler même en couple parce qu'on veut absolument avoir raison, alors que finalement, le débat n'en vaut pas vraiment la peine. Eh bien, on est un peu dans des enfantillages. Voyez, des gamins qui veulent absolument avoir raison, qui ne veulent pas prêter leurs jouets, et on continue ainsi. Oh, ce n'est pas très sérieux. Voyez. Et Marie nous aide, par sa maternité, à identifier ces enfantillages dans lesquels on peut penser être justement adulte. Ce n'est pas la vraie maturité. Et Marie nous aide à entrer dans la maturité des enfants de Dieu. C'est-à-dire une maturité de quoi? De consentement à la dépendance. N'oublions pas que le péché des origines, c'est un refus de dépendance. Et en refusant la dépendance pour choisir cette indépendance à l'égard des lois fixées par Dieu, l'être humain y a trouvé malheur, uniquement le malheur. Alors le Seigneur ne l'a pas laissé dans son malheur, mais voilà ce qu'on trouve quand on cherche l'indépendance. Et donc, le comportement des enfants, ah oui, ça peut être plein de choses, Le comportement des enfants, ça peut être peut-être se simplifier la vie. Des enfants, ils savent jouer avec une boîte, et pas forcément avec le jeu hyper sophistiqué qu'il y avait dans la boîte. Et peut-être que nous aussi, il y a des choses à simplifier dans notre vie pour redevenir comme des enfants. Les enfants ne font pas de distinction entre les personnes.
un petit enfant, il va voir un président de la République et une personne handicapée, il va lui parler de la même manière, en la tutoyant et en considérant pas que tel ou tel mérite un regard plus qu'un autre. Nous, avec le temps, on se complique, hein. Et à un président de la République, on va lui accorder des préséances pour dire quoi ? Bien sûr qu'il représente quelque chose et que ce qu'il représente, il est important avec notre maturité, nous puissions l'identifier et le signifier. Mais au niveau de la personne, au nom de quoi elle serait plus importante que toute autre personne ? Voyez. Donc là, il y a certainement à regarder les petits-enfants pour nous aider. Mais les enfants ne sont pas toujours exemplaires, hein, n'est-ce pas, chers parents ? Mais le plus fondamental, je l'ai dit aussi avec les parents, c'est qu'un petit enfant, il est dans la confiance. On a là un petit enfant dans les bras de son père. Elle dort. Elle ne se dit pas, peut-être que dans 3 secondes, il va me lâcher. Parce que si elle se disait ça, elle ne dormirait pas. Vous voyez ? Et je crois que c'est vraiment important d'entendre l'appel à devenir comme des petits enfants de cette manière-là. De s'abandonner en toute confiance dans les bras de Dieu, dans la conviction qu'il ne va pas nous lâcher. Voyez. Troisième fruit de l'accueil de Marie dans nos vies. Marie, c'est la toute douce. Hein. On a vu à quel point Benoît a été touché par cette douceur. Et il se trouve que Marie nous fait percevoir que la vie spirituelle est plus dans l'imprégnation que dans le volontarisme. Si vous voulez par volontarisme changer, oh, peut-être que vous allez réussir à avancer un petit peu dans quelques petites choses, mais vous ne ferez pas de grands efforts. Si vous vivez une vie spirituelle par imprégnation, c'est-à-dire que vous allez devant le Seigneur et vous dites « Seigneur, que ta patience devienne la mienne », au fur et à mesure de cette demande, vous allez devenir plus patient. Non pas par effort, mais en vous laissant imprégner par la patience de celui que vous contemplez. Et finalement, l'histoire du lot, l'expérience spirituelle de Benoît, c'est cela. Cette fille rude, impatiente, parfois un peu colérique, même si elle avait un cœur très généreux, eh bien, au fur et à mesure de ses rencontres avec le ciel, va en venir à adopter les sentiments du ciel, pour le dire ainsi. Et elle va devenir plus patiente, plus généreuse, plus douce, plus joyeuse. C'est ce qui va marquer les gens. Elle ne va jamais dire « j'ai eu des apparitions ». Non, jamais. En revanche, les habitants de son village vont se dire « qu'est-ce qui se passe ? Elle est plus joyeuse qu'avant. Elle ne se contrarie pas pour des choses. Qu'est-ce qui se passe ?» Et qui elle aura rencontré ? Marie qui lui sourit. Et au fur et à mesure de sa rencontre avec Marie qui lui sourit, Benoît va être davantage souriante. Spiritualité de l'imprégnation. Notre vie spirituelle, elle a aussi ça comme objectif. Nous allons prier pour nous laisser imprégner par la douceur que nous contemplons. Et après, cette douceur, il faut la vivre. Il faut la vivre sur le plan personnel, il faut la vivre sur le plan communautaire, comme église. Est-ce que nous sommes une église qui reflète la douceur divine ? Je crois que c'est quand même une grande question qu'il faut nous poser. Donc d'abord sur le plan personnel, hein. Est-ce que je reflète dans mon comportement de vie cette douceur que je contemple et à laquelle je communie dans l'Eucharistie ? Vous voyez ? Est-ce que je la reflète vraiment ? Et il y a des manières de se comporter qui peuvent être absolument justes, mais finalement faux, parce que la façon dont on les vit n'est pas portée par les sentiments de Dieu. Vous voyez ? On peut être tout à fait juste dans la façon de penser une vérité, mais si on la dit d'une manière inajustée aux autres, j'ose dire, entre guillemets, elle devient fausse, parce qu'elle ne peut pas être accueillie. Le cardinal Casper l'exprime de manière très belle, je vous ai mis ce texte numéro 9. Il ne s'agit pas d'asséner la vérité comme on passerait un savon à quelqu'un, mais plutôt de l'aider à enfiler un manteau qui réchauffe pour qu'il soit à l'abri des intempéries. Vous voyez ? Souvent on se dit, celui-là, je vais lui envoyer ses 4 vérités. En fait, c'est juste des coups de poing qui font mal. Et si ça fait mal, on n'aidera pas à avancer. Voyez. Tandis que si la personne sent qu'on le fait par charité, ça lui donnera envie d'abord de l'accueillir avec charité et de le déployer elle-même dans sa vie de charité. Voyez. C'est vrai également dans nos comportements d'église. Notre pape François insiste beaucoup
avec trois verbes qui me semblent importants à entendre, même si un discernement doit être très subtil sur toutes ces questions. Vous savez qu'il a écrit à Maurice Laetitia une exhortation apostolique sur la joie de l'amour. Voilà. Et il aborde la question très délicate des personnes qui sont dans ce qu'on appelle dans des situations matrimoniales qualifiées d'irrégulières. Et il va dire ceci, c'est le texte numéro 10. Dans les situations difficiles que vivent les personnes qui sont le plus dans le besoin, l'Église doit surtout avoir à cœur de les comprendre, de les consoler, de les intégrer, en évitant de leur imposer une série de normes comme si celle-ci était un roc, avec pour effet qu'elles se sentent jugées et abandonnées précisément par cette mère qui est appelée à les entourer de la miséricorde de Dieu. Vous voyez ? C'est intéressant que le mot de mère revienne pour nous dire, voilà, il y a quelque chose de cette douceur de Marie qui doit être la douceur de l'Église. Non pas pour renoncer à la vérité, mais pour que cette vérité puisse être accueillie. Et s'il n'y a pas d'abord un effort de comprendre, de consoler et d'intégrer, la vérité qu'on va pouvoir envoyer, comme le respect du projet de Dieu sur l'homme et sur la femme, c'est essentiel, comme le projet divin rappelé par le Christ de manière très claire, l'homme quittera son père et sa mère, s'attachera à sa femme, tous deux ne feront plus qu'un, donc ce que Dieu a uni, que l'homme ne le sépare pas, des paroles limpides du Christ. On ne peut pas dire, ouais, elles étaient valables de son temps, mais aujourd'hui le contexte a changé. Non, c'est une parole du Christ, quoi. Mais comment cette parole peut être accueillie par des personnes qui vont justement se sentir consolées, intégrées, comprises, pour pouvoir entrer dans cette parole de vérité. Voyez. Sinon, cette parole de vérité, elles vont le voir comme un mur infranchissable et elles se sentiront toujours dehors. Et ce n'est pas comme ça qu'on pourra les conduire au Christ. Voyez. Donc on n'est pas dans le renoncement à la vérité. On est dans trouver les moyens pour que les personnes sentent ce regard maternel de l'Église qui les aidera à avancer sur le chemin de la vérité. Autre fruit particulier de la maternité de Marie dans nos vies, et je conclus là-dessus, Marie nous libère de la peur de Dieu. On peut être habité par de nombreuses peurs de Dieu, pas toujours clairement identifiées, hein. La peur que Dieu ne veuille pas assurément notre bonheur, la peur que ce que Dieu nous propose ne soit pas vraiment le meilleur. Ça, c'est le péché originel, hein. Finalement, Satan, qu'est-ce qu'il va dire ? Ah, Dieu vous a proposé du bon, vous savez qu'il y a un meilleur que ce que Dieu vous propose, il ne vous l'a pas proposé ? Hein, c'est la preuve qu'il ne vous aime pas vraiment. Parce que si vous aimez vraiment, c'est le meilleur qu'il vous aurait pas proposé. Il vous a dit de ne pas toucher de l'arbre de la connaissance ? Hein, c'est qu'il ne vous aime pas vraiment. Ce soupçon à l'égard du bon que Dieu propose, comme s'il y avait un meilleur hors de Dieu. Et donc, on peut avoir la peur que Dieu ne veuille pas le meilleur. On peut avoir la peur que Dieu nous aime véritablement en sachant ce qu'on sait de nous-mêmes. Oh là là, quand je vois ce que je suis, je me trouve pas très aimable. J'ai du mal à m'aimer. Je me dis que Dieu qui me connaît mieux que moi-même, je vois pas comment il pourrait m'aimer. Et donc j'en viens à avoir peur. C'est encore la peur originelle. Hein. Que font Adam et Ève quand ils se découvrent nus? Ils se cachent en disant, et c'est Adam qui parle, j'ai eu peur parce que je suis nu. Voyez, la peur d'être à nu devant Dieu. Et voilà Marie qui va nous aider à dépasser la peur pour entrer dans la confiance. Je ne veux pas faire de la psychologie à deux balles, mais il me semble que c'est un rôle essentiel de la mère à l'égard de l'enfant en faveur du père. Il me semble que la mère est appelée à offrir à son enfant assez d'amour et de sécurité pour qu'il puisse sortir de la seule relation maternelle afin de nouer avec le père une relation de confiance et de sécurité. Et le rôle de la mère est assez essentiel là-dedans. Et donc le rôle de Marie par rapport à notre accueil de la paternité de Dieu est vraiment essentiel pour nous faire quitter la peur et nous offrir un climat, si je puis dire, de sécurité suffisant qui va nous permettre de nous tourner vers notre peur en n'ayant pas cette inquiétude très gauloise que le ciel nous tombe sur la tête. Je termine en vous invitant à réfléchir, peut-être pendant votre séjour au Lot,
si il ne serait pas opportun que vous puissiez vivre quelque chose de l'ordre de la consécration à Marie. Il y a de très belles formules de consécration à la Vierge Marie. Je trouve que c'est très important de ne pas les dire trop vite. Moi, jamais je ferai une consécration à Marie comme prière finale d'une messe, en obligeant, en tout cas en invitant tout le monde à le faire. Non, je crois qu'il faut vraiment le choisir, cette consécration à Marie, et bien la comprendre. Des fois, des gens qui vont dire, bah, ce n'est pas à Marie qu'on se consacre, c'est à Dieu. Ce à quoi, personnellement, je réponds, à Dieu, nous avons été consacrés par notre baptême, consécration sacramentelle, qui nous a profondément changé dans tout notre être. Et finalement, cette consécration qui est un état doit devenir une consécration de consentement. Et pour ça, je pense qu'il faut prendre le chemin de passer par Marie, puisque Dieu, pour nous rejoindre, est passé par Marie. Et c'est Saint-Louis-Marie Grignon de Montfort qui va prendre cet exemple de la parabole du trésor caché dans le champ. Vous savez, Matthieu chapitre 13. Un travailleur qui laboure le champ, un champ qui ne lui appartient pas, il trouve un trésor. Qu'est-ce qu'il fait? Il enfouit le trésor, il va acheter le champ, et comme ça, il pourra bénéficier du trésor. Et Louis-Marie dit, le champ c'est Marie, le trésor c'est Jésus. Si tu veux jouir du trésor, achète le champ qui est Marie, consacre-toi à Marie.

Ne vous faites pas de soucis pour demain. Demain aura souci de lui-même. À chaque jour suffit sa peine. Matthieu 6, 34.

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4: Bonjour chers amis, nous regardons en ce moment ce qu'a pu se passer avec ce mystère de l'incarnation que nous allons bientôt fêter avec Noël. Dans cette réalité très concrète autour de Jésus qui s'appelait la Sainte Famille. Nous avons la dernière fois essayé de méditer et de comprendre ce qu'était le mystère de la paternité de Joseph. Car Jésus a vraiment eu besoin d'un vrai père. Et Joseph a été ce vrai père. Mais il y a aussi, et cela bien sûr est encore plus évident, la présence d'une mère, d'autant que cette mère est nécessaire à l'union des deux natures qui sont en Jésus, la nature humaine et la nature divine, fils de Dieu de toute éternité, une filiation beaucoup plus large et plus mystérieuse que la filiation que nous connaissons sur la terre. Être fils de Dieu est certainement, comme on dit, qu'il est l'engendré, peut-être beaucoup plus que le fils, il est l'engendré perpétuel, éternel du Père, et d'une autre façon, par une autre génération, la génération humaine, il est aussi, Jésus, parfaitement le fils d'une mère. Et cette fois-ci, parce que génétiquement, matériellement, biologiquement, il faut que ce corps de Jésus lui soit donné par une femme. Comme dit simplement Paul, qui ne parle de Marie qu'une seule fois, il est né d'une femme. Ce n'est pas une tautologie, c'est pour bien indiquer, insister sur cette nature humaine de Jésus. Donc voilà quelle est la vraie raison de l'Immaculée Conception, de cette femme qui est vierge, qui l'était avant, qui l'a été pendant et qui le sera après l'enfantement de Jésus. Cette vierge, elle ne peut pas être une fille mère, encore que certains trouveraient ça très beau, mais ça n'a pas de sens pour que la complémentarité des parents, la complémentarité de l'homme et de la femme s'exerce parfaitement pour l'enfant Jésus. Il a donc fallu aussi ce père, ce mari pour la Vierge Marie. Et mais s'il faut repartir de la virginité de Marie pour comprendre tout le mystère de la Sainte Famille, la place de Joseph et comment l'enfant a bien réalisé la mission du père en étant dans une telle famille, s'il faut bien faire tout cet examen théologique, mais aussi spirituel, de ce qu'est la Sainte Famille, il faut partir, je le répète, c'est important, de ce mystère de la virginité de Marie, de l'Immaculée Conception. Ce n'est pas la même chose, mais l'Immaculée Conception, c'est encore plus la source et la racine de tout le reste. Certains ont pu dire que c'était la petite pierre sur laquelle se bâtit tout le reste de la Nouvelle Alliance. Parce que cette Immaculée Conception signe absolument la divinité de Jésus. Il fallait cette Immaculée Conception pour que l'on comprenne, que l'on accepte cette divinité de Jésus. Il y a assez de signes miraculeux autour de la Sainte Famille, même si nous ne les connaissons pas toutes, pour aider à comprendre que cette virginité de Marie tient tout l'ensemble du mystère de l'incarnation. Alors, la stérilité, c'est une vraie malédiction dans la mentalité biblique. C'est même une sorte de désobéissance profonde au commandement du Seigneur qui demande que l'homme et la femme procréent. Et donc la procréation, c'est la bénédiction par excellence, et inversement, la stérilité, c'est la malédiction par excellence. Et donc il fallait qu'il y ait un vrai engendrement à partir de la Vierge Marie pour que cet enfant soit signe d'une bénédiction. Nous sommes là dans des évidences et pourtant un symbolisme qui est très fort. Une bénédiction, chaque enfant devrait être une bénédiction. Et vous voyez que la situation du péché fait qu'il ne l'est pas toujours. Il n'empêche que dans le plan de Dieu, un enfant, un enfantement est une très grande bénédiction. Et donc à partir de la Vierge Marie, nous voyons que cette femme, dans son Immaculée Conception, est faite pour porter ce grand mystère du Fils de Dieu venu parmi les hommes. C'est ce que Vatican II, Lumen Gentium et tant de textes et tant de théologiens depuis des siècles ont suffisamment creusé pour ne pas croire qu'il s'agit là d'une sorte de petite légende qui s'ajoute à l'Évangile, pour faire de la virginité de Marie une sorte de vertu supplémentaire qui ajouterait à la beauté et à la sainteté de la Vierge de Marie. Il s'agit tout autrement, il s'agit d'un vrai mystère, un mystère théologique qui porte toute la force de l'Évangile. Et cette virginité, on a dit aussi que peut-être que Marie est vierge au moment de l'enfantement, c'est-à-dire plus exactement avant, ça peut se comprendre facilement, ça arrive à beaucoup de femmes, pendant, ça c'est plus mystérieux, mais après, on n'en voit plus du tout la raison. Pourquoi la Vierge Marie n'aurait pas eu, après l'enfantement virginal de Jésus, eu des rapports normaux avec Joseph ? Eh bien c'est parce que Marie reste celle qui engendre l'enfant Jésus, elle le sera pour ainsi dire éternellement. On voit la Vierge de l'Apocalypse, en Apocalypse 12, qui est enceinte et qui va mettre au monde l'enfant Jésus. Il y a à partir de l'Assomption de la Vierge, parce que la Vierge a cette mission qui est maintenant, qui se prolonge dans le temps, elle continue à être la mère de son Fils. Comme en son Fils, elle est la mère de l'Église, elle est la mère aussi de chacun d'entre nous. Donc c'est cette maternité divine, ce grand dogme de la maternité divine, au Concile d'Éphèse en 435, c'est ce grand dogme-là qui explique tous les autres et tout ce qui sera dit sur Marie ultérieurement pour compléter tout le mystère de Marie. Et donc cette Immaculée Conception, comme le mystère de cette maternité divine, ça c'est ce qui t'a raccroché à toute la Sainte Famille et qui permet de comprendre que Joseph peut être parfaitement le mari d'une Vierge, le mari de la Vierge Marie, en acceptant tout autant que Marie ce même mystère de virginité. C'est donc une plénitude de Dieu qui se réalise dans ce mariage qui, pour ainsi dire et par avance, est un vrai mariage ressuscité. C'est un vrai mariage comme il sera dans l'économie de la Nouvelle Alliance. C'est un vrai mariage qui rapporte, qui relève, qui révèle la véritable nature du mariage en Dieu. Joseph et Marie l'étaient d'autant mieux qu'ils avaient au milieu d'eux le Fils de Dieu lui-même, l'enfant Jésus. Donc ce trio de Joseph, de Marie et de l'enfant Jésus réalisait parfaitement la mission de chacun. La Vierge, épouse parfaite, l'enfant Jésus qui grandit en sagesse, comme dit l'Évangile, pour être celui qui sera parfaitement l'envoyé du Père, et Joseph au service de Jésus et de Marie, pour être le mari, l'époux de la Vierge et le père de l'enfant Jésus. La Vierge Marie, bien sûr qu'elle porte sur elle une sorte d'inauguration avant l'heure de tout ce que nous serons chacun. Et la virginité, il faut le redire, c'est une vertu qui nous attend tous. Nous avons perdu notre virginité dès le début de l'humanité, c'est le drame du péché originel, mais nous sommes appelés à retrouver cette virginité. On parle de revirginisation. Et la Vierge le fait par avance pour nous tous. Elle l'est pas simplement techniquement pour que l'enfant qu'elle porte soit vraiment dans un berceau immaculé, soit vraiment le Fils de Dieu, mais elle porte aussi cette virginité, elle la réalise parfaitement, encore une fois, avant, pendant et après, parce que nous-mêmes, nous sommes appelés à cette revirginisation.

l'éducation qu'elle a pu donner à son enfant, elle a réalisé, comme Joseph, une éducation parfaite. Mère de Dieu, ce n'était pas simplement pour lui donner la vie, lui donner la vie biologique, mais c'était aussi pour l'engendrer à la vie, qui sera celle du Christ, envoyée du Père. Elle est donc mère de Dieu au sens où elle a eu à élever celui qui est le Fils de Dieu. C'est cette union profonde qu'elle va vivre avec son Fils qui ira jusqu'à l'union profonde à la croix, cette union rédemptrice, on dit qu'elle est co-rédemptrice du Sauveur, cette union parfaite des cœurs entre la mère et l'enfant, qui est le reflet de la communion des cœurs qu'elle a pu vivre avec son époux. Et c'est beau de redire cela, que Joseph a été un vrai mari, un époux entièrement donné dans la tendresse, une tendresse qui n'avait pas besoin des gestes charnels. Je veux dire, de cette fonction qui est belle, qui s'appelle la fonction sexuelle, qui a pour mission d'unir les époux et aussi d'être pour la procréation, les deux fins du mariage, union et procréation, qui pour Joseph et Marie se réalisent un peu autrement, comme par avance déjà d'une façon toute spirituelle, mais non moins très forte humainement. C'est-à-dire que ce n'est pas de la mystique évaporée loin des réalités concrètes. La vie de Nazareth, il n'y a pas plus concret. Et Joseph peut aimer son épouse dans les tâches auxquelles il participe dans la maison, aux tâches de l'éducation de l'enfant, dans son rôle social au milieu du village de Nazareth, dans sa profession, dans certainement la situation, la place qu'il prend à la synagogue en lisant à certains moments la parole de Dieu. Donc c'est dans toute sa stature d'homme et dans toute la stature de femme, de mari, que se vivent cette école des vertus chrétiennes qui sont, pour ainsi dire, pour la première fois vécues parfaitement à partir de ce qu'étaient déjà les valeurs de la vie spirituelle des Juifs qui étaient si près de Dieu sans pouvoir encore le toucher, ce que feront Joseph et Marie. Et Marie plus particulièrement parce que par son propre corps, elle sera le toucher de l'homme vers Dieu, quand c'est Dieu qui a initié ce toucher primordial vers l'homme. Il y a une rencontre par les corps qui traduit la rencontre mystérieuse et si forte entre Dieu et l'homme. Dieu a commencé à toucher l'humanité en touchant le corps de Marie. En se logeant dans le corps de Marie, on peut dire que là, pour une fois et pour la première fois, Dieu établit sa tente parmi les hommes. Dans la personne de son fils Jésus, le Père trouve sa place au milieu des hommes. Il y a dans l'évangile de Luc, parce que Matthieu nous parlait de Joseph, il y a dans l'évangile de Luc de nombreux récits qui nous parlent de la Vierge Marie. Vous savez que la tradition raconte que Marie a rencontré Luc bien après la Pentecôte, peut-être en Asie mineure, là où elle a peut-être résidé. On dit que ça se passe à côté d'Éphèse. Et la tradition dit que Luc a retenu des paroles de Marie sur le tard, tout ce qu'elle a pu dire à propos de Jésus. Ce qui en tout cas justifie que cet évangile, l'évangile dit de Luc, nous décrit parfaitement plusieurs moments de la Vierge Marie. Ça commence au moment de l'enfance, avec ces moments bénis de l'annonce, de l'annonciation, de la visite.

0: visitation, également bien sûr le mystère de la crèche que nous allons bientôt contempler, et puis toute la façon dont la Vierge s'est mise à la suite du Christ. On la trouve à certains moments dans l'Évangile et surtout par excellence au moment de la croix, au moment de l'œuvre du Fils accompli pour sauver l'humanité. Voilà comment la Vierge Marie est très présente dans la vie de Jésus. Elle est comme associée du début jusqu'à la fin, de la crèche à la croix, elle est associée au ministère de Jésus. Cette grande liberté de la Vierge qui a été essayée par Dieu au moment de l'Annonciation, et il n'était pas obligé que la Vierge puisse dire oui, fiat. Il a fallu que, à la parole de l'ange, elle donne son assentiment au projet de Dieu. Il y a donc la volonté très belle de Marie de faire la volonté du Père qui entraîne sa liberté et qui lui donne toute sa stature. La Vierge Marie est libre. Elle est libre de donner Jésus au monde, ne pas le garder pour lui, pour elle, et l'enfant Jésus qui est en elle, elle le donne dès le moment de Noël, elle le donne aux bergers, aux mages et à tous les autres, elle le donnera au long de sa vie. Jésus, on dira, mais quel bonheur la mère qui t'a porté. Il dira, non, c'est celles qui font la volonté de Dieu. Jésus pourra reconnaître que de A jusqu'à Z, sa propre mère n'a fait que la volonté de Dieu. C'est pour ça qu'elle peut être la mère de Dieu. Voilà comment toutes les vertus de la Vierge Marie et sont les vertus d'une mère, ce sont les vertus d'une épouse, l'épouse de Joseph, ce sont les vertus d'une femme qui a entièrement réalisé sa vie. Elle a été celle qui a pu tenir une maison, tenir une famille, la Sainte Famille, mais aussi se mettre à la suite de Jésus, première catéchète, premier témoin. Elle est avec les apôtres à la Pentecôte, pour qu'on n'oublie pas cela, qu'elle participe depuis le début et elle le fait encore en ce moment. Elle participe à la mission de l'Église, qui est d'annoncer son Fils, qui est de porter son Fils au monde. Voyez comme l'Évangile nous commande de dilater la mission de Marie bien au-delà d'une simple mère porteuse d'un enfant. Et quand elle a mis au monde l'enfant, pour ainsi dire, elle reprend un rôle secondaire. Tout au contraire, le rôle de Marie reste primordial. Primordial au sens de premier, parce qu'elle est la première en chemin, comme nous le chantons. Elle est la première sur laquelle le dessein de Dieu pour l'homme s'est accompli totalement. Et il s'accomplit dès le départ, ne serait-ce que parce que nous avons besoin de savoir que ce que Dieu veut faire pour l'homme, il l'a fait jusqu'au bout. Dans cet être humain qui s'appelle la Vierge Marie, que dès le départ, même petite fille, elle est déjà celle qui va être la toute pure, la toute belle, la toute sainte, la toute vierge, elle va être le prototype de l'humanité sauvée. Elle est la première sauvée et elle l'est depuis qu'elle est née. Pour que justement, dès cette terre, nous comprenions ce que veut dire être sauvée. C'est pas simplement pour l'éternité, pour la parousie, pour l'au-delà. Il y a sur cette terre déjà l'action de Dieu. Puisque Dieu a fait toutes ces choses en Marie, c'est qu'il est capable de le faire aussi pour chacun de nous. Nous avons le prototype de ce qu'est l'homme ressuscité, de ce qu'est l'homme sauvé. Nous l'avons avec la Vierge Marie. Voilà celle qui a été au sein de la Sainte Famille. Celle qui a déjà ici-bas réalisé ce que nous serons tous. Et la Sainte Famille, dont nous parlerons la prochaine fois, n'est-ce pas autre chose que comme une petite part du ciel sur la terre. Cette petite trinité qui est l'image de la trinité du ciel. Il y a dans la spiritualité de Nazareth quelque chose déjà de profondément eschatologique, c'est-à-dire en rapport avec la fin des temps. C'est la fin qui se réalise dès le début. Voilà comment nous touchons des mystères de plus en plus profonds en regardant Joseph, Marie et Jésus dans ce temps de l'incarnation. Au revoir, chers amis.
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Il est écrit « Ma maison sera une maison de prière. Or vous, vous en avez fait une caverne de bandits. » Luc 19, 46.

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1: L'essence de la pauvreté, c'est de ne pas être attaché aux choses. C'était un principe auquel Saint Maximilien tenait beaucoup. Éduqué par Marie, qui fut plus pauvre et plus détachée que toute autre personne, le père Kolb comprit l'importance de ne pas attacher notre cœur aux biens et aux êtres. En nous remettant de toutes nos forces à Marie, arrivons nous aussi à comprendre la pauvreté et à la mettre en pratique. Il ne s'agit pas de ne posséder aucun bien ou de ne s'attacher à personne, mais de ne pas dépendre d'eux. Marie nous apprend la vraie liberté, celle qu'on acquiert seulement après avoir fait le choix du détachement des choses et des personnes. Dans cette sphère de solitude, nous nous découvrons dignes de toute estime parce qu'en profonde relation avec Dieu, qui nous aime vraiment et nous garde en vie. C'est ainsi, avec cette liberté intérieure, que nous pourrons faire le pas suivant et nous ouvrir aux autres, en établissant des relations libres et désintéressées. Nous rechercherons les autres, non parce que nous voulons être rassurés sur notre dignité et sur notre bonté, mais parce que nous sommes heureux de partager notre vie avec eux. Grâce à la pauvreté du cœur, apprenons à aimer sérieusement comme Marie, qui a aimé chacun pour lui-même et non pour en obtenir quelque chose en échange.
0: À présent, nous nous unissons en prière avec le monde entier en renouvelant notre consécration à Marie.
2: Vierge Immaculée, Mère de Dieu et de l'humanité, je t'accueille comme don de Jésus sous la croix et je me confie entièrement à toi. Je t'offre toute ma vie, ce que je suis, ce que j'aime et ce que j'ai, afin que resplendisse en moi la beauté du Christ. Aide-moi à être docile à l'Esprit et à vivre avec joie ma vocation dans l'Église, afin de collaborer à ta mission maternelle et d'orienter vers Dieu le cœur de tout homme. Toi qui as guidé Saint Maximilien Kolb pour aimer sans mesure, enseigne-moi à être témoin de l'Évangile et à faire de ma vie un don. Je te confie les personnes que je rencontrerai et je t'offre le travail, les joies et les souffrances de cette journée. Ô Marie, conçue sans péché, prie pour nous qui avons recours à toi et pour ceux qui n'ont pas recours à toi.
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Tu aimeras le Seigneur ton Dieu de tout ton cœur, de toute ton âme, de toute ta force et de toute ton intelligence, et ton prochain comme toi-même. Luc 10, 27.

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1: Saint Antoine nous est proposé en emblème de pureté et de douceur. Tout au long de sa vie, dans toute sa prédication et dans ses sermons, son parfait abandon à la volonté de Dieu et son combat pour la pureté apparaissent avec évidence. La pratique de la pénitence était pour lui la garantie d'être pur. Il faut être pur en esprit et dans notre corps, même au prix de souffrances. C'est de cette manière que nous imiterons Jésus sur la croix, mais nous obtiendrons joie et paix. Pour saint Antoine, il est essentiel de fuir les attraits du monde pour être orienté vers le Christ. La vie même de saint Antoine témoigne de son humilité. Selon le saint, la vertu de l'humilité est ce qui permet à l'homme de connaître Dieu. L'humilité oblige l'orgueilleux à se plier à la volonté de Dieu. Antoine comparait la beauté de l'humilité à celle d'une fleur. Il s'efforçait de faire croître cette vertu en lui-même et chez ceux qui l'écoutaient. Toutes ces vertus sont aussi objets de contemplation, parce qu'il les découvre dans le témoignage de la Vierge, qui représente pour lui une référence inestimable. Antoine chante l'humilité, la docilité, la pureté et la douceur de Marie. Et il cherche à vivre de la manière que suggère la Mère de Dieu.
0: À présent, nous nous unissons en prière avec le monde entier en renouvelant notre consécration à Marie.
2: Vierge Immaculée, Mère de Dieu et de l'humanité, je t'accueille comme don de Jésus sous la croix et je me confie entièrement à toi. Je t'offre toute ma vie, ce que je suis, ce que j'aime et ce que j'ai, afin que resplendisse en moi la beauté du Christ. Aide-moi à être docile à l'Esprit et à vivre avec joie ma vocation dans l'Église, afin de collaborer à ta mission maternelle et d'orienter vers Dieu le cœur de tout homme. Toi qui as guidé saint Maximilien Kolb pour aimer sans mesure, enseigne-moi à être témoin de l'Évangile et à faire de ma vie un don. Je te confie les personnes que je rencontrerai et je t'offre le travail, les joies et les souffrances de cette journée. Ô Marie, conçue sans péché, prie pour nous qui avons recours à toi et pour ceux qui n'ont pas recours à toi.
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Auditrices et auditeurs de Radio Espérance, je vous salue et je vous présente, comme chaque mardi, d'abord la lecture et ensuite un bref commentaire du martyrologe romain de l'Église catholique du 21 janvier. 1. Mémoire de Sainte Agnès, vierge et martyre. Au début du IVe siècle, encore jeune fille, elle offrit à Rome le témoignage suprême de la foi et consacra par le martyre la marque de sa chasteté. Car elle triompha tout ensemble et de son jeune âge et du tyran. Elle acquit l'admiration générale des peuples et remporta une gloire encore plus grande auprès de Dieu. Elle fut mise au tombeau en ce jour sur la Via Nomentana, au nord de Rome. 2. Commémoraison de Saint Publius, évêque des Athéniens au IIe siècle, qui rendit au Christ le témoignage du martyre. 3. À Tarragone, en Espagne, l'an 259, la passion des saints martyrs, Fructueux, évêque, Augure et Euloge, diacre, dans la persécution des empereurs Valérien et Galien, après leur confession de foi devant le gouverneur, ils furent conduits à l'amphithéâtre, où l'évêque, en présence des fidèles, pria à haute voix pour l'Église catholique répandue dans la paix de l'Orient à l'Occident. Enfin, précipité dans les flammes et priant à genoux, ils achevèrent glorieusement leur martyre. 4 à 3, au IIIe siècle, Saint Patrocle, martyr. 5 à Pavie, en Ligurie, l'an 496, Saint Épiphane, évêque. Au temps des invasions barbares, il se préoccupa avec le plus grand zèle de réconcilier les peuples, de racheter les captifs, de reconstruire la cité elle-même détruite. 6. Près du lac de Zurich, en Suisse, en 864, Saint Meinrad, prêtre, qui mena d'abord la vie de cénobite, puis celle d'ermite, et fut massacré par des brigands à qui il avait donné l'hospitalité. 7. Au mont Mercure, en Lucanie, c'est le sud de l'Italie, vers 950, Saint Zacharie, ermite, qui fut le maître de vie monastique de Saint-Nil. 8. À Londres, en 1586, les bienheureux martyrs Édouard Strachan et Nicolas Wheeler, prêtres condamnés à mort sous la reine Élisabeth Ière à cause de leur sacerdoce catholique et conduits au supplice du gibet à Tyburn. 8. À Londres également, en 1696, Saint Alban Roué, bénédictin, et le bienheureux Thomas Green, prêtre et martyr. Sous le roi Charles Ier, l'un après 17 ans, l'autre après 14 ans passés en prison, et tous deux d'un âge déjà très avancé, furent ensemble pendus pour le Christ au gibet de Tyburn. 10. Au monastère de Biniganin, dans la région de Valence en Espagne, en 1696, la bienheureuse Inès, Agnès, Joseph-Marie de Sainte-Agnès, vierge moniale de l'ordre des Augustines des Chaussées, qui cherchait toujours la dernière place. 11. À Laval, en 1794, les bienheureux Jean-Baptiste Curpin du Cormier et 13 compagnons. 13 compagnons dont je vous donne la lecture. Les bienheureux Jean-Baptiste Tricquery, franciscain conventuel, Jean-Marie Gallo, Joseph Pellet, René-Louis Ambroise, Julien-François Morvin de la Gérardière, François Duchesne, Jacques André,
André Duliou, Louis Gatineau, François Mignoret Lambardière, Julien Moulet, Augustin Emmanuel Philippot, Pierre Thomas Prêtre. Tous donc martyrs sous la Révolution française, au moment de la Terreur, sur leur refus de prêter serment à la constitution civile du clergé, ils furent guillotinés. 11 à Taegu en Corée, en 1867. Saint-Jean Yi Yun-hil, martyr, père de famille, paysan et catéchiste, malgré les coups de verge et les membres déboîtés, il demeura ferme dans la foi chrétienne et obtint le martyre en acceptant de grand cœur la décapitation. Il fut la dernière victime de la grande persécution dans ce pays. À Kauna, en Lituanie, en 1910, le bienheureux Georges Matulaitis, évêque de Vilna et ensuite délégué apostolique en Lituanie, qui fonda la congrégation des Clercs de Marie et celle des pauvres sœurs de l'Immaculée Conception de la Vierge Marie. Et ailleurs, d'autres saints martyrs, confesseurs de la foi, ainsi que des saintes vierges. Nous avons aujourd'hui une mémoire liturgique dans ce groupe consistant de saints et de bienheureux. Et la mémoire liturgique de Sainte Agnès, vierge et martyr. C'était une toute jeune fille, une petite adolescente de 13 ans. Et ça se passait au début du IVe siècle sous la persécution de Dioclétien. Il est malaisé, disent un certain nombre d'historiens, même des historiens tout à fait bienveillants à la question de Sainte Agnès. Mais il leur est difficile de démêler dans l'histoire, dans la biographie de cette sainte, qui est certainement l'une, sinon la plus populaire, des saintes vierges chrétiennes. Il est difficile donc, disent-ils, de démêler les éléments historiques et ce qui émane d'une espèce de légende dorée qui s'est emparée de cet événement du martyr de Sainte Agnès, dont les affirmations, dont les actes, ce qu'on appelle les actes du martyr, je vous ai expliqué une fois ou l'autre ce dont il s'agissait, ne sont pas tellement contemporains. Ils sont plus tardifs et ils comptent un certain nombre de faits dont l'authenticité pourrait être douteuse. Il y a eu donc une dorure dans la tradition autour de Sainte Agnès. Mais, quoi qu'il en soit, on doit cependant tenir pour ferme, pour certain, qu'il s'agit d'une adolescente de 13 ans, 12-13 ans, qui préféra la mort à la perte de la virginité. Elle fut soumise aux pressions d'une espèce de prince tyrannique qui s'était épris de cette jeune fille qui était sûrement très très jolie et qui voulait à tout prix la prendre comme épouse. Et Agnès refusa parce que elle avait fait le vœu de virginité comme un certain nombre d'autres filles ou d'autres femmes de ces époques-là. C'est vers la fin des persécutions et l'on a besoin beaucoup des plus généreux et des plus généreuses ont besoin
de manifester qu'ils veulent suivre le Christ et s'attacher au Christ. Alors pour les hommes, souvent, la plupart du temps, il y a la voie du sacerdoce pour le service du peuple, se donner pour le service religieux du peuple. Et pour les femmes, pour les filles, il y a celui de la virginité, de se manifester comme épouse du Christ et seulement épouse du Christ, et garder la virginité pour lui, et vivre une vie de prière, de charité, de simplicité, d'authenticité évangélique. Et cette mission-là, qu'on appelle les vierges consacrées, l'Église l'a reconnue très tôt. Et elle a pris en compte et elle a pris en charge avec beaucoup, beaucoup d'attention le cas de ces vierges consacrées qui étaient quelquefois seules dans la cité ou bien autour de leur famille et qui quelquefois se retrouvaient à plusieurs pour faire une sorte de petite communauté de vierges consacrées tout à fait liées à l'évêque du lieu. Et c'était probablement dans ce sens que Sainte Agnès voulut orienter sa vie. Et lorsque elle s'est trouvée en présence de cette situation de choix, elle a choisi, malgré qu'on l'a menacé de mourir, elle a préféré mourir plutôt que de perdre cette qualité de vierge chaste du Christ. Et ce fait-là a été reconnu avec une vaste approbation populaire dans toute l'Église, et c'est ce qui fait que c'est une femme qui est une des saintes les plus populaires. C'est bien l'essentiel, c'est qu'Agnès soit restée dans la tradition chrétienne, la gardienne et le symbole de la pureté, de la chasteté, de la virginité, à laquelle l'Église tient beaucoup. Pourquoi ? À cause du Christ. À cause de Jésus, vierge. Et il a appelé certains à le suivre, certains hommes, certaines femmes, à le suivre dans cette situation de vierge, de chasteté totale, pour la gloire de Dieu et pour le service des autres. Or, ceci, aujourd'hui, je vous le rappelais une fois, je crois, au cours de l'an passé, ceci est récusé dans l'opinion, y compris quelquefois largement dans l'opinion catholique, ces questions de chasteté, de pureté, de virginité sont bazardées avec le pansexualisme dont on nous bourre le mou du matin au soir, notamment à travers le médiatico machin. Et à force de vivre dans cet esprit, on perd le sens de la valeur, de la vertu évangélique absolument primordiale, de la chasteté, qui est une vertu chrétienne. Non seulement pour les gens comme moi qui ont fait vœu de continence pour suivre le Christ comme prêtre et pour le royaume de Dieu, non seulement pour ceux qui se consacrent dans le sens d'une vie religieuse, de moniale, etc., soit celles qui vivent cette situation de vierge consacrée, mais bien au-delà, aussi les hommes et les femmes, avant leur mariage, et aussi pendant leur mariage, il y a une chasteté conjugale. Mais je me demande si aujourd'hui, il y a
beaucoup de gens qui se posent vraiment cette question, y compris dans les ménages, y compris dans les ménages chrétiens. Je me le demande. Je pose la question. Les spécialistes des questions de prédication catholique, affirment tous que depuis un certain temps, notamment dans nos pays occidentaux et en France en particulier, les prédicateurs, les prêtres qui font les homélies, etc., n'osent plus aborder cette question pour informer les gens, pour annoncer aux gens ce que l'Église a toujours enseigné et ce qu'elle a tenu avec beaucoup, beaucoup de fermeté au cours des âges. Et si on n'en parle jamais, si ceux qui sont censés annoncer le message catholique ne le font pas, eh bien, on se laisse rouler dans la farine par le médiatique au machin et par le pansexualisme. Et exit la pureté, la chasteté et la virginité. Eh bien non, il faut réagir. Et j'en appelle à tous les chrétiens ou à tous les auditeurs. Il faut réagir et aider les gens à réagir. C'est ce qui peut nous rappeler, ce que peut nous rappeler cette fête liturgique, cette mémoire liturgique de Sainte Agnès. Sainte Agnès. Et je suis, en pratiquant quasiment tous les jours le martyrologe romain, je constate que les femmes qui sont béatifiées ou canonisées, notamment par le martyr, en Corée, au Vietnam, en Chine, au Japon, aux Philippines, en Afrique, en Amérique latine, eh bien, beaucoup, beaucoup de ces femmes ont comme prénom le prénom de vierge chrétienne martyr, ou pas martyr, notamment Sainte Agnès, Sainte Lucie, Sainte Catherine, Sainte Marguerite, Sainte Cécile, Sainte Colombe, Sainte Reine, Sainte Foi, etc., etc., etc. Gardons haut le témoignage de ces femmes, souvent jeunes, qui ont été des témoins de la pureté, de la chasteté et de la virginité.

catastrophe, ILE, Publius, il serait devenu évêque des Athéniens. Et il serait mort martyr à la fin du 1er siècle, au début du 2e siècle. D'autres martyrs célèbres en Espagne. Alors, je ne sais pas s'il y a des Espagnols qui m'écoutent. Les Français ne savent peut-être pas trop cela, mais les Espagnols, alors oui. En 259, sous la passion, sous la persécution de Valérien, après celle de Dèce, qui fut terrible, qui fut brève mais terrible, on célèbre la passion des saints martyrs, de l'évêque Fructueux, évêque de Tarragone en Espagne. Le premier siège épiscopal d'Espagne, Tarragone, avec ses deux diacres, Augure et Euloge. Dans cette persécution, ils ont confessé leur foi catholique devant le gouverneur, devant les magistrats, devant les peuples, et ensuite à l'amphithéâtre, au moment où ils ont été exécutés en présence d'un grand nombre de fidèles. Et l'évêque Fructueux, qui met les bras en croix et qui prie pour l'Église catholique, répandue dans la paix de Dieu depuis l'Orient jusqu'à l'Occident. Et ils ont finalement été brûlés, précipités dans les flammes. Et avant cela, ils se sont mis à genoux pour prier Dieu. Quel témoignage formidable qui a marqué les communautés chrétiennes d'Espagne. Ces saints martyrs espagnols de l'église de Tarragone au milieu du IIIe siècle. Chez nous, à Troyes, nous avons Saint Patrocle, qui était un jeune monsieur, peut-être célibataire, très riche, qui faisait beaucoup de bien, qui faisait beaucoup de bonnes œuvres, qui s'adonnait beaucoup aux œuvres de miséricorde, selon les commandements de l'Église catholique. Et au IIIe siècle, lui aussi, il a été arrêté comme chrétien, je ne sais pas trop pour quelle raison, et il a porté ce témoignage de la foi catholique en acceptant la mort plutôt que de renier le Christ, la gloire des martyrs chez nous. À Pavie, en Ligurie, vous savez, c'est dans la vallée du Pô, on dirait aujourd'hui en Lombardie. C'était en 496. C'était au moment du baptême de Clovis, chez nous, voyez-vous. Saint Épiphane, un évêque Saint Épiphane, qu'on dit être la gloire de l'Italie. En effet, il y a eu beaucoup d'invasions à ce moment-là, dans cette partie nord de l'Italie, la plaine du Pô étant comme un couloir qui amenait les barbares, et Odoacre, le chef des Goths de l'époque, je ne sais plus quelle race de Goths, mais les Goths, G-O-T-H-S, ont attaqué la ville de Pavie, qui était une ville importante, une ville de où il y avait des universités, etc. Et l'ont abîmé la ville. Et c'est après cela qu'est venu ce saint évêque qui fut un défenseur de la cité. Il s'est préoccupé, nous dit-on, de réconcilier les peuples. Il a essayé de faire la paix entre ces différentes tribus, entre ces différentes populations, pour que les gens puissent vivre en paix. Il a investi beaucoup d'argent pour racheter les captifs qui avaient été pris en otage. Et il a reconstruit la cité de Pavie, en Italie. Cette cité est importante, dans laquelle se trouve, dans une église, Saint-Pierre au Lion d'Or, se trouvent les reliques de Saint-Augustin, qui, dans l'histoire, furent amenés d'Hippone jusqu'à Pavie. Si vous voulez vénérer les reliques de Saint-Augustin, vous allez à Pavie aujourd'hui, et vous pourrez y vénérer aussi beaucoup, beaucoup d'autres chrétiens. Près du lac de Zurich, en Suisse, en 864, Saint-Meinrad, qui était un prêtre qui avait d'abord mené en Alsace, sur les bords du Rhin, la vie cénobite, c'est-à-dire la vie de moine communautaire. C'était au IXe siècle. Et puis, finalement, il a terminé

0: avec une longue vie d'ermite, près du lac de Zurich en Suisse, dans un endroit qui s'appelle Endeichen, où se trouve un très très grand monastère, très important monastère, qui a été bâti sur le lieu de l'ermitage de ce saint prêtre ermite. Il avait été tué par des brigands à qui il avait donné l'hospitalité. Ce sont des choses qui arrivent. Mais vous voyez l'importance, tout au long de l'histoire, l'importance des ermites. N'oubliez pas que lorsque nous disons la litanie des saints, nous prions tous les saints moines et ermites. Il y a tous les jours, au martyrologe romain, sauf deux ou trois fois, je crois, dans l'année, tous les jours, il y a au moins un ermite, et quelquefois deux ou trois. Des gens qui ont vécu dans la solitude, de la prière, de la pénitence pour les autres. Voilà un grand ermite suisse au IXe siècle. Un autre, au sud de l'Italie, dans la basilicate actuelle, en 950, à la même époque, Saint Zacharie, qui fut un ermite, et qui fut le maître spirituel du grand Saint Nil, qui était un fondateur de monastère. À Londres, nous avons deux séries de martyrs, prêtres, qui ont été pendus à Tyburn au XVIe et XVIIe siècle à cause qu'ils étaient des prêtres catholiques. Au monastère, dans un monastère de la région de Valence en Espagne, au XVIIe siècle, la bienheureuse Inès, qui est une vierge moniale de l'ordre des Augustines des Chaussées, et qui est très vénéré localement, qui a fait beaucoup, beaucoup de miracles dans ce pays. Chez nous, à Laval, n'oublions pas, pendant la terreur, ces saints prêtres autour, ces bienheureux prêtres autour de Jean-Baptiste Curpin du Cormier, à Laval, pendant la terreur. Et enfin, aussi, ce saint paysan catéchiste, au XIXe siècle, martyr en Corée, qui est à l'origine de cette église flambant neuf, actuellement, de Corée, cette église qui se développe beaucoup. Que ces saints bienheureux nous soutiennent, nous encouragent nous-mêmes dans notre foi, et qu'ils viennent à nos secours pour venir suppléer nos propres supplications à Dieu pour les besoins personnels et collectifs de l'époque. Amen.
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1: Que l'Immaculée agisse comme elle l'entend, parce que moi, ma santé, ma maladie, sommes sa propriété, à sa complète disposition. Voilà ce qu'écrivait le jeune saint Maximilien Kolb à l'époque de son hospitalisation pour tuberculose. Grâce à son total abandon à Marie, avec laquelle il entretenait une relation d'amitié et de confiance, le père Kolb affronta avec courage et espérance le temps de sa maladie. Nous sommes souvent écrasés sous l'épreuve, non parce qu'elle surpasse nos forces, mais parce qu'elle nous trouve mal préparés. Sans ressources, nous nous laissons tellement influencer par elle que nous perdons notre orientation et que nous tombons dans le découragement. La Vierge nous assure qu'il est possible d'avoir une attitude différente face aux épreuves. Elle-même désire nous aider et elle nous demande de l'accueillir comme mère. Si nous parvenons à surmonter notre faiblesse naturelle et si nous nous abandonnons réellement à elle, si nous nous serrons contre son cœur, nous faisons l'expérience d'une force nouvelle. Ainsi soutenus, nous arrivons à dire nous aussi, comme saint Maximilien Kolb, que nous sommes prêts à tout et que nous pouvons affronter le temps de la maladie et des souffrances avec espérance et dans la confiance, sûre que notre mère restera à nos côtés et nous aidera à en trouver la signification.
0: À présent, nous nous unissons en prière avec le monde entier en renouvelant notre consécration à Marie.
2: Vierge Immaculée, Mère de Dieu et de l'humanité, je t'accueille comme don de Jésus sous la croix et je me confie entièrement à toi. Je t'offre toute ma vie, ce que je suis, ce que j'aime et ce que j'ai, afin que resplendisse en moi la beauté du Christ. Aide-moi à être docile à l'Esprit et à vivre avec joie ma vocation dans l'Église, afin de collaborer à ta mission maternelle et d'orienter vers Dieu le cœur de tout homme. Toi qui as guidé saint Maximilien Kolb pour aimer sans mesure, enseigne-moi à être témoin de l'Évangile et à faire de ma vie un don. Je te confie les personnes que je rencontrerai, et je t'offre le travail, les joies et les souffrances de cette journée. Ô Marie, conçue sans péché, prie pour nous qui avons recours à toi et pour ceux qui n'ont pas recours à toi.
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1: Comme le chapelet est puissant, des étincelles de charité jaillissent de chaque grain. Il est impossible de les égrener tous sans en éprouver les admirables effets. La puissance du chapelet, c'est la puissance de Marie, écrivait Giuseppina Berrettoni dans son journal. Jésus lui a confié une mission bien particulière en faveur des prêtres, en précisant que le premier sur lequel l'exercer, c'était son directeur spirituel. Or, il s'agissait de Monseigneur Radini Tedeschi, une personnalité de haute volée dans la diplomatie vaticane, et le futur évêque de Bergame. C'est ainsi qu'a commencé l'apostolat de Giuseppina Berrettoni en faveur des prêtres, pour lesquels elle priait, jeûnait, faisait des sacrifices, et qu'elle rappelait fréquemment à une vie de foi et de prière, avec fermeté, mais en même temps avec une sollicitude presque maternelle. Mais son champ d'apostolat ne se bornait pas aux prêtres, il embrassait toutes les formes de pauvreté, matérielle et surtout spirituelle. C'est en effet la Vierge Marie qui l'envoyait, souvent en bilocation, sauver des âmes en péril, des malades, des mourants, des prêtres tentés de quitter l'habit. « Veux-tu aller porter mes consolations ?» lui demandait-elle, et Giuseppina partait sans délai, le chapelet à la main.
0: À présent, nous nous unissons en prière avec le monde entier en renouvelant notre consécration à Marie.
2: Vierge Immaculée, Mère de Dieu et de l'humanité, je t'accueille comme don de Jésus sous la croix et je me confie entièrement à toi. Je t'offre toute ma vie, ce que je suis, ce que j'aime et ce que j'ai, afin que resplendisse en moi la beauté du Christ. Aide-moi à être docile à l'Esprit et à vivre avec joie ma vocation dans l'Église, afin de collaborer à ta mission maternelle et d'orienter vers Dieu le cœur de tout homme. Toi qui as guidé Saint Maximilien Kolb pour aimer sans mesure, enseigne-moi à être témoin de l'Évangile et à faire de ma vie un don. Je te confie les personnes que je rencontrerai et je t'offre le travail, les joies et les souffrances de cette journée. Ô Marie, conçue sans péché, prie pour nous qui avons recours à toi et pour ceux qui n'ont pas recours à toi.
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2: Quelques mots d'introduction. Lorsque l'an dernier, le Père Longère m'a sollicité pour ce colloque avec cette question, y a-t-il une présence de Marie chez Simone Veil ? Ma réponse a été la suivante. Oui, il y a une mariologie chez Simone Veil, mais elle a été peu reconnue jusqu'à présent et je crois qu'elle n'est toujours pas travaillée, ni d'ailleurs en général ce qu'on pourrait appeler la théologie de Simone Veil. Elle a déjà un peu de mal à être reçue en philosophie, mais je pense encore plus en théologie. Et j'ajoutais dans mon mot au Père Longère que ce qu'on peut appeler la mariologie de Simone Veil est une des choses que j'avais remarquées en passant moi-même, il y a plus de 30 ans, de la lecture de Gustave Thibon à celle de Simone Veil. Ce sont en effet les ouvrages du philosophe Gustave Thibon, qui, à la demande du Père Perrin, accueillit Simone Veil à Saint-Marcel d'Ardèche pendant la guerre, et qui est devenu un ami ensuite lorsque j'ai commencé à travailler sur Simone Veil, qui m'ont conduit initialement à son œuvre. Mais chez Thibon, Marie, comme saint François d'Assise, pour prendre un autre exemple, semble assez absente. Un signe d'ailleurs de ce que j'avance ici est que si vous allez consulter le chapitre intitulé « La nécessité et l'obéissance » qui a été composé par Gustave Thibon dans l'ouvrage « La pesanteur et la grâce », dont beaucoup croient encore que c'est un ouvrage de Simone Veil, alors que c'est un ouvrage qui a été composé par Gustave Thibon à partir d'un choix de textes et de chapitres qu'il a constitué lui-même à partir des cahiers de Marseille, eh bien on constate qu'il n'y a aucun texte faisant référence à Marie dans ce chapitre, alors que le nombre de textes liant le concept d'obéissance à Marie dans les textes de Simone Veil est impressionnant par rapport au nombre d'occurrences concernant Marie. Ceci me laisse parfois penser que bien que Simone Veil ne soit pas née dans l'Église comme Gustave Thibon, étant restée sur le seuil de celle-ci, comme vous le savez, elle pourrait bien paradoxalement avoir été sur certains points plus catholique que lui, qui était très fortement attiré par la voie négative de la mystique rhénane, pour ceux qui connaîtraient l'œuvre de Gustave Thibon, et moins par exemple par la spiritualité franciscaine ou eucharistique, alors que c'est au contraire ça qui est très très frappant chez Simone Veil. Et la chose qui m'avait frappé chez Simone Veil pendant mes années de thèse sur son œuvre est que les références à Marie vont de pair avec une métaphysique et une mystique de la vocation et de l'obéissance qui est sans doute unique dans la philosophie française, en tout cas du XXe siècle. Pour éclairer cette affirmation, je citerai en guise d'introduction deux passages des cahiers de Marseille que vous avez dans l'exemplier qui vous a été distribué et qui vont nous conduire immédiatement au cœur de notre sujet. Premier passage, « Chaque créature pensante, parvenue à l'obéissance parfaite, constitue un mode singulier, unique, inimitable, irremplaçable, de présence, de connaissance, d'opération de Dieu dans le monde. Concevoir ce prix de l'obéissance et ne pas changer en conséquence, c'est détruire une chose d'un prix infini. » Et Simone Veil ajoute aussitôt dans ce passage de ses cahiers, en 1942 donc, « Ceux qui n'ont pas le regard intérieur orienté vers la source de la grâce, de manière à recevoir la lumière, peuvent néanmoins avoir un contact réel avec Dieu si, par une rencontre merveilleuse, ils sont l'objet d'une action de la part d'une créature devenue par la parfaite obéissance, un simple intermédiaire. » Nous avons à travers les deux moments de ce fragment un exemple de l'articulation entre la mystique de l'obéissance et la mystique de la vocation et de la mission présente chez Simone Veil, conduisant à ne vouloir être qu'un intermédiaire, qu'une pure médiation entre Dieu et le monde. C'est un vocabulaire constant dans les cahiers qui vont de Marseille à la période de New York et de Londres. Je prends un second passage maintenant où ce concept d'obéissance parfaite est explicitement appliqué à Marie en faisant apparaître alors d'autres aspects. Deuxième passage que vous avez également sous les yeux. L'extrême amour divin que marque dans la création l'absence de Dieu ne peut avoir d'autre réponse que l'obéissance. L'amour de l'homme pour Dieu doit enfermer tous les abandons, de l'ami à l'ami, de la femme à l'amant, de l'enfant au père, de l'enfant à la mère. C'est pourquoi la Vierge. Même l'abandon des parents à l'enfant, c'est pourquoi la Sainte Famille. On peut noter au passage qu'ici, le concept d'obéissance parfaite englobe aussi Joseph, comme le montre l'allusion à la Sainte Famille, mais surtout implique une mystique de l'abandon, dont on sait qu'elle s'articule chez Simone de Beauvoir, la mystique de la croix, d'une manière qui me semble très proche, pour ce que j'en connais, avec la spiritualité de Jésus abandonné de Chiara Lubich, fondatrice des Focolari. Alors, ce sont ces exemples d'articulation qui m'ont conduit, pour répondre à la sollicitation de ce colloque, à tenter d'opérer un double relevé de référence dans les 1000 pages des cahiers de Marseille et d'Amérique, de manière à essayer de mieux repérer la présence discrète de Marie dans les écrits ultimes de Simone Veil. Le premier relevé, celui auquel je me suis le plus arrêté, concerne les références directes à Marie. On en compte à peu près une bonne trentaine. Et le second concerne le concept d'obéissance. Alors là, c'est impossible d'être exhaustif, tant le terme et le concept paraissent coextensifs à l'ensemble de la pensée. Dans les seuls cahiers de Marseille, il y a plus de 400 ou 500 références à ce concept d'obéissance. Et j'ajouterai, pour préciser les limites de ce qui va suivre, qu'il faudrait, si on voulait viser une étude exhaustive, pouvoir doubler l'ensemble de références que j'ai essayé de survoler par un autre relevé opéré sur tous les grands textes synthétiques qui, parallèlement au cahier, ont été le second mode d'écriture de Simone Veil de 1942 à 1943. Ce que je n'ai pas pu faire, pour des raisons de difficultés familiales les semaines récentes, mais aussi parce que si l'édition critique en cours des œuvres complètes de Simone Veil a réalisé un index rerum pour l'ensemble des cahiers, cahiers de Marseille, puis ceux qui ont été intitulés « La connaissance surnaturelle » dans les anciennes éditions, cela n'a pas été fait à mon grand regret pour tous les autres volumes contenant les textes qui ont composé dans les anciennes éditions, donc des ouvrages comme « Attente de Dieu »,« Intuition préchrétienne »,« La source grecque »,« Écrit de Londres », etc. Donc il faudrait prendre les 2000 pages que constitue l'ensemble, les cahiers plus le reste, pour faire une étude exhaustive que je n'ai pas pu faire et qui reste à faire. Donc s'il y a des étudiants que vous connaissez qui sont en peine d'un master ou d'une thèse de philosophie ou de théologie qui veuillent considérer l'index obéissance ou l'index Marie dans l'ensemble des œuvres, il y a encore du travail. Je fais encore deux remarques davantage d'ordre biographique avant d'entrer dans la lecture et l'analyse que je vais proposer. La première concerne la conscience qu'il faut avoir de l'itinéraire et de l'œuvre spirituelle de Simone Veil. Je suppose que tout le monde connaît de plus ou moins loin la vie et l'œuvre de Simone Veil, même si ce n'est pas de très près. Je rappellerai seulement que 4 ans seulement ont séparé son expérience mystique de fin 1938 et sa rencontre du Christ et sa mort en août 1943 à l'âge de 34 ans. 4 années folles qui ont été celles de la guerre, de la fuite en zone libre, de l'entrée dans la résistance, le timage chrétien clandestin à Marseille, avant de fuir par bateau via Casablanca aux États-Unis pour mettre ses parents, juifs, une famille juive, à l'abri à New York, avant finalement de rejoindre la France libre du général de Gaulle, auquel elle voulait porter son grand projet, qui était le projet d'infirmière de première ligne, qui voulait inventer un mode de guerre non violent contre le fanatisme de Hitler, un héroïsme de la charité contre le fanatisme SS. Et c'est là où finalement, atteinte de la tuberculose, elle est morte de tuberculose d'épuisement à Londres. Et pendant ces 4 années, dans des conditions parfois invraisemblables, l'écriture de milliers de pages qui a pris les 2 formes principales que j'indiquais, son journal, les cahiers de Marseille puis d'Amérique, et les textes plus synthétiques qui ont été rassemblés en recueils posthumes. Ces recueils, dont les titres « Attente de Dieu, intuition chrétienne » disparaissent dans le cadre des œuvres complètes, puisque tous ces titres sont posthumes, et les éditeurs des œuvres complètes ont considéré que c'était le seul critère chronologique qui devait s'imposer, faire disparaître les titres les plus connus de Simone Veil. Alors je dis cela parce que, pour ceux qui ne le savent pas, les œuvres complètes de Simone Veil sont en cours chez Gallimard depuis 1988. Il reste encore 3 volumes à paraître, cela fera 16 volumes, chacun de 5 à 600 pages en édition critique. pour quelqu'un qui est mort à 34 ans. Et donc, ça vous donne une idée du rythme d'écriture qu'a été celui de Simone Veil, surtout dans les dernières années, puisque c'est en 4 ans qu'elle écrit toute son œuvre spirituelle, religieuse et mystique. Il n'y en avait pas avant, puisqu'elle n'avait pas de pensée, d'expérience religieuse avant, bien que ça ait commencé par les premiers contacts au Portugal, puis à Solesmes, puis à Assise, dans les années 36-37. Voilà, mais je signale cela pour ceux qui ne sauraient pas l'état éditorial de réception de sa pensée. Comme je ne vais pas pouvoir faire de référence biographique par manque de temps et je vais m'en tenir au texte, je dirais simplement une chose qui a bouleversé le père Perrin lorsqu'il l'a appris. Pour ceux qui connaissent la biographie de Simone Veil, son premier contact qui a compté avec le catholicisme, comme elle l'a dit au père Perrin, ça a été au Portugal en 1936, d'assister à une procession de femmes de pêcheurs dans un petit port au nord de Porto. Elle ne savait pas quelle était la fête religieuse dont il était question, mais elle a été bouleversée par les chants des femmes de pêcheurs qui l'ont introduit à l'idée de la passion du Christ pour la première fois et de la capacité de l'amour de Dieu de rejoindre tout malheur humain. Elle ne savait pas quelle était cette fête. Et quand ensuite le père Perrin, avec quelques amis, a recherché quelle était la date où elle était passée, etc., il a découvert que cette fête était la fête de la patronne du village, Notre-Dame des Sept Douleurs. Et évidemment, si on est chrétien, on ne peut pas voir un hasard dans cela et dans le cheminement qui a conduit ensuite Simone Veil à l'itinéraire qui sera le sien. Je ferai une seconde et dernière remarque introductive que j'emprunterai à Gustave Thibon avant d'arriver à notre propos directement. Gustave Thibon, donc, qui a composé La pesanteur et la grâce, comme je l'ai dit, dans la longue préface où il s'expliquait en 1947 sur cette publication, puis Simone Veil était inconnue, il a été obligé de faire un choix parce qu'aucun éditeur n'aurait accepté de publier 1000 pages d'une inconnue, s'expliquait notamment en disant ceci, donc il y a 30 pages d'introduction qui disparaissent souvent dans les livres de poche aujourd'hui, ce qui fait qu'on ne comprend rien à La pesanteur et la grâce. On croit que c'est un ouvrage qui a été composé comme ça par Simone Veil. C'est un pur scandale éditorial. Thibon n'a jamais voulu faire de procès aux éditeurs, mais voilà, c'est vraiment un scandale mondial, puisque dans le monde entier, on continue à publier La pesanteur et la grâce, comme si c'était un ouvrage de Simone Veil, sans la préface de Thibon. Bon. Alors je cite juste ce qui m'intéresse pour introduire à mon propos ensuite. Lorsque Thibon écrivait ceci, « Je suis catholique, Simone Veil ne l'était pas. Je n'ai jamais douté une seconde qu'elle ne fût infiniment plus avancée que moi dans la connaissance expérimentale des vérités surnaturelles. Mais extérieurement, elle resta toujours sur les confins de l'Église et ne reçut jamais le baptême. Une des dernières lettres qu'elle m'adressa marque très bien son attitude vis-à-vis du catholicisme. « En ce moment, écrivait-elle à Thibon, « je serais plutôt disposé à mourir pour l'Église si elle a besoin un jour prochain qu'on meure pour elle, qu'à y entrer. Mourir n'engage à rien, si l'on peut dire, cela n'enferme pas de mensonges. Mais maintenant, j'ai l'impression que je mens quoi que je fasse, soit en me tenant hors de l'Église, soit en y entrant. » Alors, je ne peux pas commenter trop ces passages et tout ce que ça impliquerait, ça serait l'objet d'une autre intervention. Je dirais simplement deux choses par rapport aux propos de Thibon ici. D'abord, Thibon ne savait pas en 1947 que Simone Veil a été effectivement baptisée sur son lit de mort par son amie Simone Detz, qui était une amie américaine qui l'accompagnait dans les derniers jours. Et conformément à ce qu'avait écrit Simone Veil, si un jour je perds mes facultés intellectuelles d'examen critique de toutes les questions que je pose à l'Église, je suis prête au baptême. Elle a accepté d'être baptisée par son amie Simone Detz. Elle l'a témoigné aux États-Unis. Elle n'en avait pas parlé les premières années après la guerre parce qu'elle ne voulait pas faire de peine aux parents juifs de Simone Veil. C'est pour ça que ça a été publié à la fin des années 50, ce témoignage. Le père Perrin a rencontré Simone Detz. La plupart des biographes de Simone aujourd'hui sont convaincus que c'est véridique. Voilà, je le signale pour ceux qui ne le sauraient pas, mais Thibon ne le savait pas au moment où il a fait cette préface. Et puis la deuxième chose pour éclairer le fait qu'elle n'est ni dans ni hors de l'Église, qu'elle paraît se mentir à elle-même en ne sachant pas où elle est, en restant au seuil, eh bien c'est simplement que toutes les questions de Simone Veil étaient de savoir si en entrant dans l'Église, elle ne se séparait pas de la masse des incroyants et des malheureux, tellement elle était persuadée que la théologie dominante qu'elle a connue était convaincue que point de salut hors de l'Église visible. et elle était tellement attachée à l'idée qu'on peut être salut sans les médiations de l'Église visible, hein, par une foi implicite, qu'elle ne supportait pas cette idée que ne pouvaient être sauvés que ceux qui étaient dans l'Église visible. Bon, je résume hein, cela sans pouvoir m'étendre davantage, mais pour éclairer un petit peu le cas Simone Veil, sur lequel il faudrait s'étendre bien davantage. Alors j'arrive à partir de là, à mon propos, que je présenterai d'abord ainsi. La réflexion veillienne sur Marie s'est développée en lien direct avec sa méditation du mystère du Christ, liée au mystère de l'incarnation et de la Trinité. Mais nous allons essayer de voir comment cette méditation du mystère chrétien et marial s'articule chez une Simone Veil, qui est d'abord une philosophe, qui n'est pas d'abord née dans l'Église, avec une lecture des traditions et des religions non chrétiennes. Et la grande originalité de Simone Veil, celle que je voudrais que des théologiens professionnels prennent en charge, me semble consister ici dans le fait que, de même qu'elle accentue ce que depuis le Concile Vatican II, on s'est habitué à appeler ou à rappeler la théologie des semences du Verbe, elle cherche à développer ce qu'il faudrait appeler de manière parallèle une théologie des semences de Marie dans l'histoire des religions et de la mythologie. On va donc croiser des textes qui ont été considérés par certains jusqu'ici comme hérétiques ou gnostiques, pour le dire de cette manière, ce qui est sans doute parfois vrai littéralement parlant. Mais la question pour moi est de savoir si cela ne rejoint pas et n'éclaire pas plutôt quelque chose d'essentiel à la foi catholique, plutôt que cela pourrait en éloigner. Un critère pour en décider, c'est la confrontation de tous les textes entre eux, et c'est ensuite sans doute le fait de les articuler à la mystique veillienne de l'obéissance et de l'amour surnaturel que sa vie illustre sans doute autant que sa pensée. Alors j'aborde une première partie, Marie, l'incarnation et l'Esprit Saint, que j'introduis ainsi. À Marseille, Simone Veil fait la connaissance, donc par le réseau du témoignage chrétien clandestin dans lequel elle s'engage, avec le père dominicain Joseph-Marie Perrin, qui sera son amitié spirituelle la plus proche avec Gustave Thibon, le seul avec le poète Joël Bousquet, elle confiera son expérience mystique au moment de son départ. Le père Perrin est devenu un ami dans les dernières années où j'ai pu le connaître, et ça a été aussi une grande grâce pour moi de pouvoir échanger avec lui en même temps qu'avec Thibon sur Simone Veil. Malgré ses réticences à l'égard de la théologie des années 30, qui, comme je viens de le dire, lui paraît refuser toute possibilité d'un salut hors de l'Église visible, il se trouve que

il convenait qu'elle-même fût conçue sans aucune atteinte à l'intégrité de sa mère. Dans une nature déjà corrompue par l'acte conjugal, la chair n'aurait pu naître sans être imprégnée du péché originel. C'est pourquoi saint Augustin, c'est bien sûr saint Augustin qui est derrière, saint Thomas d'Aquin a pu écrire « Une seule absence ici, celle des rapports conjugaux, car il ne pouvait s'accomplir dans la chair de péché sans cette convoitise de la chair qui vient du péché et sans laquelle voulut être conçu celui qui devait être sans péché. Cela convenait à cause de la fin même de l'incarnation du Christ, qui est de faire renaître les hommes en fils de Dieu. » Alors cette formule « faire renaître les hommes en fils de Dieu », elle est permanente dans les derniers écrits de Simone Veil, où elle reprend le thème de la nouvelle naissance, de l'évangile à Nicodème, etc. Dans la suite des cahiers de Marseille, on s'aperçoit que Simone Veil s'approprie cette pensée. Par exemple, dans le cahier 10 de 1942, où elle écrit « La Vierge, affranchie du péché originel, pouvait enfanter sans époux terrestre. » Ou bien dans le cahier 12, où elle associe l'affirmation évangélique « naître à partir de l'eau et de l'esprit au pneuma divin des stoïciens » et où elle écrit « La semence est un pneuma, le Saint-Esprit entré dans la Vierge et la semence de Dieu. » Quand on articule tous ces passages et d'autres que l'on va citer ensuite, on voit que ce n'est pas la virginité de Marie comme telle qui a pour Simone Veil de l'importance en soi, mais le fait que celle-ci soit le signe en quelque sorte de deux conditions ou de deux convenances essentielles de l'incarnation. D'une part, le lien unique entre Marie et l'Esprit-Saint, et d'autre part, le fait que Marie soit comme l'incarnation de la pureté originelle de la création. J'ai essayé de développer ces deux dimensions. La première dimension, c'est donc le lien absolument unique au sein de la création entre Marie et l'Esprit-Saint. Mais un lien tel que, comme nous allons le voir, cela conduit Simone Veil à des textes pouvant parfois paraître diviniser Marie, en l'assimilant à des représentations païennes ou en lui donnant une dimension métaphysique intermédiaire entre la Trinité et l'humanité. À la suite de ses premières notes sur la virginité de Marie, Simone Veil commence dans les premiers cahiers de 41-42 par relever des analogies avec les modèles de fécondité surnaturelle présents dans la mythologie grecque. Un premier exemple est celui du mythe de Sémélé rapporté par Euripide. Sémélé a en effet donné naissance à Dionysos. Et Dionysos s'est rapproché de la personne du Christ dans les assimilations que tente Simone Veil avec les traditions païennes. Dionysos, qui déclare le texte d'Euripide, n'est pas né comme naissent les enfants des femmes. Et comment est-il né ? Le mythe déclare que Dionysos a été enfanté après que Sémélé ait été frappé par la foudre et la pluie d'or de Zeus. Et Simone Veil écrit dans ses cahiers « Zeus a fécondé Sémélé par une pluie, non par l'union charnelle. » Et elle note en marge des textes d'Euripide « Pluie d'or en Sémélé et Saint-Esprit dans la Vierge. » D'autres textes analogues seraient à considérer, où par exemple Déméter est rapproché de Marie dans les mythes d'Éleusis. Et ces textes montrent que Simone Veil, qui oscille toujours dans ses rapprochements entre interrogation et affirmation, l'use de la liberté de la philosophe qui n'est pas, si je puis dire, philosophe chrétienne ou théologienne professionnelle, elle cherche toujours à rapprocher la figure chrétienne de Marie de la dimension réceptive et passive propre à certaines figures mythologiques ou propres aux déesses mères de la fécondité présentes dans beaucoup de traditions spirituelles et religieuses. Mais quand on reprend tous ces textes, il est clair que ces représentations anthropomorphiques ne sont pour elle que des symboles. Quand on se penche sur l'ensemble, on voit en effet que tout se passe comme si, articulé au lien de Marie à l'Esprit-Saint indiqué plus haut, Simone Veil voulait méditer une fonction métaphysique de Marie en tant que telle dans la création. Marie étant alors identifiée à la matière au sens de la materia prima en métaphysique, c'est-à-dire en tant que la materia prima est pure obéissance à l'information créatrice de Dieu. D'où les enchaînements dans un certain nombre de textes où se mêlent des références métaphysiques et religieuses, dont je donne quelques exemples dans l'exemplier, les textes qui sont sous le numéro 4, après le texte d'Euripide, l'assimilation de la matière originelle, condition de la création à Marie. Alors, il y a des personnages mythologiques, je passe, et puis il y a une référence qui devient de plus en plus récurrente, parce que Simone Veil, le plus grand auteur philosophique qu'elle a travaillé, c'est Platon, à la figure de la mère, de la matière, de la kora chez Platon.

Ça donne les textes que vous avez ici, par exemple. La mère dans le Timée, mère de la création dont Dieu est le Père, incarnée dans la mère du Verbe incarné. Par le dogme de l'Immaculée Conception, l'Église fait de la Vierge quelque chose qui n'est aucunement un être humain et pourtant n'est pas Dieu. C'est la nature divine, Sakti, Praktri. Alors là, il y a même des références à l'hindouisme. Donc là, on a l'impression qu'on décolle vers une sorte de métaphysique où Marie serait une sorte de divinité supraterrestre. Et puis, dans d'autres textes, on a une sorte de télescopage de plusieurs idées. La matière, la mère, d'où procède l'incarnation, c'est la condition de l'existence créée pour qu'elle soit obéissante à Dieu. C'est pourquoi cela a un sens de prier la Vierge, réjouis-toi pleine de grâce. Puis un autre passage, la Vierge est la grande mère, la terre originelle, celle qui reçoit l'information créatrice. Elle a été laissée intacte et par la conception et même par l'enfantement, parce qu'elle était, en tant que Marie, jeune fille juive, une incarnation de la mère, la matrice, la nourrice, le porte-empreinte du Timée que tout devenir, toute génération laisse intacte. Alors on ne peut comprendre ces passages que si on comprend la référence que Simone Weil fait au Timée de Platon, et je m'attarde un petit peu là-dessus. Après avoir cité un dernier texte que vous avez à la fin de cette page, lorsqu'elle écrit « La Sainte Vierge occupant au ciel une place si capitale dans la théologie catholique » n'est pas Marie de Nazareth, mais quelque chose qui a au Verbe un rapport analogue au rapport de Marie à Jésus. Sans quoi, comment la mettrait-on même au-dessus des anges ? La Sainte Vierge a été incarnée en Marie, comme le Verbe en Jésus, et c'est cela même que Platon appelle ici la mère, matrice, mais qu'est-ce que c'est ? Point d'interrogation. Vous voyez que, si on reste interrogative, elle cherche à donner à Marie une fonction métaphysique. Dans certains passages, elle dit c'est une créature humaine, c'est Marie de Nazareth. Dans d'autres passages, elle en fait une fonction métaphysique qui est comme intermédiaire entre le Dieu créateur et le monde. Comment comprendre cela ? Eh bien, pour le comprendre, il faut connaître son Timée de Platon, pour ceux qui connaissent les dialogues de Platon, et je développe un tout petit peu ce point. L'interprétation chrétienne et trinitaire du mythe de l'origine du monde chez Platon, dans le Timée, est connue. Des apologistes chrétiens depuis la patristique jusqu'à l'école de Chartres et jusqu'au XXe siècle l'ont faite. Chez Simone Weil, cela donne l'assimilation suivante. Le Dieu créant l'ordre du monde ou démiurge est assimilé au Père. Le vivant éternel lui ayant servi de modèle est assimilé à l'Esprit Saint. Et l'âme du monde est, elle, assimilée au Fils et au Verbe incarné. Mais on a été moins attentif dans le texte de Platon, comme dans les textes de Simone Weil elle-même, à une sorte de quatrième principe qui n'est pas de rang divin, mais qui dans le texte de Platon a un rôle métaphysique tout aussi fondamental que discret et qui a un statut intermédiaire entre le monde et la Trinité. Il s'agit dans le texte platonicien de la chora, matrice, nourrice, réceptacle de toutes les formes des êtres, dit Platon, qu'il définit comme un genre d'être intermédiaire entre le sensible et l'intelligible, entre l'éternel et le devenir. Cette matrice est une essence, un mode d'être, mais qui est la particularité, comme l'idée du bien, de ne pas être limitée par une forme propre, de ne pas avoir une typologie particulière. C'est une forme universelle qui est un porte-empreinte, comme une tablette de cire qui étant en dehors des formes et sans forme, pure réceptivité, dit le texte du Timée, pour pouvoir recevoir les images et les empreintes de toutes les formes éternelles, de tous les archétypes des créatures qui sont en Dieu. Eh bien, c'est ce principe, articulé à l'âme du monde, assimilé au Fils dans la lecture chrétienne que Simone Weil fait du Timée, que Simone Weil rapproche très clairement de la réceptivité et de la fécondité universelle qu'elle attribue à Marie. Un des textes les plus précis, qui va alors nous ramener au concept d'obéissance, et celui qu'on trouve dans le grand texte intitulé « L'amour divin dans la création » qui se trouve dans l'intuition préchrétienne dans les anciennes éditions. C'est le texte que vous avez ensuite en haut du verso. Les Grecs nommaient d'un mot « apeiron » qui correspond à la chora dans le Timée, le support indéterminé de toute chose, ce que Platon nommait le réceptacle, la matrice, le porte-empreinte, l'essence qui est mère de toute chose et en même temps toujours intacte, toujours vierge. L'eau en est la meilleure image parce qu'elle n'a ni forme ni couleur, bien qu'elle soit visible et tangible. Il est impossible à ce sujet de ne pas remarquer que les mots matière, mère, mère, Marie
se ressemblent au point d'être presque identiques. Ce caractère de l'eau rend compte de son usage symbolique dans le baptême plus que son pouvoir de laver. Alors il y a toute une série de textes sur le baptême et l'eau chez Simone Veil que je ne peux pas honorer ici, mais que je signale. On voit à travers ces textes combien Marie apparaît liée à l'ensemble de la création en tant qu'elle incarnerait un principe d'obéissance originelle de la création. Alors on peut évidemment s'inquiéter de certaines formules qui paraissent, comme je l'ai dit, affirmer Marie comme l'incarnation d'une sorte de mère suprahumaine tout en étant une jeune fille juive, Marie de Nazareth. La seule manière que je vois pour ma part de concilier ces affirmations, en tout cas de les voir de manière chrétienne, c'est celle qui est propre au mystère chrétien et que je vois notamment développée dans la doctrine mariale, par exemple, de Maximilien Kolb, où comme le Christ est le premier-né de toutes les créatures, Marie est pensée comme première-née de tous les hommes et mère de tous les vivants. Dans l'ouvrage intitulé « La doctrine mariale du Père Kolb », le Père Manteau Bonami cite ce texte du Père Kolb. Jésus-Christ possède deux natures unies en une seule personne divine. L'Immaculée est tellement unie à l'Esprit-Saint qu'il ne nous est pas possible de comprendre une telle union. Cependant, on peut dire malgré tout que l'Esprit-Saint et l'Immaculée sont deux personnes qui vivent en union si intime qu'elles ont ensemble une seule et même vie. Et il ajoute, ces précisions audacieuses font écho à une affirmation non moins étonnante de Pie XI dans la bulle Ineffabilis Deus qui écrivait « Il fallait, avant que la Vierge Marie fût conçue par Anne sa mère, il souligne le « avant », que la grâce eût fait son œuvre et donné son fruit, il fallait que celle qui devait concevoir le premier-né de toute créature fût elle-même conçue premier-né. » Et le Père Manteau Bonami prolonge, bien sûr, il ne s'agit pas d'un avant dans le temps, comme s'il y avait une mère éternelle qui préexistait à la naissance de Marie, comme si la Vierge existait corporellement avant sa propre conception dans la chair. Mais à l'instant même où elle fut physiquement conçue, cette créature existe en Dieu comme première-née, divinement conçue du Saint-Esprit. Et le Père Manteau Bonami cite alors Lumen Gentium numéro 29, la Mère de Dieu, indemne de toute tâche de péché, pétrie par l'Esprit-Saint, est formée comme une nouvelle créature. Et c'est alors que Manteau Bonami cite ce passage du Père Kolb, qui je crois a été beaucoup discuté par les mariologues, et je pense que certains d'entre vous doivent bien le connaître mieux que moi. La troisième personne de la Sainte Trinité ne sert certes pas à incarner, cependant notre mot humain épouse n'arrive pas à exprimer suffisamment la réalité du rapport de l'Immaculée avec le Saint-Esprit. On peut affirmer que l'Immaculée est en un certain sens l'incarnation de l'Esprit-Saint. Alors, je suis frappé de toutes ces formules et de la correspondance qu'elles peuvent avoir avec les intuitions de Simone Veil, même si ces intuitions sont risquées parce qu'elles peuvent avoir une tendance néoplatonicienne à hypostasier de manière métaphysique cette intuition d'une sorte d'incarnation de l'Esprit-Saint dans Marie. Mais ces formules me paraissent pouvoir éclairer ces formulations. D'un côté, il est vrai que l'Immaculée Conception accepte Marie en un sens de l'ordre actuel des créatures, de sorte que sa nature médiatrice lui donne une dimension cosmique et métaphysique directement liée à son lien unique à l'Esprit-Saint, à l'incarnation, à la médiation du Fils. Mais d'un autre côté, il est clair que Marie reste une créature. Et ce qui me convainc que Simone Veil est dans cette intuition, malgré le risque de certains de ses textes, c'est que dans les derniers cahiers d'Amérique, où elle écrit donc le dernier état de sa pensée, et où Marie est affirmée comme manifestant la pureté originelle de la création, l'insistance, c'est sur la créaturalité de Marie. La créature parfaitement pure, la Vierge, c'est la création en tant que volonté créatrice de Dieu. C'est une intersection de Dieu et de la création, écrit-elle dans les cahiers d'Amérique. Donc c'est les textes que vous avez dans le point 7. Ou bien la mère du Christ, c'est la création tout entière. Marie est un équivalent de la création, d'où l'Immaculée Conception. La création comme totalité est sans souillure. L'eau est une image de la pureté et de la docilité originelle de la création. Ou encore, grâce à la sagesse de Dieu qui a mis sur ce monde la marque du bien sous forme de beauté, nous retrouvons le thème de la beauté dont on discutait tout à l'heure, on peut aimer le bien à travers les choses d'ici-bas. Cette docilité de la matière, cette qualité maternelle de la nature a été incarnée dans la Vierge. Je ne peux m'empêcher personnellement de rapprocher ce type de texte de ceux qu'on peut trouver chez Chiara Lubich, comme celui-ci dans Pensée et spiritualité. Marie est la mère par excellence, le prototype de la maternité, donc de l'amour.
Dieu étant l'amour, elle apparaît comme la manifestation de Dieu, Marie, Mère divine, la créature qui ressemble le plus à Dieu. Voilà comment, en tout cas, Simone Veil, qui n'a pourtant connu aucune des dévotions propres à la tradition catholique, est parvenue à la compréhension médiatrice de Marie. Ainsi écrit-elle dans les Cahiers d'Amérique, « La Vierge Mère, cette semence du Père qui est le Fils, est reçue et bue par nous seulement à travers elle. Réjouis-toi qui es comblé de grâce. » Ce qui rejoint notre formule de l'année précédente, la matière, la mère d'où procède l'incarnation, c'est là la condition de l'existence, c'est pourquoi cela a un sens de prier la Vierge, réjouis-toi pleine de grâce. Alors si Simone Veil, sans l'aide des médiations ecclésiales habituelles ni de la tradition catholique, est parvenue à ses intuitions, je crois que cela n'a été possible que parce que toute sa vie a été marquée par un appel à obéir à l'exigence de vérité, de justice et d'amour qui a été en elle dès l'enfance et l'adolescence. Et c'est pourquoi je voudrais terminer cette intervention en tentant de préciser le lien entre ses intuitions mariales et sa mystique de l'obéissance. Dans les années 80, le cardinal Martini, archevêque de Milan, a écrit un ouvrage « Témoin de la parole », dont la traduction française est parue au Cerf en 88, où chacun des témoins convoqués était lu sous l'angle d'une trilogie « Parole, vocation, Eucharistie ». Un des témoins proposés à la méditation était Simone Veil, à laquelle est consacré un chapitre intitulé « Attente de Dieu ». Et ce que retenait le cardinal Martini, qui le conduit à rapprocher Simone Veil de la figure de la syrophénicienne de l'évangile de Marc, qui demande la permission de manger les miettes tombées de la table, c'était trois choses. Le thème de l'attention, de l'attente, de la quête du bien et du vrai qui n'a cessé de l'habiter avant sa rencontre personnelle du Christ et qu'il voit comme la version moderne du thème biblique de l'écoute. Deuxièmement, la conscience que la vie humaine est une vocation, la réponse à un appel qui implique une orientation vers l'universel, mais se concrétise par une obéissance de chacun à une vocation absolument déterminée et unique dans l'histoire. Et troisièmement, l'attrait de Simone Veil pour l'Eucharistie, sur laquelle elle a écrit des pages parmi les plus tendres et les plus passionnées de notre siècle. Le pape Paul VI dira la même chose quand il aura connaissance des textes de Simone Veil. À ces trois thèmes, on peut effectivement rattacher toutes les dimensions de la vie et de l'œuvre de Simone Veil. Et je voudrais faire écho au cardinal Martini en citant quelques textes qui me paraissent exprimer ce désir d'obéissance absolue qui a été en permanence celui de Simone Veil. Dans ses derniers Cahiers d'Amérique, Simone Veil découvre et commente la définition de la vraie foi qu'elle trouve dans la lettre aux Hébreux au chapitre 11. Et elle écrit ceci. « Pour obéir à Dieu, il faut recevoir ses ordres. Comment se fait-il que je les ai reçus dès l'enfance, dans l'adolescence, pendant que je professais l'athéisme ?» Et la réponse que donne aussitôt Simone Veil à cette question est celle de la lettre aux Hébreux. Je cite « Croire que le désir du bien est toujours rétribué, c'est là la foi, et quiconque ne l'a pas est athée. » Inversement, quiconque a cette foi est croyant, même si cette foi reste implicite. Il faut relier ce type de passage à ce bien connu de son autobiographie spirituelle laissée au Père Perrin au moment de quitter Marseille en 42, lorsqu'elle fait référence à son adolescence. Elle écrivait sous le nom de vérité, j'englobais aussi la beauté, la vertu et toute espèce de bien, de sorte qu'il s'agissait pour moi d'une conception du rapport entre la grâce et le désir. La certitude que j'avais reçue, c'était que quand on désire du pain, on ne reçoit pas des pierres. Mais en ce temps, je n'avais pas lu l'Évangile. Et elle ajoutait, je pensais que la vie qui mène à ce bien n'est pas définie seulement par la morale commune, mais que pour chacun, elle consiste en une succession d'actes et d'événements qui lui est rigoureusement personnel et tellement obligatoire que celui qui passe à côté manque le but. Telle était pour moi la notion de vocation. Je voyais le critérium des actions imposées par la vocation dans une impulsion essentiellement différente de celle qui procède de la sensibilité ou de la raison et ne pas suivre une telle impulsion quand elle surgissait, même si elle ordonnait des impossibilités, me paraissait le plus grand des malheurs. C'est ainsi que je concevais l'obéissance, et j'ai mis cette conception à l'épreuve quand je suis entré et demeuré en usine, alors que je me trouvais dans cet état de douleur intense et interrompue que je vous ai récemment avoué. La plus belle vie possible m'a toujours paru être celle où tout était terminé, soit par la contrainte des circonstances, soit par de telles impulsions, et où il n'y a jamais place pour aucun choix. On voit comment ces textes éclairent le concept d'obéissance dont nous sommes partis. Chaque créature pensante parvenue à l'obéissance parfaite
constitue un mode singulier, unique, inimitable, irremplaçable de présence, de connaissance, d'opération de Dieu dans le monde. Si on avait la possibilité de développer complètement la pensée de Simone sur l'obéissance, on verrait que celle-ci a d'abord une dimension métaphysique que je ne peux pas développer, que j'illustre à travers un seul passage très rapidement, lorsqu'elle écrit dans un passage de l'amour de Dieu et le malheur. L'homme ne peut jamais sortir de l'obéissance à Dieu. Une créature ne peut pas ne pas obéir. Le seul choix offert à l'homme comme créature intelligente et libre, c'est de désirer l'obéissance ou de ne pas la désirer. S'il ne la désire pas, il obéira néanmoins, perpétuellement, en tant que chose soumise aux nécessités mécaniques du monde. S'il la désire, il reste soumis à la nécessité mécanique, mais une nécessité nouvelle s'y surajoute, une nécessité constituée par les lois propres aux choses surnaturelles. Certaines actions lui deviennent impossibles et d'autres s'accomplissent à travers lui, parfois presque malgré lui. Voilà l'horizon métaphysique le plus large. Et la dimension spirituelle et mystique, elle s'approfondit lorsque Simone Weil définit l'obéissance comme la vertu suprême de l'esprit, en un sens qu'il faudrait vraiment appeler théologal et pas seulement moral. J'ai été très frappé, en relisant dernièrement le petit livre du père Cantalamès sur l'obéissance, de voir à quel point le père Cantalamès disait exactement la même chose, que, à ses yeux, une erreur des scolastiques médiévaux a été trop souvent de faire de l'obéissance une vertu morale, au sens aristotélicien, et pas une vertu théologale. Or, on a la même insistance chez le père Cantalamès et chez Simone Weil de faire de l'obéissance une vertu théologale. Je vous dis pourquoi chez Simone Weil. L'obéissance est la seule vertu suprême, écrit-elle dans les Cahiers de Marseille, car elle est le seul mobile pur qui n'enferme à aucun degré la récompense de l'action et laisse tout le soin de la récompense au Père qui est dans les secrets et qui voit dans le secret. Pour parvenir à cette parfaite obéissance, il faut faire effort jusqu'à ce qu'on ait épuisé en soi-même la quantité finie de l'espèce d'imperfection qui correspond à l'effort et à la volonté propre. Obéir à Dieu, non par désir de notre salut, mais parce que c'est la volonté de Dieu qui est le seul bien. Et cette formule vertigineuse, on s'égale à Dieu en lui obéissant. Dans le commentaire du père Cantalamès, ça c'est bien sûr la référence à l'indifférence ignatienne et à l'obéissance ignatienne, hein, qui est la référence clé. Simone Weil ne connaît pas la spiritualité de saint Ignace, mais ce sont quasiment les mêmes formules. C'est tout à fait frappant pour moi. Et dans les textes de Simone Weil, ce sont Marie et le Christ, bien sûr, qui sont les exemples parfaits de cette obéissance parfaite, parce qu'ils obéissent à la volonté du Père et non à leur volonté propre. Vous avez cette formule qui rappelle saint Irénée dans les Cahiers de Marseille. Le bien et le mal se répondent par les mêmes symboles. Arbre du péché, arbre de la croix. Flamme de l'enfer, flamme du Saint-Esprit. Ève et Marie, déluge et baptême. Ce sont les antithèses de saint Irénée. Autre formule, autre parallèle entre Marie et le Christ, la créature parfaitement pure, c'est la création en tant que volonté créatrice de Dieu. C'est une intersection de Dieu de la création, ça nous l'avons cité, mais je n'avais pas ajouté ce que Simone Weil ajoute. L'incarnation divine souffrant la mort est une autre intersection. Voilà, les deux intersections qui jouent pour l'histoire du salut. Alors là, j'aurais aimé développer un parallèle avec la mystique de l'obéissance chez Adrienne von Speer et Hans-Urs von Balthasar. J'ai vu que demain, il y aura une communication sur ces figures, donc je ne vais pas m'y étendre. Je dirais simplement qu'il y aurait un travail à faire en parallèle des textes de Simone Weil et des textes d'Adrienne von Speer, notamment son ouvrage « La servante du Seigneur », commenté par Balthasar dans Adrienne von Speer et sa mission théologique. Les parallèles textuels, littéraux, sont frappants, y compris l'idée que l'obéissance consiste à imprimer en soi la figure que veut Dieu. Et cette formulation de l'empreinte hein, sur la tablette de cire voilà, que nous sommes, que Marie a été de manière parfaite, c'est voilà, un leitmotiv de tous ceux qui ont ce type d'intuition. Je n'ai pas trouvé chez Simone Weil de texte commentant la formule « un glaive te transpercera le cœur hein, », qui aurait été une formule qu'on pourrait imaginer tout à fait parlante pour elle. Par contre, quand on voit que toute sa vocation a été d'épouser et de partager le malheur des hommes jusqu'à vouloir devenir Eucharistie pour les malheureux, je terminerai par ce qu'on appelle parfois sa folle prière présente dans les Cahiers d'Amérique, où elle écrit ceci « Père, accorde-moi ceci. Que tout mon être soit transformé en substance du Christ et donné à manger à des malheureux. Que ce corps se meuve ou s'immobilise en conformité ininterrompue avec ta volonté. Que cette ouïe, cette vue, ce goût, cet odorat, ce toucher reçoivent l'empreinte parfaitement exacte de ta création. » Donc on retrouve la formule du Timée, l'empreinte hein, qu'elle applique à Marie.
Et c'est cette image qu'utilisait Origène dans son commentaire de Luc que cite le Père quant à la messe. Lorsqu'Origène écrit « Voici la servante du Seigneur », c'est comme si Marie disait « Je suis une tablette pour écrire ». Origène compare Marie à la tablette de cire que l'on utilisait de son temps pour écrire, pour montrer la docilité absolue de Marie. Simon écrit cette folle prière au moment où elle écrit en même temps le projet d'infirmière de première ligne qu'elle veut porter aux alliés et au général de Gaulle, et où elle rêve d'être la première capitaine de ce corps d'infirmières de première ligne, prête à offrir leur vie sur les lignes de front pour soigner les combattants des deux camps et témoigner d'un héroïsme de la charité supérieur au fanatisme SS. C'était le projet pour lequel elle voulait faire le lien entre la résistance française intérieure et la France libre et les alliés en Amérique et en Angleterre. Donc il y a une corrélation entre son désir d'Eucharistie d'un côté et sa pensée de l'obéissance eucharistique de l'autre. Simone Veil était philosophe, elle n'était pas théologienne, et précisément pour cela, il me semble qu'on pourrait mettre sa pensée en écho à la formule de Jean-Paul II dans Fides et Ratio, que vous devez connaître et par laquelle je conclurai. Marie est au Verbe de Dieu ce que la philosophie est à la théologie. Il me semble que ce que l'on a dit tout à l'heure sur la philosophie pouvant préparer à la mariologie peut bien faire écho à cette formule de Jean-Paul II. Je vous remercie.

Le royaume des cieux est comparable au levain qu'une femme a pris et qu'elle a enfoui dans 3 mesures de farine, jusqu'à ce que toute la pâte est levée. Matthieu 13, 33.

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1: De l'apparition du 13 juillet, on possède un témoignage précieux, celui de Manuel Marteau, le père de François et Jacinthe. Plusieurs jours auparavant, il avait pris la décision de suivre les voyants lors de leur troisième rendez-vous avec la belle dame. Il n'avait pas peur des commérages des voisins, qu'importe ce que l'on pourrait dire sur lui. Les gens honnêtes savaient bien que les voyants allaient à la cova d'Airia de leur propre chef et qu'ils n'étaient nullement encouragés par leurs parents, ni par le curé, tout au contraire. Il rapporta ce qu'il vit en ce 13 juillet 1917 en ces termes. Je quittais la maison, résolu cette fois à voir ce qui se passait. Que de monde déjà. Je ne voyais pas les enfants, mais en remarquant de temps en temps un groupe qui s'arrêtait sur le chemin, je conjecturais qu'il marchait devant la foule. En un sens, il me paraissait plus sûr de rester en arrière. Mais quand j'arrivais là-bas, je ne pus me retenir. Je cherchais à me mettre tout près d'eux. Mais comment ? Pas moyen d'avancer. Impossible d'approcher. À un certain moment, deux hommes, l'un de Ramilla, l'autre de notre village, qui avait été même employé au civil, firent un cercle autour des enfants pour leur faire de la place, et me voyant, me tirèrent par le bras en disant « C'est le père des enfants, qu'ils viennent là au milieu ». Je me trouvais donc tout près de ma Jacinthe. Lucie, agenouillée un peu plus en avant, disait le chapelet, et tous répondaient à haute voix. Le chapelet terminé, elle se lève si rapidement qu'elle ne semble pas le faire d'elle-même. Elle regarde vers le levant et s'écrie « Fermez les parapluies, fermez les parapluies, Notre-Dame arrive !» Pour moi, j'avais beau regarder, je ne voyais rien. Cependant, en faisant plus attention, je vis comme un petit nuage cendré qui planait sur le chêne vert. Le soleil s'obscurcit et un souffle frais, agréable, se fit sentir. Il ne paraissait plus que nous étions au fort de l'été. La foule était tellement silencieuse qu'on en était impressionné. Alors, je commençais à entendre un son, un bourdonnement, quelque chose comme le bruit que ferait une grosse mouche dans une cruche vide. Mais je n'entendais aucune parole, rien. Je pense que c'est un peu ce qui arrive quand on est à téléphoner, ce qui ne m'est jamais arrivé. Mais qu'est-ce ceci, me demandais-je à moi-même. Est-ce que cela vient de loin ou d'ici tout près? Tout cela, pour moi, fut une grande confirmation du miracle. On retrouve dans ce témoignage des éléments déjà cités lors de la seconde apparition. Le petit nuage au-dessus du chêne vert pour marquer le moment de la venue de Notre-Dame, puis le bourdonnement de voix indistinctes. Mais M. Marteau donne un renseignement supplémentaire en notant une modification de la température ambiante. En ce 13 juillet, en plein midi, le ciel étant complètement dégagé, la chaleur devait être écrasante. Beaucoup de pèlerins se servaient de leur parapluie comme d'une ombrelle, cherchant ainsi un peu d'ombre dans cette combe dépourvue de grands arbres. Lorsqu'ils fermèrent leur parapluie par ordre de Lucie, ils eurent la surprise de sentir non pas la forte chaleur attendue, mais un souffle d'air frais. Le soleil s'obscurcit, non pas parce qu'il était voilé par des nuages, mais parce que son rayonnement perdit en intensité. Phénomène scientifiquement inexplicable, dont la raison ne peut être que surnaturelle. Le soleil devant Notre-Dame perdait de son éclat. Il y eut un silence, puis un murmure céleste. Monsieur Marteau prit alors la comparaison de deux personnes proches l'une de l'autre, l'une téléphone et l'autre écoute. Ce dernier entend son compagnon parler, mais il ne peut saisir ce que l'interlocuteur dit à l'autre bout du fil. Tout au plus, il peut entendre un murmure indistinct. La comparaison purement spéculative, puisque M. Marteau n'a jamais téléphoné avant son témoignage, s'avère très juste. Les trois petits bergers, au milieu de cette foule de 4000 personnes environ, étaient entrés en communication avec le ciel. Il nous montre ainsi ce que doit être notre prière, une sortie de l'agitation du monde pour rentrer en dialogue avec Dieu.
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1: L'apparition du 13 juillet 1917 concentre tout le message de Fatima. On peut dire que les manifestations célestes préparaient ce moment et que les suivantes ne feront que développer les révélations données en ce jour. Néanmoins, la foule de 4000 personnes réunies autour des trois petits bergers ne sut presque rien de ce que Notre-Dame avait dit. Les enfants se contentèrent de rapporter qu'il fallait réciter chaque jour le chapelet et prier pour la paix. Les spectateurs s'étaient bien rendus compte que le long entretien entre les bergers et Notre-Dame devait porter sur d'autres sujets, et ils essayèrent de questionner les enfants. Un moment, Lucie avait poussé un cri d'effroi. Certains voulurent en savoir la raison. Comme la petite fille ne voulait pas dévoiler la vision qu'elle avait eue de l'enfer, elle répondit que c'était un secret. On lui demanda si c'était une chose bonne ou mauvaise, tout en sachant bien par le cri poussé et par la tristesse décelée sur le visage de Lucie que la réponse à cette question allait de soi. Mais c'était une façon de faire parler la petite, en espérant que malgré elle, elle dévoilerait une partie du secret. Mais Lucie sentit bien le piège et répondit « Pour les uns, elle est bonne, pour les autres, elle est mauvaise. » C'était une façon d'éluder la question. Des personnes insistèrent « Tu ne peux pas le dire ?» Lucie répondit simplement « Non, je ne peux pas le dire. » La foule, se faisant de plus en plus pressante, les petits bergers manquèrent de se faire écraser. Manuel Marteau, jouant des coudes, s'approcha d'eux et prit sa fille Jacinthe dans ses bras. Il la porta hors de la foule, en la protégeant du soleil brûlant avec son chapeau. Deux autres hommes prirent pitié des deux enfants restants. L'un prit sur ses épaules François et un autre, Lucie. Les voyant en lieu sûr, le calme revint à la Cova d'Airia et les nombreux pèlerins rentrèrent chez eux, à la fois réconfortés dans leur certitude de la réalité des apparitions par les signes qu'ils avaient vus, et à la fois un peu déçus de ne pas avoir obtenu plus de renseignements sur les révélations faites aux petits bergers. Lucie avait répondu qu'elle ne pouvait pas dire ce qu'elle avait entendu lors de l'apparition. Or, en aucun moment, Notre-Dame avait demandé aux enfants de garder le silence sur la moindre partie de son message, hormis ce qu'on a appelé plus tard le troisième secret. Tout au contraire, il semblerait que toutes les paroles prononcées en ce jour étaient destinées au monde entier. La réaction de Lucie, partagée plus ou moins par ses deux cousins, est donc surprenante. Il est vrai que ses enfants recherchaient le calme, et ils étaient persuadés que moins ils parleraient, moins ils seraient importunés. En fait, ils se trompaient, et ils eurent beaucoup à souffrir de leur mutisme. Pour ne pas répondre aux questions, ils eurent même l'audace de commettre un mensonge, comme le raconte sœur Lucie dans son quatrième mémoire. Si on nous demandait si Notre-Dame ne nous avait rien dit de plus, nous répondions « si, elle a dit autre chose, mais c'est un secret ». Si on nous demandait pourquoi c'est un secret, nous haussions les épaules et baissant la tête, nous nous taisions. Mais après le 13 juillet, nous disions « Notre-Dame nous a dit de ne le dire à personne », nous référant alors au secret imposé par Notre-Dame. Mais était-ce vraiment un mensonge ? Dans les trois apparitions suivantes, Notre-Dame n'a pas reproché aux enfants d'avoir gardé le silence, comme si c'était pour le moment le meilleur comportement à tenir. Chaque vérité attendait le moment favorable pour être révélée. Notre-Dame confiait à Lucie un trésor, lui laissant la liberté de le faire connaître au bon moment. Lucie n'était pas seule à décider. L'Esprit-Saint la guidait, son confesseur, les autorités religieuses la conseillaient. Ainsi, il fallut attendre l'année 1941 pour que Lucie commençât à révéler une grande partie des révélations du 13 juillet 1917. Les trois enfants montrèrent une détermination exemplaire. Ils surent, malgré de multiples pressions, garder le silence. Apprenons d'eux l'humble mutisme.
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Nous avons vu ces derniers temps que la Sainte Vierge Immaculée n'a pas été préservée de la tentation. Autant que son Fils, elle a été tentée de ne pas faire la volonté de Dieu, parce que cette volonté était difficile. Et les chrétiens ont souvent entendu la Sainte Vierge leur dire ce qu'elle disait aux serviteurs de Cana avant le miracle. Faites tout ce qu'il vous dira, faites tout ce que mon Fils vous dira. La Sainte Vierge nous le dit aussi perpétuellement dans le fond de notre cœur. Mon enfant, obéis à ce que Jésus te dit, obéis au message que Jésus t'adresse, fais la volonté de Dieu telle que Jésus te la demande. Et nous savons comment cette volonté, Dieu nous la manifeste. Il la manifeste par les commandements, il nous dit ce que nous devons faire. Il nous dit comment être heureux, comment réussir notre vie et faire réussir la vie des autres. Il nous manifeste aussi sa volonté par les désirs profonds, les bons désirs qu'il met dans notre cœur, par la vocation qu'il nous suggère ou qu'il nous fait accepter. Et puis il nous manifeste sa volonté, nous savons, par les événements. Car les événements les plus difficiles, c'est Dieu qui les permet, c'est le mystère de la Providence. C'est le mystère de leur providence. Nous y reviendrons. Un mystère auquel la Vierge Marie a pleinement obéi, qu'elle a vécu. Elle a accepté les circonstances difficiles de sa vie, même si au moment de l'Annonciation, ce n'était pas prévu. Eh bien, la Sainte Vierge nous redit gentiment, maternellement, mais fortement, « Mon enfant, fais tout ce que le Seigneur te dira. » Et elle insiste certainement sur le mot « tout ». Fais tout ce qu'il te dira, par tout ce qu'il te donne comme commandement, c'est pour ton bien. Ne fais pas le tri. L'ordonnance qu'il te donne, c'est comme une ordonnance de pharmacien. Tu ne vas pas dire, oh, ces médicaments-là ne sont pas tellement importants, je ne les prendrai pas. Non, il faut tout prendre, mon enfant. Il faut tout prendre parce que tout est important pour ta vie. Oh, peut-être que tu n'y arriveras pas du jour au lendemain. Mais c'est ce totalitarisme de l'amour qui n'a rien à voir avec le totalitarisme, les idéologies totalitaires. C'est le tout que vous retrouvez dans le premier commandement. Tu aimeras le Seigneur de tout ton cœur, de toute ton âme, de toutes tes forces. Apprends à faire tout bien et tout ce que le Seigneur te demande. Je te le demande, je suis ta maman, je sais ce qu'il te faut. Tu peux me demander le plus souvent possible, aussi souvent que tu le veux, et pourquoi pas à tout instant, maman, aide-moi à tout bien faire pour faire plaisir à Jésus et pour réussir ma vie. Ô maman Vierge Marie, toi qui as toujours dit oui à Dieu, qui as tout bien fait, qui as fait tout à la perfection, aide-moi à te ressembler. Et lorsque j'ai péché, lorsque j'ai chuté, aide-moi à demander pardon à Dieu de tout mon cœur.

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les arbres des forêts dansent de joie devant la face du Seigneur, car il vient pour juger la terre. Psaume 95, 12, 13.

Je voudrais vous parler aujourd'hui du titre prestigieux que nous donnons régulièrement à la Vierge Marie, notamment lorsque nous récitons le « Je vous salue Marie », Sainte Marie, Mère de Dieu, Théotokos en grec, Mère de Dieu. C'est le titre le plus merveilleux et qui est fondamental quand nous parlons de Marie, car elle a été choisie pour former dans son corps le corps de Dieu. Alors ce titre, spontanément, les chrétiens l'ont donné à la Vierge Marie, puisque tout de suite les chrétiens ont cru que Jésus n'était pas simplement, c'était Dieu en personne. Seulement voilà, à un certain moment, le second personnage de l'Église, le patriarche de Constantinople, Nestorius, s'est mis à contester ce titre en trouvant qu'il était exagéré, que c'était donné à Marie à titre qui ne lui convenait pas. Parce que ça donnait l'impression que Marie ait pu engendrer la divinité de son fils. Ce qu'évidemment les chrétiens n'ont jamais affirmé. C'est le Père qui de toute éternité a engendré son fils dans l'élan du Saint-Esprit. Alors pourquoi donner ce titre à Marie? Elle est mère du Christ, disait Nestorius, mais pas mère de Dieu. Et il a été contesté par l'ensemble des évêques de l'époque, et notamment par Saint Cyril d'Alexandrie, qui s'est fait le champion de cette opposition à Nestorius. Et les évêques se sont réunis à Éphèse, dans une église d'ailleurs qui était déjà dédiée à la Mère de Dieu, et unanimement, ils ont condamné l'hérésie de Nestorius, en faisant remarquer qu'en Jésus, il n'y avait qu'un seul moi, une seule personne. Jésus n'est pas une personne humaine, ont affirmé avec force les évêques réunis à Éphèse. Jésus n'est pas une personne humaine habitée par Dieu. Nous sommes des personnes humaines habitées par Dieu, mais nous ne sommes pas Dieu. Tandis qu'en Jésus, le moi, le plus profond de Jésus, c'est le moi du Fils de Dieu. Il n'y a qu'un seul moi en Jésus, une seule personne. Ce n'est pas une personne humaine qui est née pour nous à Bethléem et qui a souffert sous Ponce Pilate, c'est Dieu en personne, puisque en Jésus, il n'y a qu'une seule personne. Il a pris dans le sein de la Vierge Marie un corps et une âme d'être humain, mais ce n'est pas une personne humaine. Et par conséquent, il ne faut pas dire que Marie est mère du Christ, mais on peut et on doit dire qu'elle est mère de Dieu, du Fils de Dieu, puisque le petit bonhomme qui sort de son ventre en la nuit de Noël, c'est Dieu en personne. Et voilà que désormais, on ne cesse de prier Marie, mère de Dieu. Elle a eu cet honneur, ce privilège, elle a été choisie sans aucun mérite de sa part pour former dans son corps le corps de Dieu. On n'insistera jamais assez sur ce mystère que Dieu a pris un corps comme le nôtre. Dans une émission précédente, je vous rappelais que la première hérésie de l'Église a été de contester la réalité de ce corps. On n'a pas osé penser que Dieu ait pu aller aux toilettes. Et si, il a eu un corps comme le nôtre, il n'a pas fait semblant d'avoir un corps pour nous parler, c'était vraiment un corps comme le nôtre. Et c'est pourquoi Saint Jean insiste dans son évangile sur le fait qu'il a été témoin oculaire de la transfixion du cœur de Jésus quand le centurion a transpercé la poitrine de Jésus. L'apôtre a vu couler du sang et de l'eau. Vous voyez que c'était un corps comme le nôtre. Et dans le début de son évangile, il insiste sur le fait que le Verbe s'est fait chair. Il a pris un corps comme le nôtre. Une affirmation extraordinaire. Entre parenthèses, aucune religion n'affirme la dignité du corps humain comme le fait l'Église chrétienne, nos églises chrétiennes, puisque nous affirmons que Dieu a pris un corps pour toujours. Éternellement, dans le paradis, nous verrons ce corps glorieux de Jésus, né de la Vierge Marie, qui a souffert sous Ponce Pilate, qui est ressuscité le troisième jour et qui règne glorieux éternellement. La grande joie du paradis, ce sera de voir ce corps que Marie a formé dans son ventre, qu'elle a éduqué pendant des années et qui est maintenant le centre de l'univers. Et la joie de tous les élus du paradis.

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Vous savez, chers auditeurs, que tous les chrétiens, hélas, n'accordent pas à la Vierge Marie la place que lui accordent les catholiques. Mais il y a un point commun entre tous les chrétiens au sujet de Marie. Ils sont tous d'accord pour dire que Marie a joué un très grand rôle dans l'histoire du salut, car elle est celle que Dieu a choisie pour former dans son corps, dans son ventre, le corps de Jésus, le corps du Fils de Dieu. Vous voyez, ça c'est extrêmement important. C'est un point commun entre tous les chrétiens qui sont d'accord que Marie nous rappelle l'importance du corps de Jésus dans la vie chrétienne. Car nous ne sommes pas sauvés par un manuel, comme dirait le Père Benaranche, mais par Dieu Emmanuel, par le Fils de Dieu qui s'est fait corps, qui a pris un corps humain dans le sein de la Vierge Marie. Or, c'est un scandale, voyez, c'est un scandale pour les païens que Dieu ait pu prendre un corps. Il est resté Dieu, mais il s'est joint un corps de chair. Et vous savez que la première hérésie chrétienne, c'est ce qu'on a appelé le docétisme. Beaucoup de chrétiens de la première génération n'ont pas osé penser que Jésus ait pu aller aux toilettes. Enfin, c'est pas sérieux, Dieu qui va aux toilettes. Dieu n'avait pas de vessie, n'avait pas d'intestin. Il a fait semblant d'avoir un corps, mais ce n'était pas vraiment un corps humain, c'était un semblant de corps. Et faire semblant, en grec, ça se dit dokei. D'où le mot docétisme donné à cette première hérésie chrétienne contre laquelle se bat déjà l'apôtre Saint Jean. Si vous prenez les lettres de Saint Jean, vous verrez que Saint Jean insiste fortement sur le fait que Jésus est venu dans la chair. Et quand il écrit son évangile, il insiste sur le fait qu'il a vu couler du côté transpercé de Jésus au calvaire du sang et de l'eau. Vous voyez, c'était un corps comme le nôtre. Il y avait du liquide, du sang à l'intérieur de son corps. Et donc Marie nous rappelle, le culte de Marie nous rappelle que le centre de notre foi, c'est un corps. Dieu a pris un corps. Le centre de notre foi, c'est le Verbe fait chair, le Fils de Dieu lui-même qui s'est uni à jamais avec un corps de chair et de sang. Lorsqu'un homme marche sur terre, Dieu est en lui, comme il est présent dans la plus petite partie du cosmos. Mais lorsque Jésus marchait sur une route de son pays, ce n'était pas un corps où Dieu habitait, c'était le corps de Dieu. Quelques kilos de chair et de sang qui étaient le corps de Dieu. Les anges invisiblement présents à ses côtés pouvaient adorer ce corps sans que ce soit de l'idolâtrie. Vous voyez, on peut s'agenouiller devant le corps de Dieu sans que ce soit de l'idolâtrie, parce que ce corps, c'est le corps de Dieu. C'est une affirmation énorme, un scandale pour la foi des païens. De même, lorsque nous adorons la Sainte Hostie, ce n'est pas un morceau de cosmos que Dieu ne cesse d'habiter en le créant, c'est le corps du Fils de Dieu lui-même. Vous voyez, l'adoration que les catholiques donnent à la Sainte Eucharistie est le prolongement de l'adoration que les anges donnaient au corps de Jésus lorsqu'il circulait à Nazareth. Et c'est par ce corps que les hommes de tous les temps et de toutes les races reçoivent les torrents de grâce capables de transformer leur cœur. Et c'est aussi par ce corps qu'ils pourront plus tard ressusciter. Donc, quelles que soient les divergences des chrétiens au sujet du rôle de Marie dans notre vie chrétienne d'aujourd'hui, il y a un point commun sur lequel on n'assistera jamais assez, que Marie nous rappelle que le centre de notre foi, c'est un corps de chair né du ventre d'une femme. Et, sauf exception, les chrétiens croient que Marie a conçu ses enfants virginalement, car c'est assez clair dans l'évangile de Saint-Luc et dans l'évangile de Saint-Matthieu que Joseph n'est pour rien dans la conception de cet enfant.

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Le Seigneur fait régner la paix à tes frontières, et d'un pain de froment te rassasie. Psaume 147, 14.

Vous connaissez tous, chers auditeurs, les béatitudes de l'Évangile qui nous sont rapportées par deux évangiles, celui de saint Matthieu et celui de saint Luc. Mais avez-vous remarqué que la première béatitude de l'Évangile se trouve tout à fait au début de l'Évangile selon saint Luc ? Elle se trouve sur les lèvres d'Élisabeth. Quand Marie va rendre visite à Élisabeth, quel est le cri de la cousine Élisabeth ? Devant Marie, heureuse toi qui as cru à ce qui t'a été dit de la part du Seigneur. Marie est la croyante par excellence. Quand Jean-Paul II a composé son encyclique sur Marie, il ne cesse de la présenter comme la Vierge fidèle, Virgo Fidelis. Fidèle, ça vient de foi, la Vierge pleine de foi, car Marie a cru d'une façon extraordinaire à l'incroyable. Elle a cru qu'elle allait devenir vierge, qu'elle allait devenir mère, tout en restant vierge. Extraordinaire. Elle a cru à l'impossible. Elle a cru à ce que l'ange lui a rappelé à la fin de la scène de l'Annonciation, car rien n'est impossible à Dieu. Mais n'imaginons pas que Marie a attendu l'Annonciation pour faire un acte de foi. Marie, elle a vécu toute sa vie comme une croyante. Pourquoi ? Parce qu'elle était juive. Et un juif, c'est d'abord quelqu'un qui croit à la parole de Dieu, à la Torah. Et donc, parce qu'elle lisait la parole de Dieu, on la représente d'ailleurs souvent apprenant à lire la Bible sur les genoux de Sainte Anne, sa maman. Parce qu'elle lisait la parole de Dieu, parce qu'elle écoutait la parole de Dieu à la synagogue, qu'elle écoutait la parole de Dieu dans le foyer de ses parents, Anne et Joachim, elle osait croire aux affirmations étonnante de la Bible, par exemple. Elle connaissait par cœur certains passages de la Bible. Elle en connaissait même beaucoup. À l'époque, on avait une mémoire autre que la nôtre.

lisez ces paroles dans la Bible. Il faut bien voir cela. Marie n'est pas devenue croyante le jour de l'Annonciation. Elle ose croire qu'elle va devenir la mère du Messie. Elle ose croire qu'elle va engendrer cet enfant tout en restant vierge. Mais le fait de croire qu'elle était l'enfant chéri de Dieu, elle y croyait déjà, sur la parole de Dieu. Il faut bien voir cela. Marie croyait à tous ces mystères que Dieu révèle déjà dans l'Ancien Testament, à savoir que Dieu est miséricorde. Donc elle savait que Dieu ne cessait de pardonner à tous ces gens de Nazareth dont elle voyait les défauts, les péchés. Elle savait que Dieu était capable de leur pardonner ses péchés. Elle le croyait parce qu'elle lisait la Bible. Elle savait que Dieu était miséricorde. Bénis le Seigneur, ô mon âme, n'oublie aucun de ses bienfaits. Bénis le Seigneur à jamais. Elle savait que Dieu est tendresse et pitié, lent à la colère, plein d'amour et de fidélité. Voilà. N'oublions jamais que Marie est quelqu'un qui a vécu de foi dès le début de son existence, parce qu'elle était juive, et un juif c'est quelqu'un qui croit à ce que Dieu lui révèle au cours de l'histoire. Bien sûr, par la suite, elle va devenir un monument de foi, puisqu'elle va même oser croire que son fils va ressusciter. Et c'est pourquoi, vous savez, on honore très spécialement la Sainte Vierge le samedi, en souvenir de cette foi que Marie a dû avoir le samedi saint. Elle a été la seule à continuer à croire que son fils allait ressusciter comme il l'avait annoncé.

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Le royaume des cieux est comparable à un négociant qui recherche des perles fines. Ayant trouvé une perle de grande valeur, il va vendre tout ce qu'il possède et il achète la perle. Matthieu 13, 45-46.

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2: Merci Père Saliba de venir à notre micro de Radio Espérance nous entretenir des apparitions de Pontmain et plus particulièrement de la fin du message de Marie, mon fils se laisse toucher. Donc le 17 janvier 1871, ici même à Pontmain, apparaît la Vierge à des enfants, les fils Barbedette, Eugène 12 ans, Joseph 10 ans, mais aussi à deux pensionnaires de l'école voisine, Françoise Richer et Jeanne-Marie Lebossé. D'autres aussi, puisque nous faisons cet enregistrement dans la salle Eugène Friteau, qui est aussi un petit voyant. Mais malheureusement, il est mort, c'est ça, avant l'enquête. Une grande partie du village réunit dans et devant la grange Barbedette, le curé, l'abbé Michel Guérin, et deux religieuses, sœur Marie-Édouard et sœur Vitaline, vont organiser une véritable liturgie mariale, une veillée où vont alterner prières et chants. Et pendant ce temps, les enfants vont décrire ce qu'ils voient, en particulier le message qui va s'inscrire en lettres majuscules.
3: Le message qui s'est inscrit ce soir-là tient en deux lignes. « Mais priez mes enfants, Dieu vous exaucera en peu de temps. Mon fils se laisse toucher. »
2: Ceci donc en 1871, donc l'an prochain nous allons fêter les 150 ans des apparitions et vous avez voulu, je ne sais pas qui a pris la décision, de précéder ce jubilé de 3 années préparatoires. Je ne sais pas qui a pris la décision.
3: Nous sommes un sanctuaire diocésain, donc quand nous prenons des décisions concernant des aspects importants de la vie du sanctuaire, c'est toujours en lien avec l'évêque du lieu, c'est-à-dire Mgr Thierry Scherrer. Et ses vicaires généraux, nous faisons ensemble le point sur l'activité du sanctuaire et puis sur la manière d'honorer voilà, ces grands anniversaires, parce que qu'est-ce qu'on fête finalement? Pourquoi est-ce que ça vaut la peine de dire que l'apparition a 150 ans? En y réfléchissant, je me dis que ce qu'on va fêter, finalement, c'est la continuité de la prière. Ça veut dire que cela fait 150 ans qu'à Pontmain, tous les jours, on prie le chapelet, tous les jours, il y a une adoration eucharistique, tous les jours, il y a aussi la célébration de la messe, bien sûr. Et ça, c'est vraiment une très belle continuité dans un petit village qui, aujourd'hui, fait 836 habitants. Donc voilà, c'est cette belle continuité ininterrompu dans la prière que nous avons vraiment envie de fêter et puis voilà, surtout d'inviter d'autres qui sont un petit peu plus loin qui n'habitent pas donc en Mayenne ou dans notre Grand Ouest de venir aussi découvrir ce lieu de grâce qu'est Pontmain.
2: Donc chacune de ces 3 années avait un thème, mais laissez mes enfants, donc c'était la prière, Dieu vous laissera en peu de temps l'espérance et cette année qui commence tout juste, mon fils se laisse toucher, donc c'est le Christ miséricordieux. Alors c'est la fin du message, comme on disait, donc ça s'inscrit aussi dans une liturgie et ces mots vont apparaître quand les gens du village réunis vont chanter un cantique et la Violata.
3: Vous avez raison de souligner que c'est vraiment une liturgie parce que bon, on est habitué à des apparitions mariales comme à Lourdes ou à Fatima ou à la Salette où il y a des enfants qui voient, mais ce sont quand même des moments, je dirais, un peu privilégiés pour les enfants, mais on n'a pas forcément du monde autour. Bon, à Lourdes, il y avait quand même beaucoup de gens qui venaient prier avec Bernadette au fur et à mesure. À Pontmain, on a vraiment une apparition de type paroissial, c'est-à-dire que les enfants voient, mais derrière, il y a toute la paroisse. Et à croire que Marie est venue justement pour reconstituer cette église paroissiale qui avait bien du mal à persévérer dans la prière à cause de cette guerre de 70 qui se montrait de plus en plus, enfin qui était perdue, et puis ces Prussiens qui arrivaient. Donc l'apparition de Pontmain est vraiment une liturgie, c'est-à-dire une veillée de prière. Pendant 3 heures, c'est long. Marie est là et elle va faire que d'abord les gens vont se rassembler, que monsieur le curé va arriver, qu'on va commencer à prier. Alors il va y avoir une liturgie de la parole avec, comme vous l'avez dit, ce message qui s'inscrit dans le ciel, comme quand on va à la messe, on a d'abord la parole qu'on essaye d'interpréter, ça ce sera pour les jours suivants. Et encore jusqu'à aujourd'hui, on essaie d'interpréter ce message. Et puis après, on a la croix. Marie, pour moi, c'est surtout une dame qui vient nous montrer la croix de son fils. Et évidemment, ça nous rappelle la partie eucharistique de la messe, hein, le sacrifice du Christ. La messe est un sacrifice, il est fait en mémoire de ce sacrifice que le Christ a fait de sa vie pour nous prouver combien il nous aime et combien il nous sauve par cet amour. Et puis, à la fin de l'apparition, il y a comme un envoi avec ces croix blanches qui apparaissent sur les épaules de Marie. Moi, j'y vois vraiment la condition du disciple, parce qu'il y a la croix du Christ, mais il y a aussi la croix du chrétien. Nous avons aussi nos croix à porter, nos croix sont blanches, parce que c'est la couleur de la résurrection. Nous savons que si nous croyons, tout se terminera dans la lumière pour nous. Mais il y a comme un envoi à la fin de cette liturgie, et puis c'est pour ça qu'à un moment donné, il y a un voile qui lentement couvre Marie, et puis les enfants, à un moment, disent « c'est tout fini hein ». Ça y est, entre guillemets, la messe est dite et chacun est renvoyé à sa vie.
2: Donc revenons à la fin du message. Et comme je disais, donc, c'était pendant le chant de l'Inviolata. Et c'est quand les gens du village vont dire « Ô Mère chérie du Christ, ô Mater Alma Christi Carissima » que va s'inscrire « Mon Fils ».
3: Effectivement, il y a un lien assez visible, perceptible entre ce qui est chanté et puis ce qui est visible. Et, il y a un langage des signes. Et effectivement, cette phrase « Mon fils se laisse toucher » arrive à un moment donné où on chante que Marie est la mère douce, hein, la mère tendre. Alors, cette partie du message donc, qui constitue cette seconde ligne « Mon fils se laisse toucher », première chose à noter, c'est qu'elle est soulignée. La première ligne n'est pas soulignée. Et là, les enfants insistent « Oui, il y a un trait d'or qui vient souligner ce morceau de phrase ». Alors, ça nous fait penser à nos institutrices ou nos instituteurs d'antan. Hein. On a tous ces souvenirs de classe où l'instituteur fait la leçon, une leçon de choses, une leçon de mathématiques, et puis à des moments, il souligne. Et alors, quand il soulignait, nous, on faisait bien attention de retenir ce qui était souligné. Et bien, Marie, elle est institutrice aussi, pour moi. Ce sont des enfants, ils vont à l'école. Hein. Donc, pour eux, souligner, ça veut dire quelque chose. Donc, mon fils se laisse toucher, c'est comme peut-être ce qu'elle nous demande de retenir, hein, ou peut-être ce qui est le plus difficile pour nous à comprendre. Alors, elle attire particulièrement notre attention là-dessus. Et c'est vrai qu'autant le début du message « Mais priez mes enfants, Dieu vous exaucera en peu de temps », je dirais, il appelle évidemment des commentaires, mais je dirais c'est assez compréhensible, mais « Mon fils se laisse toucher », ça demande un petit peu d'interprétation.
2: Mais avant de voir l'interprétation, peut-être expliquer comment ces mots sont apparus. Donc d'abord « Mon fils » et après « Se laisse », tout seul. Et Sœur Vitaline est là, il dit non, vous devez vous tromper, ce n'est pas se laisse qu'il faut lire, mais se lasse. Et les enfants disent non, mais il y a un i. Et ça, je trouve extraordinaire, parce que pour moi, c'est vraiment la preuve de quelque chose de surnaturel. Comment des enfants de 10 ans peuvent épeler le français qu'ils connaissent mal, en plus, parce qu'ils ne parlent pas toi.
3: Alors, les lettres apparaissent les unes après les autres, et même elles se forment sous leurs yeux. Hein, les enfants s'expliquent comme ça. Tiens, il y a un bâton. Le bâton, c'est la première partie du M du mot « mais priez mes enfants » ou du mot « mon fils ». D'ailleurs, une des petites filles, qui était une des la plus jeune, hein, Françoise Richer, Jeanne-Marie Le Bossé, pardon, qui était très vive, elle a dit la Sainte Vierge elle va réécrire la même phrase parce que peut-être qu'elle a pas compris, elle pense que nous n'avons pas compris, hein. Donc c'est ce qui est très étonnant, et vous avez cité le mot de surnaturel, c'est vrai que face à cette apparition on est toujours un petit peu démuni, mais là on touche du doigt quand même quelque chose de très très incompréhensible, je dirais, pour un regard rationaliste, c'est que ce sont les enfants, tous les enfants qui lisent et qui déchiffrent ces lettres qui s'inscrivent dans le ciel. Ce n'est pas simplement le petit Eugène Barbedette, qui est l'aîné, qui dit voilà un M, et puis les enfants qui battent des mains à côté, oui, nous aussi on voit un M. C'est vraiment un déchiffrement je dirais, commun de ce qui arrive dans le ciel. Et effectivement, à un moment donné, le mot se laisse reste longtemps sans qu'il y ait d'autres lettres qui se forment. Alors, les adultes qui ne font que entendre ce que les enfants décrivent, ce que les enfants voient, se disent bah, « c'est peut-être fini, mon fils se laisse, mais ça n'a pas beaucoup de sens, mon fils se laisse ». Alors l'institutrice, la sœur Vitaline, évidemment, a l'habitude de corriger les enfants. Donc, elle leur c'est ce que vous avez raconté, voilà. Et là, les enfants réagissent « non, non, vous nous avez appris à lire, ma sœur, il y a bien un « i », c'est bien « se laisse ». Alors, la sœur Vitaline, quand elle dit « mon fils se lasse », elle trahit un petit peu sa théologie, je dirais, hein, parce que mon fils se lasse, c'est-à-dire mon fils se lasse de vos péchés, hein. Et c'est un petit peu le message de la Salette, pour ceux qui connaissent le message de la Salette, où Marie pleure parce que elle est sensible évidemment à ce qui se passe sur terre et à ce péché qui prolifère. Et elle se dit, mais jusqu'à quand voilà, ça va continuer. Et elle sent là, quelque part, le poids de ce péché qui continue à peser. Hein, et le bras de son fils devient lourd. Mais les enfants non, ne connaissent pas, évidemment, le message de la Salette en détail. Peut-être qu'ils en ont entendu parler. Mais eux, ce qui les importe, c'est ce qu'ils voient, hein, et pas ce qu'ils ont dans la tête. Et donc, le mot, l'infinitif touché, va effectivement arriver après, tranquillement, et donner tout son sens à cette phrase. Donc, mon fils se laisse toucher.
2: Tout son sens, à condition d'interpréter. Alors, comment comprendre toucher ?
3: Alors, le mot toucher peut avoir deux sens. Il y a le sens propre. Quand on touche quelque chose, nous ne sommes pas des esprits, nous avons des corps qui nous permettent de toucher, hein, toucher des objets. On peut même se cogner dans les objets, hein, si on se les touche trop fort. Et puis le deuxième sens du verbe toucher, c'est un sens figuré, là, qui renvoie davantage à la compassion que l'on peut avoir, ou tout simplement quelque chose qui est émouvant. On peut dire par exemple, « Oh, c'est touchant, hein, ce film m'a touché, cette scène m'a touché ». Ça veut dire qu'il y a eu quelque chose qui nous a émus. Et si on essaye de comprendre qu'est-ce qui nous émeut, en fait, c'est souvent des situations de faiblesse, des gens qui sont dans la faiblesse et qui essayent malgré tout de s'en sortir, qui ont besoin d'aide. Hein, et ça nous donne envie d'aider souvent quand on est ému. Hein, donc c'est beau aussi d'être touché au sens figuré. Et c'est pour ça que ça nous renvoie aussi au thème de la miséricorde, finalement. Parce que quand on est touché dans ce sens figuré, c'est finalement notre cœur qui est touché, hein, qui est touché par la misère que l'on peut voir autour de nous. Hein. Alors, quel est le bon sens ? Est-ce que c'est le sens propre, touché, mon fils se laisse toucher, ou est-ce que c'est le sens figuré ? Je pense que les deux ont quelque chose à nous dire. Mon fils se laisse toucher, ben, quand on y pense, c'est quelle belle définition de l'incarnation. On vient de fêter Noël. L'enfant Jésus, il s'est fait toucher. Il est arrivé comme un enfant dont la maman doit s'occuper. Et puis après, quand on lit les évangiles, combien de fois il y a ce mot « toucher » qui revient dans ses contacts. Parfois, c'est lui qui touche pour guérir, mais parfois, on le touche. Comme par exemple la femme au flux de sang qui va essayer de toucher le pan de son manteau. Quel exemple je pourrais vous citer aussi ? Oui, par exemple, la femme pécheresse qui vient au milieu d'un repas chez Simon le pharisien et puis qui se met à toucher les pieds de Jésus, à les embrasser et à les baigner de ses larmes. Donc le contact physique avec Jésus a un sens très fort dans l'incarnation. Et les gens qui ont touché Jésus parce qu'ils avaient envie de se rapprocher de lui en ont souvent en ont retiré quelque chose, par exemple des guérisons très, très évidemment il y a beaucoup d'exemples, voilà. Et il y a aussi au niveau de Jésus, bien sûr, le sens d'être touché d'un point de vue de la miséricorde, évidemment. Hein. Même dans les évangiles aussi, on retrouve ce sens-là de Jésus qui se laisse émouvoir jusqu'aux entrailles. Voilà. Après, si on prend le sens figuré en l'appliquant peut-être plus à maintenant, parce que l'incarnation est finie. Hein. Jésus est ressuscité et glorifié, il est au ciel. Mon fils se laisse toucher pour aujourd'hui, quel sens ça peut avoir ? Mais alors là, moi, je trouve que je n'ai pas la réponse, mais je me pose la question en tout cas. Il se laisse toucher par quoi aujourd'hui ? Et par qui ? Est-ce qu'il se laisse toucher par nos prières? Oui, je pense que c'est le sens de Pour main. Mais priez mes enfants, Dieu vous exaucera. Mon fils se laisse toucher par les prières. Il se laisse aussi toucher par nos cœurs contrits, je crois, beaucoup. La croix apparaît. Moi, je fais beaucoup le lien quand même entre la phrase « Mon fils se laisse toucher » et la croix. Parce que sur la croix, il y a marqué « Jésus-Christ ». Hein. Ce n'est pas comme les croix de nos calvaires où il y a les initiales « in ri » qui marquent la cause du supplice du Christ. Hein. C'est les Romains qui ont mis ça comme le chef d'inculpation, il s'est pris pour le roi. C'est pas ça, des rois des Juifs, c'est pas ça qu'il y a sur le titulus de la croix de Pontmain, mais c'est « Jésus-Christ ». Donc, il y a ce lien très fort entre cette croix qui apparaît avec le nom du Fils, Jésus-Christ, et puis ce chant qu'ils prennent à ce moment-là qui est « Mon doux Jésus ». Mon doux Jésus, il est temps de pardonner à nos cœurs pénitents. Et tous les couplets de ce chant « Mon doux Jésus » sont des couplets de contrition, de pénitence, où eh bien, on regrette le mal qu'on a fait et on implore le Seigneur de nous pardonner. Et je crois qu'il se laisse toucher. Ben, c'est la Bible, c'est les psaumes. Hein. Il se laisse toucher par nos cœurs contrits. Et donc ça me fait réfléchir aussi à cette « Mon fils se laisse toucher par quoi ?»
2: Il y a quand même cette culture populaire, religieuse, parce qu'il n'y a pas de feuilles de chant. Hein. On ne distribue pas des carnets. Donc les gens chantent de mémoire, à la fois donc en français et à la fois en latin. Donc se laisse toucher par la misère aussi. Donc pour moi, bien sûr, la misère matérielle, mais aussi la misère de tous ces fils qui sont partis à la guerre. Et ici même, dans tous les lieux de pèlerinage, vous avez des gens qui ont eu de dures épreuves dans leur vie et qui viennent ici.
3: Oui, bien sûr, ils se laissent toucher par nos prières, par nos actes de pénitence, ils se laissent aussi toucher, comme vous le dites, par nos misères et parfois par nos difficultés de prier, il faut bien l'avouer aussi. Quand on est dans des grandes, grandes difficultés, est-ce que c'est si facile que cela de prier? C'est vrai qu'on va dans un sanctuaire à ces moments-là, mais on y va, mais est-ce qu'on trouve les mots? Est-ce que, et je crois qu'effectivement, les gens qui viennent dans un sanctuaire, parfois font juste le geste de déposer une bougie puis de rester silencieux. Est-ce qu'ils arrivent vraiment à formuler des prières? Enfin, en tout cas, leurs prières, et parfois, tout simplement, voilà, Seigneur, c'est trop lourd. Hein. C'est trop lourd, il n'y a pas d'issue, je me tape la tête contre un mur. On connaît tous ça, je dirais malheureusement, hein, dans nos familles, des situations où on ne voit pas d'issue.
2: Parfois, donc, ils font le geste de toucher, par exemple, la colonne d'apparition.
3: Oui, et à ce moment-là précis, c'est vrai qu'on a besoin de s'appuyer sur quelque chose, de toucher quelque chose. Donc, en particulier, la belle statue qui se trouve dans la chapelle de la Vierge, qui est une statue qui est à hauteur d'homme, on peut s'approcher, et c'est vrai qu'on voit souvent des gens s'appuyer, un peu, toucher le pied de Marie, voilà, comme chercher une consolation, chercher de la force aussi. Hein. Alors c'est ça qui est mystérieux, parfois on a l'impression de ne pas avoir prié, mais on sort de la basilique et puis il y a quelque chose qui s'est passé quand même. Les problèmes ne sont pas partis, mais on les regarde peut-être un peu différemment, en se disant... Si Dieu m'a écouté, si Dieu est là, pourquoi je me laisse totalement écraser par ces problèmes-là? Est-ce qu'il n'y a quand même pas une lumière quelque part? Donc les sanctuaires sont là pour ça, pour avoir ce message très fort de consolation et d'espérance. On vient de terminer l'année d'espérance, mais on va continuer d'en parler, bien sûr. Parce que c'est au cœur du sanctuaire de Notre-Dame de Pontmain, dont le premier titre, c'est « Mère de l'espérance ».
2: Et chaque lieu de pèlerinage a sa caractéristique, son caractère propre. Et je peux dire que pour moi, c'est peut-être la paix. Beaucoup de gens qui disent « Ah, ben, je suis sorti de Pontmain, l'âme pacifiée ».
3: C'est intéressant que vous disiez ça, parce qu'on veut arriver au bout de notre trois années de préparation. On va arriver donc au Grand Jubilé en 2021, et c'est le thème que l'on voudrait développer. Après avoir développé la prière, l'espérance, le Christ qui pardonne, on voudrait arriver au bout de cela avec cet sentiment de paix. Paix pour les pèlerins, pour aussi tous ceux qui vivent à Pontmain, tous ceux qui prient à Pontmain, qui habitent ici. Enfin, on a toujours besoin dans les sanctuaires aussi d'avoir cette présence de personnes priantes et qui accueillent. Je crois qu'une des grâces, effectivement, pour moi, c'est une grâce de simplicité. Quand on vient, il y a du monde, il n'y a pas trop de monde, il y a du monde, et on peut très facilement parler. On peut très facilement commencer une conversation et puis demander des renseignements. On ne se sent pas seul. Et on rentre assez vite dans ce bain de prière. Et on se fait enfant, finalement, parce que c'est l'Évangile, hein, celui qui ne devient pas comme un enfant n'entrera pas dans le royaume des cieux. Donc on oublie un petit peu tous les plans que l'on se fait en tant qu'adulte, les projets, les images de soi pour se faire enfant, et puis laisser le Seigneur mettre un petit peu d'ordre dans nos vies, c'est-à-dire les simplifier, tout simplement. Hein. Je me dis souvent qu'on serait beaucoup plus heureux si nos vies étaient plus simples, si on avait un rapport beaucoup plus simple à la vie.
2: Et pour terminer, avec une notion plus concrète, donc il y a des réalisations qui ont été pensées pendant ces 3 années de préparation, un point d'information devant l'esplanade, un nouveau musée des voyants, donc ces 2 points ont été réalisés, et le 3e, c'est la restauration de l'orgue de la basilique.
3: Oui, qui dit jubilé, donc dit anniversaire, et qui dit anniversaire dit cadeau d'anniversaire, donc c'est une tradition, chaque fois qu'il y a un jubilé, on essaye d'embellir, on essaye d'enrichir le sanctuaire, c'est pas pour les chapelains, pour le recteur, mais c'est pour les pèlerins, on essaye de voir qu'est-ce qui va permettre, c'est Marie qui travaille, hein, c'est pas nous, enfin le Christ, et le Père et l'Esprit Saint, mais de quoi est-ce qu'on a besoin? Alors, la liturgie est fondamentale dans un sanctuaire, parce que la liturgie, c'est les sacrements, et puis c'est le rassemblement. C'est-à-dire que c'est les moments où nous sommes tous ensemble, et le grand orgue fait partie vraiment des éléments qui aident à la prière. Moi, j'en suis de plus en plus convaincu, je suis arrivé, maintenant ça fait près de 4 ans que je suis à Pontmain. Je n'ai pas toujours été dans des paroisses où il y avait des grands orgues, hein, des grandes orgues. J'ai aussi connu des liturgies beaucoup plus simples avec guitare. Mais pour les grandes liturgies, il y a quand même quelque chose qui est sublimé avec l'orgue. Alors notre orgue, il est très beau, mais il a 90 ans. Donc c'est jeune encore, mais enfin, il a quand même besoin surtout au niveau de la console, du lien entre les touches et puis les tuyaux, les fils hein, qui assurent ce lien. Les fils sont vraiment en menace, ouais, ils cassent régulièrement, il faut sans arrêt les changer. Donc il y a un gros travail de restauration à faire qui nous permettrait aussi de rajouter quelques jeux, de réorganiser tout. Donc l'orgue finalement sonnerait comme jamais. C'est ça qui est beau, c'est pas juste réparer, c'est vraiment lui redonner encore plus de brio, plus de brillance. Donc je crois que c'est un très beau projet, et en plus qui sera un cadeau pour les générations à venir. Hein, on parle beaucoup de patrimoine, et je crois qu'on a raison, c'est-à-dire qu'on travaille pour les gens qui viendront à Pontmain dans 50 ans, 100 ans. Hein, dans 90 ans, l'orgue sonnera toujours bien, et je crois que les gens dans 90 ans sont reconnaissants aux pèlerins du 150-naire en disant « Ah ben, ils ont réussi à rénover l'orgue et à lui redonner, et encore à l'améliorer. » Et donc, il y a cette passation. Si on se transmet la foi, mais on se transmet aussi un patrimoine religieux. Et l'orgue, c'est vraiment l'instrument qui permet d'élever l'âme. Hein, je crois que quand on a un bel instrument et un bon organiste, la liturgie, elle est belle.
2: Un grand merci, Père Renaud Saliba, recteur du sanctuaire de Pontmain.

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1: La foule réunie à la Cova d'Airia le 13 juillet 1917 ne reçut des trois petits bergers que peu d'informations sur ce que Notre-Dame leur avait dit. Toutefois, ils entendirent cette promesse que la guerre allait bientôt se terminer, mais sans obtenir une date précise. Les pèlerins ne pouvaient imaginer qu'ils devraient attendre encore plusieurs mois avant la fin des combats. La Sainte Vierge aurait-elle été trop optimiste? Lucie n'aurait-elle pas bien compris les propos de Notre-Dame? Ni l'un ni l'autre. Il faut bien comprendre que toutes les annonces d'événements futurs faites à Fatima sont conditionnelles. En effet, dans la pensée chrétienne, il n'y a pas de fatalité, il n'existe pas de destin aveugle qui pèserait sur l'humanité comme pouvaient l'imaginer les Grecs anciens. Le futur ne s'impose pas, il se construit. Il est laissé à la liberté des hommes. Ainsi, cette promesse de la fin de la guerre doit être comprise de la façon suivante. Les conditions d'une paix juste et durable sont réunies. Priez pour que les dirigeants des peuples en guerre les acceptent. En effet, en ce milieu de l'année 1917, la fin immédiate des hostilités était possible. L'engagement des États-Unis avait changé le rapport de force et la perspective d'une victoire rapide de l'Allemagne libérée du front russe s'éloignait. De nombreuses tentatives de paix s'élaborèrent, l'une d'elles eut pour origine l'activité diplomatique du Saint-Siège. Le 1er août 1917, le pape Benoît XV envoya une lettre aux responsables politiques des pays en guerre. Elle commençait ainsi. Dès le début de notre pontificat, au milieu des horreurs de la terrible guerre déchaînée sur l'Europe, nous nous sommes proposés trois choses entre toutes. Et le pape dénumérait ses trois priorités. L'impartialité du Saint-Siège, l'aide aux victimes des deux camps, et enfin, la recherche de la paix. Il justifia ce troisième point en ces termes. Comme le requiert également notre mission pacificatrice, ne rien omettre, autant qu'il était en notre pouvoir, de ce qui pourrait contribuer à hâter la fin de cette calamité en essayant d'amener les peuples et leurs chefs à des résolutions plus modérées, à des délibérations sereines de la paix, d'une paix juste et durable. Le pape suggérait alors une voie à suivre pour non seulement finir les combats, mais pour accéder à une situation stable et harmonieuse entre États et en évitant qu'une nation soit humiliée et dépouillée par ses anciens ennemis. Cette lettre, qui devait être confidentielle, fut rapidement publiée. Charles Ier, empereur d'Autriche, qui de son côté recherchait la paix pour son pays, ne pouvait que bien accueillir cette tentative. L'Allemagne, dans un premier temps, répondit assez favorablement. Le président Wilson, peu convaincu, ne rejeta pas cette initiative. La Grande-Bretagne réserva sa réponse. Elle exigeait l'indépendance de la Belgique, sans rien demander pour l'Alsace et la Lorraine. Clémenceau rejeta le projet du Saint-Siège, qu'il considérait trop favorable à l'Allemagne, en traitant Benoît XV de pape Bosch. Mais ce fut en définitive le général en chef des armées allemandes, Ludendorff, qui mit fin à cette tentative en refusant de céder les terres belges conquises. On peut rêver et imaginer quel aurait été le cours de l'histoire si le projet du Saint-Siège avait abouti. On aurait évité une année de guerre, plus d'un million de morts. L'Allemagne n'aurait pas été vaincue et le sentiment de la revanche n'aurait pas existé, ce qui aurait évité la Seconde Guerre mondiale. Oui, en ce milieu de 1917, il s'en fallut de peu pour que l'entente des peuples se réalise. Il suffisait d'un peu plus d'humanité, la force de pardonner, la volonté de construire ensemble et non les uns contre les autres. On comprend mieux alors l'invitation des trois pastoureaux. Priez, faites des sacrifices, la paix est possible, elle est à portée de main, ne pas la saisir serait catastrophique. La paix est toujours à construire dans les nations et entre les peuples. Prions bien régulièrement pour cette intention et que notre charité soit vraiment universelle.
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1: Le 13 juillet 1917, les premiers mots de Notre-Dame à la Covada Iria furent « Je veux que l'on revienne ici le 13 du mois prochain, que l'on continue de réciter le chapelet tous les jours, en l'honneur de Notre-Dame du Rosaire, pour obtenir la paix dans le monde et la fin de la guerre, car elle seule peut vous secourir. » Au début, la Sainte Vierge ne fit que répéter ce qu'elle avait déjà dit lors des deux apparitions précédentes, la date du prochain rendez-vous et la demande de la récitation quotidienne du chapelet. L'intention de la paix pour le monde était déjà présente dans le message du 13 mai, mais ici, elle est plus développée. La Sainte Vierge, parlant d'elle-même à la troisième personne, par humilité, assure qu'elle peut intercéder pour obtenir la fin des hostilités. Comment ? Prier directement Dieu le Père, par notre Seigneur Jésus-Christ, ne suffit-il pas ? Oui, mais toute demande passant par Marie a plus de poids et accédera plus facilement à son divin destinataire. D'une certaine façon, on peut dire que le pape Benoît XV en fit l'expérience. Au début de l'année 1915, il demanda au peuple chrétien de consacrer tout un dimanche pour élever à Dieu une supplique ardente demandant la paix. Il rédigea lui-même une prière, dont voici le début. Attristé par les horreurs d'une guerre qui entraîne dans son tourbillon les nations et les peuples, nous nous réfugions, ô Jésus, dans votre cœur très aimant, comme dans un suprême asile. 2 ans plus tard, il fit ce douloureux constat que le conflit n'avait en rien diminué. Tout au contraire, il semblerait, en reprenant les mots du pape, que la sombre marée de haine s'étendait encore davantage sur les nations belligérantes. Les prières pour la paix seraient-elles inutiles ? Certes non. Et Benoît XV demanda que le peuple chrétien persévérât à supplier Dieu pour que la guerre finisse. Comme il l'avait suggéré en 1915, il voulait que ses demandes soient encore plus intenses pendant le mois de juin dédié au Sacré-Cœur. Mais en cette année 1917, il désira que les fidèles fissent monter leurs suppliques par l'intercession de Marie. Pour cela, il rédigea le 5 mai 1917 une lettre au cardinal Gaspari, secrétaire d'État, lui demandant en ces termes de faire connaître à l'épiscopat du monde entier notre ardent désir que l'on recourt au cœur de Jésus, trône de grâce, et ceci par l'intermédiaire de Marie. Dans ce but, nous ordonnons que, à partir du premier jour du mois de juin, soit définitivement ajoutée aux litanies de Lorette l'invocation « Regina Pacis, ora pro nobis ». Que s'élève donc vers Marie, qui est mère de miséricorde et toute puissante par grâce de tous les points de la terre, dans les temples majestueux et dans les plus petites chapelles, que s'élève cette pieuse invocation, reine de la paix, priez pour nous. Que cette prière incite la tendre et très bienveillante sollicitude de Marie à obtenir au monde la paix ardemment désirée et qu'elle rappelle aux siècles à venir l'efficacité de son intercession et la grandeur des bienfaits qu'elle nous aura accordés. Le pape, en écrivant cette lettre, ne pouvait imaginer que le 13 juillet 1917, au milieu du Portugal, dans un endroit désert, où ne s'élevait même pas une petite chapelle, 3 enfants entourés de 4000 pèlerins priaient Notre-Dame pour la fin de la guerre. Avait-il eu connaissance de la demande du Saint-Père ? Il se peut que le curé de Fatima eût demandé à ses paroissiens de bien prier le chapelet pour obtenir la fin des combats. Avait-il lui-même donné à la Sainte Vierge le beau nom de Reine de la Paix ? On ne le sait pas, puisque les 3 bergers ne l'ont pas utilisé dans leurs prières. Mais comme le pape, ils avaient compris que seule Marie, par sa miséricordieuse intercession, pouvait obtenir la paix. Il est émouvant de se rendre compte que, sans le savoir vraiment,

0: les pastoureaux suivaient les conseils du pape. Comme les trois petits bergers, soyons convaincus que notre prière aura plus de poids si nous la faisons passer par les mains de Marie. N'hésitons pas à recourir à elle, et plus particulièrement quand nous traversons de lourdes épreuves.
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Bienvenue à vous toutes et à vous tous. Le thème de ce carrefour est Lourdes, Marie, Bernadette et nous-mêmes. Alors le but de toute cette session, de tout ce pèlerinage, à travers le spectacle, à travers les différents conférenciers, orateurs, c'est de nous faire entrer la vie de Bernadette, le message de Lourdes, afin que nous le sachions par cœur, que nous l'ayons surtout dans le cœur et qu'il transforme notre cœur. Et donc, chaque orateur, à la fois, il y a des points semblables, bien entendu. La vie de Bernadette est la vie de Bernadette, les apparitions sont les apparitions, et en même temps il y a des angles un peu d'attaque, je dirais, particuliers sans doute à chacun. Alors même si nous les connaissons, la vie de Bernadette, les apparitions, je dirais il faut nous laisser surprendre. C'est un peu comme de manière analogique avec la parole de Dieu. On la connaît, on l'a lu, il y a des textes qu'on a lus 10 fois, 20 fois, 30 fois, 40 fois, qu'on croit connaître. Puis un jour, en lisant, en entendant, il y a un point qui prend un relief particulier, qui touche notre cœur. Alors, j'espère qu'à travers cet enseignement, c'est cela qui se passera aussi pour vous sur tel point ou tel autre qui peut varier. Donc en plus de mes propres réflexions, de mes réflexions personnelles, je me suis aussi appuyé pour la documentation sur les écrits de l'abbé Laurentin, qui est le grand historien, connaisseur de Lourdes, de François Veynes, et aussi de la revue Fêtes et Saisons sur Lourdes. Et puis j'y ai rajouté des choses qui viennent de mon cœur, de ma méditation. Je suis heureux de pouvoir faire ce carrefour aujourd'hui. Dans quelques jours, le 3 août, je fêterai mes 21 ans d'ordination sacerdotale qui ont eu lieu ici, à Lourdes, lors du premier pèlerinage de la communauté Béatitude, il y a 21 ans. Donc c'est pour moi une manière de rendre grâce. Alors, je vais m'appuyer un peu sur des notes, parce que il y a des chronologies, il y a des dates, il y a des noms, et je n'ai pas la tête comme un ordinateur, je m'appuie un peu sur mes notes. En introduction, nous allons voir la vie de Bernadette avant les apparitions. Bernadette est née le 7 janvier 1844. C'est une enfant désirée et choyée. Ses parents s'appellent Louise et François Soubirou. Elle est l'aînée des enfants. La simplicité, la piété marquent déjà sa vie. C'est l'ébauche de la sainteté des pauvres chez Bernadette. La croix est présente dans sa vie. Elle est mise en nourrice très tôt, parce que sa mère s'est brûlée au sein et ne peut pas l'allaiter. Elle va à Bartrès. Les affaires du meunier, François, périclitent. Il devient manœuvre après avoir été expulsé du moulin. En 1855, le choléra s'abat sur Lourdes et fait 30 morts. Bernadette est atteinte, mais en réchappe, restant très affaiblie, avec un asthme lourd. Et l'asthme, c'est pas amusant, il n'y avait pas de traitement à l'époque. Pour le choléra, le traitement d'alors, c'était de bouchonner jusqu'au sang avec de la paille. Ça marchait pour Bernadette. Dans l'hiver 57, la famille est à la rue. Leur cousin s'ajoute. Leur loue la pire habitation de Lourdes, le rez-de-chaussée puant de l'ancienne prison désaffectée pour cause d'insalubrité. Le cachot, 16 mètres carrés. Le père François
sera mis en prison pendant 8 jours, accusé à tort du vol de farine pour le simple motif qu'il était pauvre. Et donc ça devait être lui, puisqu'il était pauvre. C'est une grosse épreuve pour la famille, pour Bernadette. Une grande injustice, une grande humiliation, surtout dans un village, je dirais, où tout se sait. Ce n'est pas comme dans les grandes villes, où l'anonymat est plus grand. En mars 57, vers 13 ans, Bernadette part comme bergère, s'engage à Bartrès, chez son ancienne nourrice, Marie Laguesse, qui est assez rude avec elle, particulièrement pour lui apprendre le catéchisme en vue de sa première communion. La mémoire de Bernadette n'est pas exercée. Elle reviendra au cachot en janvier 58, car le curé finalement accepte de lui faire faire sa première communion. Y a-t-il des étoiles dans ce qu'on peut appeler cette première nuit de Bernadette ? Oui, car elle dit de manière précise à sa cousine Jeanne, quand le bon Dieu le permet, on ne se plaint pas. C'est une parole extraordinaire pour une enfant, une petite adolescente, et une parole très, très précise, quand le bon Dieu, Dieu est bon, c'est pas sadique, Dieu est bon, quand le bon Dieu le permet, on ne se plaint pas. Il y a des choses que Dieu ne veut pas positivement, mais qu'il permet en vue d'une plus grande sainteté des personnes. Au cachot, chaque jour, la famille priait et la voix ferme de Bernadette se faisait entendre à travers le plafond, témoigne le cousin Sajou. Bernadette vivait déjà dans l'austérité, sans bagage d'instruction religieuse, une profonde union à Dieu. Elle disait le chapelet en français, c'est-à-dire dans une langue qu'elle ne comprenait pas. Elle ne comprenait, elle ne parlait que le patois. On lui avait appris le chapelet en français, mais elle savait que ça s'adressait à Marie. Elle le disait avec son cœur, avec son cœur. Elle nous apprend la prière du cœur. L'enfance de Bernadette, c'est la nuit des pauvres, c'est également la sainteté des pauvres. Nous pouvons peut-être nous retrouver dans telle ou telle pauvreté de Bernadette, sur le plan de la santé, de l'humiliation, des humiliations, des injustices, des épreuves. Bernadette nous enseigne dès cet âge-là, sa patience, son offrande, son union à Dieu par Marie. Les apparitions. Celles-ci auront lieu du 11 février au 16 juillet 1858. La première apparition, le 11 février. Bernadette sort ce jour-là avec sa sœur Toinette et son amie Jeanne pour ramasser du bois et des os, je souligne bien aussi des os, et les revendre. Les hasards de la recherche les amènent vers la pointe de l'île du Chalet, là où le canal du Moulin rejoint le Gave. À leur gauche, de l'autre côté du canal, voici une grotte au bas d'une falaise, Massavielle ou Massabielle, le vieux rocher, la vieille pierre en français. Bernadette ne connaissait pas cet endroit peu reluisant qui servait seulement de pâturage aux troupeaux de porcs de la commune. Le berger s'appelait Samson. Il y a là du bois, des os, des détritus. Il y avait un dicton à Lourdes qui disait « As-tu été élevé à Massabielle ?» qui montre que l'endroit n'était pas reluisant. Les deux filles ont passé le canal. Bernadette commence à se déchausser. Elle racontera « À peine si j'avais ôté le premier bas, j'entendis un bruit comme si c'était un coup de vent. Rien ne bouge.
elle continue de se déchausser. Pensons à Moïse, devant le buisson ardent, quand Dieu se révèle dans le buisson ardent, qu'il invite Moïse à se déchausser. Dieu se manifeste à Moïse, la Vierge se manifeste à Bernadette et elle-même se déchausse. Nouveau coup de vent. Bernadette regarde devant elle. Au-dessus de la grotte, à droite, il y a une sorte de niche sombre. Celle-ci s'éclaire alors d'une douce lumière, comme un rayon de soleil. Et dans cette lumière apparaît un sourire, une ravissante jeune dame. Le vent et la lumière rappellent, de manière claire, les phénomènes de la Pentecôte, dans le livre des Actes des Apôtres, chapitre 2. Le vent violent et les langues de feu qui se posent sur les apôtres, la lumière. C'est l'effusion du Saint-Esprit sur les disciples. Marie apparaît dans ce vent et cette lumière du Saint-Esprit parce qu'elle est l'épouse virginale et féconde du Saint-Esprit. Avec la tradition, Jean-Paul II réaffirmera cette nuptialité de Marie avec l'Esprit-Saint. Laissons Bernadette raconter cette première apparition à travers une synthèse que le père Laurentin a fait de plusieurs récits de Bernadette, en simplifiant. J'entendis encore le même bruit. Comme je levais la tête en regardant la grotte, j'aperçus une dame en blanc. Elle avait une robe blanche, un voile blanc, et une ceinture bleue et une rose jaune sur chaque pied, couleur de la chaîne de son chapelet. Alors je fus un peu saisi. Je croyais me tromper. Je me frottais les yeux. Je regardais encore et je vis toujours la même dame. Je mis la main dans ma poche. J'ai trouvé mon chapelet. Je voulais faire le signe de la croix. Je ne pus arriver la main jusqu'au front. Elle m'est tombée. Alors le saisissement s'empara plus fort de moi. Ma main tremblait. Cependant, je ne m'en fus pas. La dame prit le chapelet qu'elle tenait entre ses mains et elle fait le signe de croix. Alors j'ai essayé une seconde fois de le faire et je pus. Aussitôt que j'ai fait le signe de croix, le grand saisissement que j'éprouvais disparut. Je me mis à genoux. J'ai passé mon chapelet en présence de cette belle dame. La vision faisait courir les grains du sien, mais elle ne remuait pas les lèvres. Quand j'ai fini mon chapelet, elle me fit signe d'approcher, mais je n'ai pas osé. Alors, elle disparut tout d'un coup. Bernadette essaie de faire le signe de la croix, toute seule. La main lui tombe. La Vierge le fait, et Bernadette alors y arrive. Qu'est-ce que ça veut dire pour nous? Ça veut dire, à la fois tout simplement, mais de manière extraordinaire, qu'on ne peut rien faire sans Marie, qu'on en soit conscient ou non, car elle est la médiatrice de toutes les grâces de Jésus, y compris de celle de la prière, mais elle est la médiatrice de toutes les grâces de Jésus, en tant qu'épouse du Saint-Esprit et mère de Dieu. C'est fondamental pour nous de savoir cela et d'en vivre. La médiation de Marie est une médiation maternelle, d'intercession, comme à Cana, nous dit Jean-Paul II. Jésus, lui, est l'unique médiateur de salut, bien entendu. Alors, est-ce que nous pensons à recourir à l'intercession toute puissante de Marie pour demander les grâces? Rappelons-nous aussi la rue du Bac. Marie qui apparaît avec des rayons qui jaillissent de ses mains tendues, il y a des rayons lumineux. Elle dira que ce sont les grâces qu'on lui demande pour qu'elle intercède auprès de Dieu. Puis il y a des rayons obscurs et elle dira que ce sont les grâces qu'on oublie de lui demander. Alors pensons à recourir profondément à l'intercession de Marie.
Notons que la symbolique du lieu des apparitions est très parlante. C'est fondamental pour les apparitions. Massabielle, le vieux rocher, l'antique rocher. Dans la Bible, Dieu est très souvent appelé le rocher. C'est très fréquent dans tout l'Ancien Testament. C'est celui sur lequel notre vie tient solidement debout. Pour les chrétiens, et d'abord saint Paul, c'est aussi le Seigneur Jésus-Christ qui est Dieu. Rappelons-nous les Hébreux dans le désert. Ceux-ci avaient soif. Dieu dit à Moïse, « Tu frapperas le rocher, l'eau en sortira et le peuple boira. » Exode 17, 6. Israël portera avec lui un peu de ce rocher. Saint Paul, à très juste titre, y voyait également une prophétie de ce qui s'accomplira pleinement en Jésus. Il écrit dans la première aux Corinthiens, au chapitre 10, verset 4, « Tous ont bu un même breuvage spirituel, ils buvaient un rocher spirituel qui les accompagnait, et ce rocher, c'était le Christ. » Et ce rocher, c'était le Christ. La Vierge n'a pas choisi n'importe quel endroit. Dieu ne l'a pas envoyé n'importe où. Saint Jean nous rapportera, lui, le transpercement du cœur de Jésus, d'où jaillit de l'eau et du sang. Une grotte, la grotte de Massabielle, est en fait une blessure sur un rocher, une falaise. La grotte de Massabielle, du vieux rocher, de l'antique rocher qui symbolise Dieu, représente la blessure, la plaie ouverte du cœur du Christ, notre rocher. À la neuvième apparition, d'ailleurs, une source d'eau miraculeuse jaillira de l'intérieur de la grotte, du côté droit, comme l'eau avait jailli du côté droit du Christ. L'eau figure de notre baptême, selon les pères de l'Église, et de la vie dans l'Esprit-Saint. Et l'Eucharistie est célébrée dans la grotte désormais, il y a un autel, avec le don du corps et du sang précieux de Jésus. De plus, cette grotte, ce cœur ouvert de Jésus, est accueillante de toutes nos misères physiques, morales et spirituelles, représentées par le bois, les détritus et surtout les os qu'on pouvait trouver à cet endroit, restent d'animaux morts. Jésus, dans sa miséricorde, prend tout en lui, nos maladies et nos péchés, notre mort. Lourdes est un grand lieu de réconciliation, de pardon des péchés et de guérison, de consolation. Marie apparaît dans la niche à droite de la grotte. Elle se tient, je dirais, à la porte du cœur ouvert de Jésus, comme elle se tenait debout à la croix devant le cœur de Jésus. Et elle nous conduit au cœur de Jésus. C'est sa mission maternelle. Elle est particulièrement donc ici à Lourdes, mère de miséricorde. Nous devons expérimenter sa présence comme cela. Avant, la chapelle des confessions était au-dessus, sur le rocher de Massabielle. Bernadette dira bien plus tard, « La grotte, c'était mon ciel. » Est-ce que le cœur ouvert de Jésus, ce cœur infiniment aimant, est déjà vraiment notre ciel? Est-ce que Marie est notre joie, notre mère de miséricorde? Martin Robin disait, devant la médiatrice de toutes les grâces, on n'est pas conduit à se mettre à genoux, mais à se jeter dans ses bras. La deuxième apparition, le dimanche 14 février.
Lors de celle-ci, Bernadette arrosera l'apparition d'eau bénite, laquelle souriait, lui demandant de rester si elle venait de la part de Dieu, sinon de partir. Bernadette nous apprend à être non pas méfiant, mais prudent dans les événements spirituels que nous pouvons vivre ou voir vivre, de les vérifier. Le cardinal de Courtrai disait que le démon est le prince de l'illusion. La veille, Bernadette avait été voir le confesseur, l'abbé Paumian, vicaire à Lourdes, qui en entendit derrière la grille ces paroles « Je vois quelque chose de blanc qui a la forme d'une dame ». Bernadette nous apprend à nous confier à l'Église. L'abbé sera un peu dérouté au début, mais Bernadette a eu le bon réflexe. Il faut noter que Bernadette, parlant de l'apparition de la belle dame, l'appellera toujours « Aquero », c'est-à-dire « cela » en français. Elle ne dira pas que c'est la Vierge. Même quand le commissaire Jacomet, rusé, veut le lui faire dire. Elle attend, dans une transparente pauvreté de cœur, que tout s'éclaire. C'est très édifiant pour nous. Troisième apparition, jeudi 18 février. Accompagnée de Madame Millet et sur ses conseils, Bernadette demande à l'apparition de donner son nom, à quoi celle-ci répond que ce n'est pas nécessaire. Pourtant, la Vierge le fera plus tard. Mais là, ce n'est pas encore le temps. Nous ne pouvons pas forcer la main de Dieu dans les interrogations qui nous traversent, parfois sur le quoi, souvent sur le quand et sur le comment. Il nous faut accepter la pédagogie providentielle du Seigneur dans l'abandon et la confiance en restant auprès de lui, auprès de la Vierge. Ce que Marie indique à Bernadette. Voulez-vous avoir la grâce de venir ici pendant 15 jours ? Cette parole reflète aussi la tendresse et la délicatesse de Marie envers Bernadette et envers nous, écho de celle de Dieu, qui est père mais qui a des entrailles maternelles. Le patois qu'utilise la Vierge parle toujours notre langue à chacun d'entre nous, se traduit « avoir la grâce, la bienveillance, la gentillesse ». Remarquons que la Vierge vous voit Bernadette, cet enfant pauvre qui n'était pas toujours bien considéré par les autres et pouvait être rudoyé. L'amour commence par le respect. Dieu nous aime, Dieu nous respecte. Bernadette dira « elle m'a parlé comme à une personne. » Dans cette ligne, notons que Bernadette avait remarqué que la Vierge n'était pas grande. « Un peu comme moi, » dira la voyante, qui mesurait 1m40. À travers Marie, notre Dieu, infiniment humble, se met à notre taille pour nous élever près de la sienne, peu à peu, par le travail de sa grâce. La Vierge dira aussi à Bernadette « Je ne vous promets pas de vous rendre heureuse dans ce monde, mais dans l'autre. » Cet autre monde qui commence déjà, ici, dans la foi, l'espérance et l'amour, qui commence déjà sur la terre, mais qui sera plaigné, bien sûr, qu'au ciel. Mais commence déjà sur la terre, c'est l'autre monde de l'Évangile, l'autre monde de l'offrande, de l'union à Dieu. Bernadette dira un jour « Je suis plus heureuse qu'une reine ». Et cela frappait son entourage, malgré les épreuves lourdes qu'elle a vécues. La quinzaine des apparitions. Malgré leur très forte réticence au début, les parents Soubirou finissent par laisser faire Bernadette en dépit des fortes intimidations du commissaire Jacomet, tant il la voit travailler intérieurement. Les foules accourent, car les langues vont bon train. 3 personnes le vendredi 19, 30 le samedi 20 et 100 le dimanche 21. Il y en a 500 le 25 février et plus de 8000 le 4 mars.
Qu'est-ce que ça veut dire pour nous? Dans le Cantique des Cantiques, ce livre qui est au cœur de la Bible, il y a cette parole extraordinaire de la fiancée qui est l'âme, qui est chacun d'entre nous, au fiancé, à Dieu, à Jésus, au bien-aimé. La fiancée dit « Attire-moi et nous courons. Attire-moi et nous courons. » À l'instar de Bernadette, plus nous nous laissons attirer personnellement par le Seigneur et par la Vierge, plus d'autres, nombreux, dans le visible et l'invisible du mystère de la communion des saints, courront vers Jésus et vers Marie. Peut-être dans notre entourage, peut-être à 1 000 km ou à 10 000 km de là. C'est très important, cela. Cette attraction et cette fécondité existent au sein même des épreuves et des sécheresses de notre propre vie spirituelle. Le lundi 22 février, Bernadette est poussée irrésistiblement vers la grotte. Cela vient de Dieu. Cependant, l'apparition n'est pas au rendez-vous. Bernadette en est troublée. Quand nous allons vers Dieu dans la prière, nous pouvons parfois, voire souvent, être dans la sécheresse, parfois éprouvée comme une absence, à l'instar de Bernadette. S'il n'y a pas de négligence de notre part, ce qu'il faut vérifier, ce sont des purifications spirituelles qu'opère le bon Dieu pour nous faire entrer davantage encore dans la gratuité de l'amour. Car, ainsi que le disait très finement saint François de Sales, nous avons toujours tendance à préférer les consolations de Dieu au Dieu de toute consolation. Alors, parfois, Dieu se retire un peu de notre sensibilité, enlève des consolations, pour qu'on le cherche plus gratuitement pour lui, et puis parce qu'il est toujours plus profond que notre sensibilité. Mais quand il y a des consolations, rendons grâce aussi. Pendant toute cette période, et encore après, Bernadette se rend en but aux contradicteurs, notamment à travers le commissaire Jacomet et le procureur impérial du Tour, le juge Ribe. Elle sera menacée de prison. Les interrogatoires seront rusés ou violents. On l'a fait examiner par des médecins pour faire conclure à sa folie et l'interner. En vain, car le bon sens de Bernadette est évident. Elle nous donne une leçon de courage dans l'adversité et le témoignage évangélique. Au contradicteur, elle dira souvent « Je suis chargée de vous le dire, je ne suis pas chargée de vous le faire croire. » Cela doit totalement nous décomplexer dans l'œuvre d'évangélisation que le Seigneur nous demande d'opérer dans un milieu parfois hostile, souvent indifférent. À nous d'évangéliser respectueusement et clairement, au Seigneur de faire croire. Au risque parfois de paraître un peu pour attarder, demeurer ou fou dans le monde d'aujourd'hui. Cela peut s'illustrer à travers l'événement déconcertant que la Vierge fait vivre à Bernadette. Le 25 février, jour central de la quinzaine, la voyante va à genoux jusqu'au fond de la grotte, baisant la terre tout du long, creusant dans le coin, arrivant à boire au quatrième essai, la persévérance, un peu d'eau boueuse, mangeant de l'herbe. Elle redescendra le visage barbouillé de boue rougeâtre, à la consternation de ses fidèles. Quelque part, elle ressemble au Christ dans sa passion. La veille, elle avait entendu cette parole « Allez baiser la terre en pénitence pour la conversion des pécheurs ». Elle a répété 3 fois ce mot « pénitence, pénitence, pénitence ». Pénitence, conversion, c'est le message de Lourdes. L'Esprit-Saint peut susciter en nous des actes un peu fous, fous d'amour pour notre propre conversion
pour nous unir à lui davantage et pour la conversion des grands pécheurs. Au passage, Pie XII soulignera le lien des apparitions de Lourdes et de la vie de Bernadette avec la prédication de Jean-Baptiste. Aujourd'hui, être simplement chrétien, défendre la foi et ses valeurs au niveau de la bioéthique, de la morale familiale et sociale, tout cela peut déjà nous faire paraître pour fous aux yeux du monde. Bernadette nous donne l'exemple de l'obéissance à Dieu, quoi qu'il en coûte. Elle continuera les jours suivants les actes pénitentiels. En tout cas, la source va couler de plus en plus claire et elle deviendra vite miraculeuse. Elle coulera au fond, à droite de la grotte, là, rappelant la blessure faite au côté droit du Christ, d'où jaillira l'eau et le sang, source de notre guérison. Allez boire à la fontaine et vous y lavez, nous dit toujours Marie à travers Bernadette. Faisons-le à travers tous les sacrements, particulièrement le sacrement de la réconciliation. Le 2 mars, Bernadette se rend pour la première fois au presbytère, voir le curé Peyramale. C'est en fait celui qu'elle craint un peu le plus. Ce curé est bon, c'est un homme bon, mais il est cependant un peu rude. Et il craint l'illusion. Il a raison, tout pasteur doit vivre un peu ça au départ. Il craint l'illusion, bien que les conversions qui affluent au confessionnal l'impressionnent. Aquero, cela, a dit à Bernadette, allez dire aux prêtres qu'on vienne ici en procession et qu'on y bâtisse une chapelle. Le curé, bourru, lui enjoint de demander son nom à l'apparition, de faire fleurir le rosier de la grotte. Alors, il y aura une chapelle. Le 4 mars, devant 8000 personnes, réunies dans la ferveur, l'attente, rien ne se passe. Ni révélation du nom, ni miracle. La quinzaine s'achève en déception. Là encore, on ne peut pas mettre la main sur Dieu. Il creuse et purifie nos attentes, même légitimes. L'Annonciation, le 25 mars 1858, la Vierge dit enfin son nom. Marie attend en fait la fête de l'Annonciation, c'est-à-dire de l'incarnation de Jésus en son sein, pour révéler son identité intime, car tout son être et toute sa personne sont relatifs à son fils Jésus et à sa mission. Bernadette se réveille en pleine nuit, pressée de courir à la grotte. La Vierge est là. À la quatrième demande de la voyante, soyons persévérants dans la prière, la Vierge leva les yeux au ciel, étendit les bras, les joignit à la hauteur de sa poitrine et dit enfin « Que soy era Immaculada Concepcio ». Je suis l'Immaculée Conception. Marie nous entraîne à tourner sans cesse notre regard vers le ciel car, comme pour elle, les grâces nous viennent de la Trinité et elle nous apprend à vivre dans la profondeur de l'amour trinitaire. Bernadette court sur le chemin et tout essoufflée transmet cette parole qu'elle ne comprend pas au curé Peyramale qui vacille sous le choc puis pris par l'émotion la renvoie. 4 ans auparavant, le dogme avait déclaré que la Vierge Marie avait été conçue sans péché, préservée du péché originel en vue des mérites du Christ. Elle est la première des sauvés, radicalement, jusque à la racine. Elle est la plus sauvée. Mais là, la formule bouleverse. Marie n'a pas dit « Je suis celle qui a été conçue sans péché. Je suis celle qui a été conçue immaculée. » Elle dit « Je suis l'Immaculée Conception. » Alors, est-ce poétique ? Le père Laurentin dit
La Vierge s'identifie à sa conception, c'est-à-dire à son origine immaculée. Elle s'identifie à la pure grâce originelle de Dieu. Pour elle, tout est grâce, transparence humaine de la vie divine. Elle est l'icône de l'Esprit-Saint, qui l'avait devancée et annoncée par le coup de vent du 11 février, par aussi le soleil, la lumière. En fait, je dirais davantage encore. Marie se définit, à travers cette parole, comme étant Madame Esprit-Saint. Comme étant Madame Esprit-Saint. Depuis saint François d'Assise, particulièrement, la tradition disait que Marie était l'épouse virginale du Saint-Esprit. Dans son encyclique « La Mère du Rédempteur », au numéro 26, Jean-Paul II écrit « L'Esprit-Saint est déjà descendu sur elle, elle est devenue son épouse fidèle à l'Annonciation. Elle accueille le Verbe de Dieu et rend un complet hommage d'intelligence et de volonté. » Certains n'aimaient pas ce titre de « Marie, épouse de l'Esprit-Saint ». Jean-Paul II enfonce le clou après quand même la tradition, la longue tradition. En regard de cette parole de Marie à Lourdes, sur son nom, « Je suis l'Immaculée Conception », saint Maximilien Marie Kolb, ce grand géant de la charité, ce grand dévot de Marie, qui avait été une fois à Lourdes et médité sur cette parole, a remarquablement saisi les choses et les couchera sur papier comme testament quelques heures avant d'être arrêté et conduit à Auschwitz, où il mourra comme martyr de la charité en prenant la place d'un père de famille. En substance, il dit ceci, je résume ses écrits. L'Esprit-Saint est le fruit de l'amour du Père et du Fils. Le fruit est une conception. L'Esprit-Saint est donc la conception incréée, infiniment sainte, c'est-à-dire immaculée, du Père et du Fils. Il est l'immaculée conception incréée du Père et du Fils. Chez les créatures, l'épouse prend le nom de l'époux, parce qu'elle ne fait qu'un avec lui. Marie exprime cela à Lourdes. En disant qu'elle est l'Immaculée Conception, Marie prend le nom de son époux virginal, l'Esprit-Saint. C'est comme si elle disait « Je suis Madame Esprit-Saint ». Cela est très important pour notre vie spirituelle. Nous pouvons bien entendu prier l'Esprit-Saint directement, et nous devons le faire, nous devons le faire. Mais pensons aussi à demander souvent à Marie de nous faire vivre de la présence et de l'action de son époux. Elle le connaît parfaitement. Elle ne vit que de lui. Saint Louis-Marie-Grignon de Montfort dira « Quand l'Esprit-Saint voit Marie dans une âme, il s'y précipite. » Bernadette aura encore deux apparitions attirées par la Vierge à la grotte. Le 7 avril, mardi de Pâques, le cierge qui ne brûle pas, Marie lui redemande la chapelle. Et puis, lors de cette 17e apparition, il y a le miracle du cierge, dont est témoin le docteur Dozou. Monsieur Vergès, qui avait été guéri, a remis un gros cierge à Bernadette pour qu'elle le porte en son nom à la grotte. En extase, comme dans toutes ses apparitions, Bernadette est à la fois très pâle et illuminée, transfigurée par l'apparition. À ce moment, et pendant 10 minutes, Bernadette couve de ses deux mains jointes la flamme du cierge posé au sol. Les mains sont sur la flamme pendant 10 minutes. À la fin de l'apparition, elle achève de caler son cierge. Le docteur Dozou aussitôt examine ses mains. Il dira,
pas la plus légère trace de brûlure. Au Sinaï, devant Moïse, Dieu s'était déjà révélé dans le buisson en feu qui ne se consumait pas. Plusieurs pères de l'Église y ont vu aussi dans cela une annonce prophétique de la maternité virginale de Marie, de Dieu qui a brûlé en elle, de Dieu qui s'est incarné en elle sans la consumer, sans la déflorer. Marie qui se révèle ici à Lourdes. La dernière apparition en silence, le 16 juillet, Notre-Dame du Mont-Carmel. La grotte était alors interdite, entourée de palissades et surveillée par le garde champêtre. Bernadette se tient à distance, dans la prairie, de l'autre côté de l'eau. Marie lui apparaît en silence, pour la dernière fois. Bernadette dira « Je ne voyais ni les planches, ni le gave. Il me semblait que j'étais à la grotte, sans plus de distance que les autres fois. Je ne voyais que la Sainte Vierge. » Pour nous aussi, aucun obstacle dans notre vie, symbolisé par ces palissades, interdiction d'approcher la grotte, aucun obstacle ne peut empêcher Dieu et la Vierge de nous rejoindre, de nous aimer. Soyons sûrs de cela. Par cette date est rappelée aussi la beauté et la spiritualité du Carmel, l'invitation à l'oraison dans le silence amoureux. Sans doute des grandes raisons de cette dernière apparition de Marie à Lourdes, à la fois pour nous dire qu'aucun obstacle n'empêche Dieu d'être là, Dieu est dans notre cœur. Nous sommes baptisés pour l'éternité, la Trinité vit en nous pour l'éternité, et nous sommes invités à la prière aussi d'oraison, de contemplation, de silence amoureux, que l'on sente ou que l'on ne sente pas, mais Dieu est là. Comme disait Madeleine Delbrel, Dieu est là, tout est bien. Notons qu'à la dernière apparition de la Vierge à Fatima, celle-ci apparaîtra notamment sous la forme de Notre-Dame du Mont-Carmel. Ces deux apparitions à Fatima, comme à Lourdes, liées à la date, liées aussi à Notre-Dame du Mont-Carmel, peuvent souligner, avec la beauté de la spiritualité carmélitaine, l'importance du port du scapulaire de Notre-Dame du Mont-Carmel et des grâces extraordinaires qui sont attachées. Il n'y a rien de magique, mais si l'on porte avec les conditions requises ce scapulaire, en essayant de vivre une vie de conversion, Seigneur et la Vierge nous disent que nous pouvons... nous échapperons à l'enfer, hein, et que si jamais, il faut espérer que non, il y avait du purgatoire à faire, le premier samedi après notre mort, on entrerait au ciel. Alors là, il n'y a pas le scapulaire de Notre-Dame du Mont-Carmel dans cette apparition à Lourdes, mais peut-être qu'il y a un lien quand même qui sera encore plus explicite à Fatima. Après les apparitions, après une enquête très rigoureusement menée, le 18 janvier 1860, l'évêque diocésain publie son mandement. L'Immaculée Mère de Dieu est réellement apparue à Bernadette. Les sœurs de Nevers prennent Bernadette en pension chez elle, car celle-ci était constamment importunée par les visiteurs, fervents ou contradicteurs. Malgré la pauvreté de sa famille, elle refusait tout argent, tout cadeau. Pour prévenir tout orgueil, les sœurs vont l'humilier. Les réponses inspirées de Bernadette sont toujours admirables. Le 4 avril 1864, au matin de la première procession officielle à la grotte, Bernadette annonce son désir d'entrer définitivement
chez les sœurs de Nevers. Elle avait pensé au Carmel, mais sa santé l'y empêchait. Une autre congrégation de religieuses l'avait invitée à venir chez elle. Ses sœurs avaient des grandes cornettes. Et Bernadette disait « Je ne veux pas de ce tunnel ». Elle est rentrée chez les sœurs de Nevers. Mais son départ à Nevers est retardé par des poussées de tuberculose qu'elle avait déjà depuis un moment, mais qui étaient non diagnostiquées. L'évêque désire qu'elle reste jusqu'à l'inauguration de la crypte, soubassement de la chapelle demandée par la Vierge. C'est le 19 mai 1866. Journée éprouvante pour Bernadette, qui désire être cachée mais ne le peut pas. Le 4 juillet, elle quitte définitivement Lourdes pour Nevers, la maison mère, en portant notamment un petit caillou de la grotte. Alors ça peut nous aider, tant que Dieu le permet, parce qu'après, parfois, il ne le permet plus. Ça peut nous aider, quand on est un peu dans la sécheresse, de nous rappeler ce petit caillou qu'on emporte avec nous, de faire mémoire des grâces reçues dans le passé. Faire mémoire, faire mémorial, au sens biblique du terme, des grâces reçues dans le passé. Comme dit l'Écriture, Jésus-Christ est le même hier, aujourd'hui, demain et pour l'éternité. Et s'il nous a bénis sensiblement dans le passé, même si nous sommes dans la sécheresse, il est toujours avec nous, car il est le même. Et parfois, ça peut réactiver les choses tant que Dieu le permet. Le premier jour à Nevers, la mère générale fera témoigner Bernadette des apparitions devant l'ensemble des sœurs, et ce sera fini. Bernadette dira avec humour, « Je suis comme ce balai. La Vierge s'est servie de moi, et après, elle m'a rangé derrière la porte. » Apprenons d'elle l'humilité. Le Seigneur peut nous confier des choses, des ministères, des charismes, pendant un temps, et nous les enlever ensuite. Soyons libres de tout ça. Ce qui importe, c'est Dieu et sa volonté. Bernadette mettra en œuvre à Nevers les messages de Lourdes. Conversion, pénitence pour les pécheurs, qu'elle appelait ses frères. Paul Claudel dira, nous sommes tous de la même laine. Nous sommes tous des complices dans le péché et des frères et sœurs dans la miséricorde de Dieu. Bernadette n'est pas sainte parce qu'elle a vu la Vierge, mais parce qu'elle a mis en œuvre l'Évangile, l'union au Christ crucifié par la médiation de Marie. Sa sainteté est là. Elle sera garde-malade, avec beaucoup d'amour et de finesse psychologique. Le médecin de la communauté le soulignera. Elle sera elle-même malade, de plus en plus, cherchant à peser le moins possible sur les autres. Elle dira, « Mon emploi, c'est d'être malade. » Bernadette passera par la nuit des sens. C'est à ce moment que le souvenir des apparitions de Lourdes s'effacera. Elle qui avait été emportée par cela, ce souvenir s'estompe, s'efface. Elle ne sent plus rien. Ce qu'on appelle, pour elle, c'était la nuit des sens. La nuit de l'esprit viendra après. Le combat de la foi et de l'espérance avec

qu'on peut vivre tous à des touches plus ou moins grandes selon la sagesse de Dieu, car tout notre être doit être refondu pour voir Dieu face à face. Bernadette demandera qu'on attache sur elle le crucifix. Elle est dans son lit. Elle demandera aussi, non pas des consolations, mais la force et la patience. Comme Jésus, à 3h de l'après-midi, le mardi de Pâques 1879, assise dans un fauteuil à cause des escarres, elle s'écrie « J'ai soif ». Puis, ayant bu quelques gouttes d'eau, elle remet son esprit à Dieu. Tout est achevé, tout est consommé. Elle a rempli sa mission, sa sainteté. Le corps de Bernadette, qui n'était qu'une plaie et dont les os étaient rongés par la carie de la tuberculose, va refleurir, comme diront les sœurs de Nevers. Lors des trois exhumations de 1909, 1919 et 1929, le constat clair est là. Le corps de Bernadette est intact. Un peu déjà, c'est un signe, un petit signe sur la terre, comme la gloire à partir de la croix du Christ. Pie XI la canonisera le 8 décembre 1933, en présence de ses frères, 89 ans seulement après sa naissance. Bernadette, aide-nous à être nous aussi, par la grâce de Dieu, tout à Jésus, par Marie. Aide-nous à vivre dans la douceur, la puissance, la tendresse du Saint-Esprit. Aide-nous, avec Marie, à connaître le Saint-Esprit. Aide-nous à vivre dans cette vie trinitaire qui est notre chez-nous, notre maison paternelle, de laquelle nous ne devons jamais sortir, comme disait Élisabeth de la Trinité. Aide-nous à vivre tout cela pour notre vrai bonheur, dans cet autre monde de l'Évangile, dès ici-bas, à travers ombre et lumière, pour la gloire de Dieu, pour le salut du monde, pour la fécondité de notre vie. Amen.

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Chers amis de Radio Espérance, nous poursuivons notre méditation cette année sur la Sainte Vierge Marie et je vous propose d'étudier, de revoir ensemble la lettre apostolique, le rosaire de la Vierge Marie du pape Saint Jean-Paul II et qui date déjà de 2002, du 16 octobre 2002, puisqu'il proposait une année, l'année du rosaire, octobre 2002, octobre 2003, l'année du rosaire. Alors en ce centième anniversaire de l'apparition de la Vierge Marie à Notre-Dame de Fatima, il est bon de se replonger sur ce que disait le Saint-Pape sur le rosaire de la Vierge Marie, et vous verrez que ces textes du magistère de Jean-Paul II sont quand même assez extraordinaires, et je vous propose de le revoir ensemble pour approfondir notre dévotion à la Sainte Vierge et au rosaire, c'est-à-dire à la méditation des mystères joyeux, lumineux, douloureux et glorieux. Dans son introduction, le pape nous dit que le rosaire est une voie, nous aide à entrer et à poursuivre la voie de la contemplation. Ce n'est pas simplement d'aligner, si je puis m'exprimer ainsi, des « Je vous salue Marie », ce qui est déjà beaucoup, mais d'entrer dans un... C'est un peu comme la liturgie. La liturgie est un moyen pour nous faire entrer dans un mystère. Il y a un support visuel, un support auditif, un support olfactif, quand justement il y a l'encens, par exemple pour les messes solennelles, pour nous faire entrer dans le mystère. On ne s'arrête pas à la vue des sens ou à un spectacle, même aussi extraordinaire soit-il, mais c'est nous pouvoir rentrer dans un mystère. Et la méditation, la prière du chapelet et du rosaire dans des quatre chapelets, c'est nous faire entrer dans un mystère, puisqu'on médite les mystères de la foi. Et pas simplement, on honore la Sainte Vierge en lui disant la belle, ce qu'on appelle la salutation angélique, le « Je vous salue Marie », qui est évidemment une très belle prière avec le Notre Père, évidemment, que nous aimons en soi beaucoup. Mais, je dis bien, c'est un support pour faire entrer dans un mystère. Voilà pourquoi, l'introduction, le pape Jean-Paul II nous parle de cette voie de la contemplation dans laquelle nous entrons grâce au rosaire et à la prière du rosaire. Et il nous rappelle, il nous recommande que les communautés chrétiennes doivent devenir des authentiques écoles de prière. Écoles de prière. Parce que sinon, on est un peu dans l'action. L'action un peu poussée à son extrême, c'est l'activisme. Et même pour le bien, même pour l'Église, même pour les autres, c'est excellent. Mais comme c'est le Christ qui agit en nous, en nos actions, si on ne met pas au départ la vie intérieure, l'union à Dieu qu'on ne peut obtenir que par la prière, et silencieuse, je dis bien silencieuse, nos actions extérieures, qui ont une grande valeur évidemment, n'auront peu de fruits, ne porteront pas suffisamment, parce que c'est le Christ qui doit les porter, parce que nous serons unis avec lui, et c'est notre union à Dieu qui nous permet d'arriver à ce terme. Le pape aussi nous propose, il nous parle de l'urgence d'implorer de Dieu le don de la paix. Alors le pape parlait à cette époque-là des attentats du 11 septembre 2001 aux États-Unis d'Amérique, vous vous rappelez. Eh bien, que d'attentats depuis. Que d'attentats depuis 2001 et l'encyclique 2002. Que de drames et de souffrances dont on doit, la prière doit demander surtout d'implorer le don de la paix, comme dans la prière liturgique aussi, quand le prêtre dit « la paix soit avec vous », souvent on parle de la paix, c'est le Christ ressuscité, le dimanche le Christ ressuscité, quand il ressuscite, la première chose qu'il dit à ses apôtres c'est « la paix soit avec vous », et quand ils reconnaissent, ils furent remplis de joie.

Dans le chapitre premier de la lettre apostolique Rosarium Virginis Mariae, le rosaire de la Vierge Marie, le pape Saint Jean-Paul II, c'était le 16 octobre 2002, vous rappelez, nous parle de contempler le Christ avec Marie. Dans l'introduction, il nous rappelait que le rosaire était une école de prière et qu'elle nous menait à la contemplation, et ce n'est pas simplement une récitation, mais c'est une école de prière, la récitation, et les Je vous salue Marie, étant pour simplement un moyen d'atteindre au mystère, à la connaissance, à l'amour du mystère. Et dans le chapitre premier, il nous parle de contempler le Christ avec Marie. Et il nous rappelle l'épisode de la résurrection que nous donne Saint Matthieu chapitre 17 verset 2, et il fut transfiguré devant eux. Non, c'est pas la résurrection, pardon, c'est la transfiguration, mais c'est déjà l'annonce de la résurrection. Et il fut transfiguré devant eux, son visage devint brillant comme le soleil. Ce sera d'ailleurs le quatrième mystère lumineux que proposera le pape Jean-Paul II, puisque c'est dans cette lettre apostolique qui propose les mystères lumineux. Et ils ont Pierre, Jacques et Jean, qui ont été sollicités par le Christ pour l'accompagner au mont Tabor. Ils vont être sollicités aussi pour l'accompagner à l'agonie. Ils ont été préparés à l'agonie de Christ en venant voir cette magnifique scène, contempler cette magnifique scène de la Transfiguration. Et le pape Jean-Paul II nous propose, nous encourage à fixer les yeux sur le visage du Christ, à reconnaître le mystère dans le chemin ordinaire et douloureux de son humanité, jusqu'à en percevoir la splendeur divine définitivement manifestée dans le ressuscité, glorifié à la droite du Père. Tel est le devoir de tout disciple du Christ. C'est donc aussi notre devoir. En contemplant ce visage, nous nous préparons à accueillir le mystère de la vie trinitaire pour faire l'expérience toujours nouvelle de l'amour du Père et pour jouir de la joie de l'Esprit Saint. Voilà, nous devons chercher, même dans nos actions quotidiennes, mais surtout dans la prière, les yeux, chercher le visage du Christ. Il y a ce cantique un peu de négro-spirituel, je cherche ton visage. Je me souviens de Littleton qui chantait John Littleton. Je cherche le visage, je cherche ton visage. Eh bien, nous devons chercher le visage du Christ. Pas simplement la connaissance intellectuelle, parce que la foi est une connaissance. Le catéchisme. Hein. Mais le catéchisme, c'est l'expression, nous permet de. C'est la révélation du Père par le Christ. Or, ce n'est pas uniquement un enseignement, donc le catéchisme, je rappelle. Mais c'est une personne, cet enseignement, ce verbe nous conduit à l'incarnation. Et le verbe s'est fait chair. Donc l'enseignement conduit à la connaissance et donc à l'amour de celui qui parle. Sinon, la foi n'ira pas jusqu'à la charité. Le terme, c'est la charité, c'est l'union à Dieu. L'amour qui dépasse toute connaissance, qui est à pardon, qui dépasse les apparences. Donc, chercher le Christ, c'est chercher la présence de Dieu. Et tant qu'on n'a pas trouvé le Seigneur, tant qu'on n'a pas vu son visage, non pas avec les yeux de chair, il ne s'agit pas de rencontrer, de voir et de faire du sentimentalisme. C'est un peu ridicule même, enfin, on peut aimer quelques images comme ça, et quelques statues, bon, ça peut aider bien sûr, mais fermons les yeux, ne regardons aucune image, ni aucune représentation, mais cherchons le Christ dans notre cœur, dans notre âme, dans les textes que nous méditons, la révélation, mais nous devons trouver un jour ou l'autre, si nous n'avons pas fait, la présence de Dieu, le visage de Jésus, le regard du Christ sur nous. Et tant qu'on n'a pas fait cette rencontre, eh bien, nous sommes un petit peu à côté de l'essentiel.

Nous avons vu que dans le chapitre premier du rosaire de la Vierge Marie, nous avons vu les Pierre, Jacques et Jean qui virent le visage du Christ transfiguré. Et que, à travers nos prières, le rosaire en particulier, nous devons chercher le visage du Christ. Et Marie, dit le pape Jean-Paul II, a trouvé où le visage du Christ, même il va plus loin, en disant le visage du Christ lui appartient à titre spécial. Le visage du Christ appartient, le visage du Fils appartient à titre spécial à la Vierge Marie. Donc nous trouvons, je poursuis un petit peu le texte, c'est dans son sein qu'il s'est formé, prenant aussi d'elle une ressemblance humaine qui évoque une intimité spirituelle assurément encore plus grande. Personne ne s'est adonné à la contemplation du visage du Christ avec autant d'assiduité que Marie. Donc ce qui veut dire que nous trouverons le visage du Christ dans la Vierge Marie, dans le sein de la Vierge Marie. Parce que, comme dit le pape Jean-Paul II, il s'est fixé en elle. D'abord, il s'est fixé parce qu'elle est la mère, et les visages, visages des enfants se fixent dans la mère, et aussi par le Père. Mais là, le Père est le Saint-Esprit. Donc, il n'a pas donné un visage particulier, en fait, une ressemblance, sauf la lumière de gloire, la divinité, c'est certain. Donc, le visage du Verbe fait chair, de ce qui sera l'enfant Jésus, s'est formé très spécialement par la Vierge Marie, en elle et par elle. Et lorsqu'enfin, dit le pape, elle lui donne naissance à Bethléem, ses yeux de chair se portent aussi tendrement sur le visage de son fils, tandis qu'elle l'enveloppe de l'ange et le couche dans une crèche. Donc la Vierge Marie va nous apprendre à regarder le Christ avec amour, non pas avec reproche, quelquefois quand on souffre beaucoup, non pas avec revendication, non pas avec critique, non pas avec exagération, quelquefois, mais avec, dans la pureté, dans la foi, dans l'équilibre, la sainteté de la Vierge Marie. Donc, elle seule sait regarder, on pourrait dire comme il faut, le Christ. Parce que nous, nos regards sont toujours assez imparfaits, sinon impurs, dans le sens large du terme. Soit on est revendicatif, soit on réclame, soit on est égoïste, soit on a un regard qui n'est pas parfait, qui est mélangé, on pourrait dire. Tandis que la Vierge Marie a un regard très pur sur le Christ. Et le pape nous parle de plusieurs regards du Christ. C'est très beau. C'est au numéro 10 de la lettre apostolique. Un regard interrogatif, un regard pénétrant, un regard douloureux et un regard radieux. Et enfin, un regard ardent. C'est très beau. Un regard interrogatif, qui est à la fois douloureux, quand l'épisode de la perte de Jésus au temple. « Mon enfant, pourquoi nous a-t-il fait cela ?» Donc, regard interrogatif, le questionnement. Puis un regard pénétrant, à Cana, exemple de Cana, premier miracle, c'est aussi deuxième mystère douloureux. À Cana, regard pénétrant. Faites tout ce qu'il vous dira. Et le regard Jésus pour lui demander d'intervenir, ou plutôt, ne demande pas d'intervenir, dire ils n'ont plus de vin. Voilà le regard pénétrant. Le regard douloureux, quant au pied de la croix. Le regard de la mère qui regarde son fils persécuté et crucifié. Regard douloureux sur la souffrance de son fils. Un regard radieux lorsque il ressuscite, la joie de la résurrection. Et enfin, un regard ardent lié à l'effusion de l'Esprit au jour de Pentecôte. Essayons de demander à la Vierge Marie d'avoir un regard interrogatif, mais qui n'est pas de reproche, mais qui est déjà un peu douloureux. Un regard pénétrant, le regard douloureux, le regard radieux, la résurrection, et le regard ardent,
la Pentecôte, le Saint-Esprit.

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Nous avons vu la fois dernière la foi avec laquelle Marie, la petite Marie, lisait la Torah. Elle croyait, par exemple, qu'elle était capable de plaire à Dieu par les choses les plus simples de son existence. C'était sa joie. Je peux faire la joie de Dieu. Elle savait, par la lecture du livre de Job, qu'on devait accepter les malheurs comme on accepte le bonheur. Si Dieu permet un malheur dans ma vie, c'est lui qui le permet. Elle croyait à la providence, comme le croient encore les juifs d'aujourd'hui et les chrétiens. Mais le jour de l'Annonciation, elle va poser un acte de foi extraordinaire, puisqu'elle va oser croire qu'elle va devenir mère du Messie sans être touchée par Joseph. Elle croit à l'impossible. Elle croit à une conception virginale qui n'était jamais venue dans le cœur des hommes. Et par la suite, et c'est cette foi que célèbre Élisabeth lorsqu'elle va recevoir la visite de la Vierge Marie le jour de la visitation. « Heureuse toi qui as cru à ce qui t'a été dit de la part du Seigneur. » Mais cet acte de foi, Marie va le poser de nouveau tout au long de son existence. Car pendant des années, elle va croire sur la parole de l'ange que son bébé est le Messie qui doit apporter la paix au monde, malgré toutes les raisons qu'elle aurait d'en douter. Car les interrogations ne vont pas manquer. Pourquoi est-il si difficile de trouver une place pour mettre au monde le petit bébé? Pourquoi faut-il fuir en Égypte? Pourquoi ce massacre d'innocents qui coïncide avec la naissance d'un bébé qui est censé apporter la paix au monde? Pourquoi l'absence totale de signes miraculeux pendant toute l'enfance de mon enfant? Pendant 30 ans, elle n'a vu Jésus faire aucun miracle. Nous avons vu que les musulmans font crédit à certains évangiles apocryphes qui parlent de miracles accomplis par Jésus dans son enfance. Mais nous n'y croyons pas. La Sainte Vierge n'a pas vu son enfant accomplir des prodiges pendant 30 ans. Et d'où sa foi extraordinaire à Cana. Elle n'a jamais vu un miracle et elle pense que l'heure est venue pour Jésus de se manifester. Et elle propose à Jésus de faire quelque chose pour que les jeunes mariés aient du vin à servir à leurs invités. Et puis, après la fugue de Jésus à Jérusalem pendant 3 jours, quand il le retrouve, que dit Jésus? Mes parents, mais c'est normal ce que j'ai fait. Ne faut-il pas que je sois dans le temple de mon père? Je suis chez moi ici. Et l'évangile continue. Ils ne comprirent pas ce qu'il leur disait. Jésus n'a pas été capable de se faire comprendre de sa maman. Et sa maman n'a pas compris ce que lui disait son enfant. Que c'est merveilleux. De temps en temps, nous avons du mal à accepter de ne pas comprendre ce que Dieu veut de nous, ce que Dieu fait dans notre vie. Nous ne comprenons pas la façon dont Dieu mène le monde. La Sainte Vierge n'a pas compris tout de suite non plus ce qui se passait. Elle a cru à tout ce que l'ange lui avait dit, même si les faits semblaient contredire le message de l'ange. Et c'est dans cela que Marie est vraiment la Vierge croyante par excellence. Et s'il y a une vertu à lui demander, s'il y a une grâce à lui demander, à demander qu'elle intercède pour que nous la recevions, c'est bien la grâce de la foi. Une dévotion mariale est une dévotion qui nous fait grandir dans la foi. Parce qu'à force de regarder Marie, faisant pleinement confiance à Dieu, au milieu d'une existence qui ne correspondait absolument pas à celle qu'elle pouvait imaginer, à partir du moment où elle apprend qu'elle est la mère du Messie, elle est celle qui nous dit « Fais confiance, mon enfant. Tu ne comprends pas toujours ce qui t'arrive, mais ce n'est pas grave. Même si tu es rempli du Saint-Esprit, eh bien, tu ne comprendras pas tout ce que le Seigneur te demande. Tu accepteras de ne pas comprendre. L'Esprit Saint ne t'est pas donné pour que tu comprennes tout. C'est dans le ciel que tu comprendras tout. Mais que tu acceptes avec soumission, avec humilité, avec foi, tout ce que Dieu te dit, même et surtout quand tu ne le comprends pas. »

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Dieu, qui scrute les cœurs, connaît les intentions de l'esprit, puisque c'est selon Dieu que l'esprit intercède pour les fidèles. Romains 8, 27.

L'un des chants que nous aimons bien chanter, c'est « Salve Mater Misericordiae », « Salut Vierge pleine de mère, pleine de miséricorde ». Seulement, je me permets de vous signaler une erreur qui se faufile parfois chez les chrétiens. L'erreur qui consistera à penser que la Sainte Vierge est un petit peu plus miséricordieux que son Fils. On raconte beaucoup d'histoires comme cela, des histoires qui ne sont pas méchantes, mais qui ne sont pas toujours très orthodoxes. Quand, par exemple, on représente Dieu, Jésus, un peu sévère, mais on peut entrer au paradis par une porte de service. La Sainte Vierge aurait une clé de la porte de service. On entrerait par le paradis alors que Saint-Pierre nous aurait refusé. Voyez, il y a quelque chose de vrai, on tâchera de le voir au cours de l'année, cette espèce de miséricorde extraordinaire que la Sainte Vierge peut avoir, mais cette miséricorde lui vient de Jésus. Toute la miséricorde de Marie lui vient de Jésus. Il suffit d'imaginer une représentation de la Sainte Vierge que vous connaissez. On voit la Sainte Vierge avec l'enfant Jésus dans son cœur et non pas dans son ventre. Pourquoi les peintres d'icônes font-ils mettre-t-il l'enfant Jésus à cette place dans le corps de Marie? Ils ne connaîtraient pas l'anatomie d'une femme? Bien sûr que si. Mais ils veulent montrer que la Sainte Vierge est quelqu'un qui a toujours laissé grandir Jésus dans son cœur. Et que par conséquent, toute la charité, toute la miséricorde de Jésus, eh bien, elle est passée dans son cœur. Elle est pleine de la miséricorde de Jésus, comme on dit d'une maman qu'elle est pleine de son enfant. N'oublions jamais que la Sainte Vierge n'est pas meilleure que Jésus, comme si elle avait des leçons, comme si Jésus avait des leçons à recevoir. Bien sûr que Jésus a beaucoup reçu de Marie, ça c'est évident. Nous verrons ça longuement, que Jésus a eu besoin de Marie pour devenir un homme à part entière. Mais la miséricorde qui remplit le cœur de Marie vient de Jésus. Donc n'opposons point Jésus et Marie comme si Jésus était plus sévère que Marie. Ah non alors, absolument pas. La Sainte Vierge va nous aider à accepter la miséricorde de Jésus, mais non pas à tempérer la justice de Dieu. C'est vrai qu'il y a les apparitions de la Salette, nous aurons l'occasion d'y revenir. Mais lorsque nous chantons Marie, Mère de miséricorde, c'est une maman qui a donné naissance à la miséricorde, à Jésus plein de miséricorde, et qui reçoit elle-même de Jésus toute la miséricorde qu'il y a dans son cœur.

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Vous savez sans doute, chers auditeurs, qu'il existe un culte de Marie dans l'islam. D'ailleurs, depuis quelques années, les chrétiens et les musulmans, à Nazareth par exemple, s'arrangent pour fêter en même temps la Vierge Marie en la fête de l'Annonciation. Ce n'est pas une célébration œcuménique, bien sûr. Ils ne prient pas ensemble, mais pendant que les chrétiens font leur cérémonie dans la basilique de l'Annonciation, les musulmans, en dehors, sur la place, font une cérémonie en l'honneur de la Vierge Marie. Je dis bien la Vierge Marie, car les musulmans croient, d'après la parole du Coran, que Marie a conçu son enfant virginalement. Et donc, elle est vierge. Là, on parle d'ailleurs de Mariam, plus dans le Coran que dans l'Évangile. Évidemment, l'Évangile donne beaucoup plus d'importance à Marie, mère de Dieu. Pour les musulmans, Marie n'est pas mère de Dieu, puisqu'ils ne considèrent pas Jésus comme Dieu. Issa est fils de Marie, et non pas fils de Dieu. Alors voici, dans la sourate 19, consacrée à Marie, ce qui est dit de la Vierge Marie. « Les anges dirent à Marie, Dieu t'a choisi. » Il t'a rendu exempt de toute souillure, il t'a élu parmi toutes les femmes de l'univers. Vous voyez, le Coran ne parle d'aucune femme, ni de la femme Khadija, la première femme de Mohammed, ni de sa fille Fatima. Marie est la seule femme citée dans le Coran. Et il est dit qu'elle a été élue parmi toutes les femmes de l'univers. Ô Marie, sois dévouée au Seigneur, adore-le et incline-toi devant lui avec ceux qui l'adorent. C'est le récit des mystères que nous te révélons. Les anges dirent à Marie, Dieu t'annonce son verbe. Il se nommera le Messie, Jésus, fils de Marie, honoré dans ce monde et dans l'autre, et l'un des confidents de Dieu. Il parlera aux hommes, enfants au berceau et adultes, et il sera du nombre des justes. Seigneur, répondit Marie, comment aurais-je un fils? Aucun homme ne m'a approché. C'est ainsi, reprit l'ange, que Dieu crée ce qu'il veut. Il dit soit et il est. Donc, pour les musulmans, Marie a vraiment été conçue sans avoir été touchée par un homme. Elle est restée vierge. Il lui enseignera le livre et la sagesse, le Pentateuque et l'Évangile. Jésus sera son envoyé auprès des enfants d'Israël. Il leur dira, je viens vers vous accompagné des signes du Seigneur. Je formerai debout la figure d'un oiseau. Alors ici, c'est assez curieux, les musulmans croient que Jésus a fait un certain nombre de miracles auxquels les chrétiens ne croient pas. Car Mohammed ne connaissait pas bien la distinction entre les évangiles authentiques et les évangiles apocryphes, et donc il attribue à Jésus des miracles qui ont été racontés dans certains évangiles que l'Église n'a pas considérés comme authentiques et qu'elle a appelés apocryphes. Par exemple, dans cet évangile d'apocryphe, on raconte que lorsqu'il était petit, l'enfant Jésus façonnait avec ses mains un oiseau en terre glaise, il soufflait dessus et l'oiseau s'envolait. Autrement dit, les musulmans croient à ces miracles accomplis par Jésus enfant, des miracles auxquels nous ne croyons absolument pas, car l'évangile nous dit que Jésus à Nazareth n'a fait aucun miracle. C'est seulement à partir des noces de Cana qu'il a commencé à se manifester. Voilà. Donc, je formerai debout la figure d'un oiseau. Je soufflerai dessus et par la permission de Dieu, l'oiseau sera vivant. Je guérirai l'aveugle de naissance et le lépreux. Ça, ce sont des miracles auxquels nous croyons. Je ressusciterai les morts par la permission de Dieu. Je vous dirai ce que vous aurez mangé et ce que vous aurez caché dans vos maisons. Il aura le don de lire dans les cœurs. Tous ces faits seront autant de signes pour vous si vous êtes croyants. Donc, il y a donc un culte de Marie. D'ailleurs, il ne manque pas de musulmans qui vont à Lourdes vénérer la Sainte Vierge, qui vont dans des sanctuaires chrétiens pour honorer la Vierge Marie. Réjouissons-nous de ce culte qui peut être un point de rapprochement entre chrétiens et musulmans. Mais voyez, ce n'est pas du tout la pensée chrétienne sur Marie que nous considérons comme mère du Fils de Dieu, alors que les musulmans insistent fortement sur le fait que Jésus n'est pas Dieu, Issa n'est ni Fils de Dieu ni Sauveur.

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Le règne de Dieu est comparable au levain qu'une femme a pris et enfoui dans 3 mesures de farine jusqu'à ce que toute la pâte est levée. Luc 13, 21.

Il ne manque pas de chrétiens qui trouvent exagérée la place que tient la Très Sainte Vierge dans la piété chrétienne. Ils trouvent tout à fait normal qu'on honore beaucoup la Vierge Marie, puisqu'elle a joué un très grand rôle dans l'histoire de notre salut. Elle a porté dans son ventre, elle a éduqué le Fils de Dieu fait homme. Donc il est normal qu'on la célèbre, qu'on la vénère, qu'on l'admire, et même qu'on la prie. Mais pourquoi une telle place? N'est-ce pas exagéré? C'était la pensée du futur Jean-Paul II. Dans sa jeunesse, Karl Voigt, il a trouvé exagéré la place que tenait Notre-Dame de Częstochowa dans la piété polonaise. Il aimait la Sainte Vierge, bien sûr, comme tous les Polonais. Mais enfin, pourquoi lui donner une telle place? Ne risque-t-elle pas d'occulter la place centrale du Christ dans la piété, dans la vie chrétienne? Donc, si vous rencontrez quelqu'un qui trouve exagérée la place de la Sainte Vierge dans la piété chrétienne, et spécialement dans la piété catholique, vous pouvez lui dire de ma part qu'est-ce que vous ressemblez à Jean-Paul II lorsqu'il était jeune. Et qu'est-ce qui a permis à Jean-Paul II d'évoluer tellement qu'il a pris comme devise de pape une formule bien caractéristique de sa dévotion mariale, « Totus tuus, je suis tout entier à toi, Vierge Marie », et qu'il a mis le grand thème de Marie dans son blason pontifical. Qu'est-ce qui s'est passé? Eh bien, lorsqu'il était jeune, il travaillait dans une usine à Cracovie pour éviter d'être réquisitionné par les nazis. Et il se souvient qu'à un certain moment, sous la recommandation d'un camarade, il s'est mis à lire au moment de son repas, au moment du casse-croûte, il s'est mis à lire la traduction polonaise du traité écrit par Rinon de Montfort, le traité de la vraie dévotion à la Sainte Vierge. Et c'est la lecture de Rinon de Montfort qui l'a complètement réconcilié avec la dévotion mariale telle qu'elle est vécue depuis des siècles par les chrétiens. Et qu'est-ce qu'il a découvert chez Rinon de Montfort? Cette idée très forte que Marie n'est pas seulement une maman qui nous aime, qui nous regarde, qui nous secourt, mais qu'elle est authentiquement une vraie maman. Qu'en disant sur la croix « Voici ta mère », que cette parole de Jésus à Saint Jean, au moment ultime de sa mort, est une phrase très forte. Marie est vraiment quelqu'un qui nous porte. Nous sommes en Marie, comme en un sein maternel qui ne cesse de nous enfanter. Voilà la grande idée mariale qui a réconcilié Karol Wojtyla avec la dévotion mariale des Polonais. Marie est vraiment une maman qui contribue à faire grandir en nous Jésus avec le Saint-Esprit. Donc, nous ne sommes pas seulement devant Marie, comme devant quelqu'un qui nous regarde, qui nous aime. Il n'y a pas seulement le sourire de Marie posé sur nous, mais elle nous enfante. Parce que la Sainte Vierge nous aime, évidemment c'est très important, mais elle n'est pas la seule à nous aimer. Elle aime tout le monde, mais on peut penser qu'une Sainte Thérèse de l'Enfant Jésus passe également son temps à aimer toute l'Église. Les orphelins d'Auteuil considèrent la petite Thérèse comme leur maman. Alors, qu'est-ce qu'elle a de plus à Sainte Vierge? Qu'elle nous aime beaucoup, qu'elle nous aime énormément. Cela ne justifie pas, effectivement, la place qu'elle a dans la piété chrétienne. Donc, nous devrons voir, au cours de quelques chroniques à suivre, dans les jours qui viennent, ce que veut dire que nous sommes vraiment les enfants de Marie, au sens fort du terme. Nous ne sommes pas seulement aimés, regardés par Marie, nous sommes enfantés par Marie. Bien sûr, il ne s'agit pas de se représenter Marie comme un immense utérus contenant tous ses enfants, fait remarquer le père Laurentin, on tomberait dans la mythologie. Mais il n'empêche que nous sommes vraiment enfantés par Marie. C'est un mystère, évidemment, et comme tous les mystères, nous ne pouvons pas l'exprimer en termes purement rationnels. Mais nous essaierons de voir dans les prochains jours comment différents mystères de notre foi éclairent ce grand mystère marial que nous sommes en Marie. Nous sommes dans le Christ Jésus, une expression qui revient 159 fois sous la plume de saint Paul, mais nous sommes aussi en Marie. Et plus nous sommes en Marie, plus nous pouvons vivre dans le Christ. Amen.

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Droiture et perfection veillent sur moi qui t'espère, Seigneur. Psaume 24, 21.

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1: Faisant référence à l'attitude de Marie au moment où l'ange lui annonça la naissance de Jésus, saint Ambroise affirme « L'ange la trouva seule dans la pièce la plus reculée de la maison, pour ne pas être distraite, elle qui se sentait moins seule précisément quand elle était seule. » Au-delà d'être plus ou moins seule physiquement, c'est l'attention du cœur de Marie qui compte. Dans son cheminement spirituel quotidien, elle s'efforçait de trouver fréquemment des moments de silence et de solitude pendant lesquels elle pouvait laisser place à la voix de Dieu. Il est certain que cette solitude choisie pour rencontrer plus facilement l'amour de Dieu et être en relation avec lui ne fut pas un effort pour elle, mais au contraire une véritable exigence de son âme. Nous aussi sommes invités par Marie à nous procurer des moments privilégiés pendant lesquels rester avec Jésus en interrompant le cours normal de notre vie. Marie nous apprend à ne pas redouter les temps de solitude, car lorsque celle-ci est choisie, dans le but d'en faire un moyen de dialoguer avec Dieu, elle cesse d'être solitude pour devenir rencontre, échange et réconfort. Si Dieu est la personne qui m'aime le plus, s'il est mon Créateur, mon Sauveur et mon Époux, alors sa présence ne peut que me consoler et m'affermir dans l'amour.
0: À présent, nous nous unissons en prière avec le monde entier en renouvelant notre consécration à Marie.
2: Vierge Immaculée, Mère de Dieu et de l'humanité, je t'accueille comme don de Jésus sous la croix et je me confie entièrement à toi. Je t'offre toute ma vie, ce que je suis, ce que j'aime et ce que j'ai, afin que resplendisse en moi la beauté du Christ. Aide-moi à être docile à l'Esprit et à vivre avec joie ma vocation dans l'Église, afin de collaborer à ta mission maternelle et d'orienter vers Dieu le cœur de tout homme. Toi qui as guidé saint Maximilien Kolb pour aimer sans mesure, enseigne-moi à être témoin de l'Évangile et à faire de ma vie un don. Je te confie les personnes que je rencontrerai et je t'offre le travail, les joies et les souffrances de cette journée. Ô Marie, conçue sans péché, prie pour nous qui avons recours à toi et pour ceux qui n'ont pas recours à toi.
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1: Surtout ne place pas ta confiance en toi-même. Fais pleinement confiance à l'Immaculée. Saint Maximilien Kolb ficienne cette idée en s'engageant concrètement à endiguer les impulsions de son « moi » et à rester dans la volonté de Dieu. Marie le prit par la main et lui enseigna la voie de l'abandon et de la confiance. Nous aussi, avec l'aide de Marie, nous pouvons faire ce grand saut de foi. Tant que nous plaçons notre confiance en nous-mêmes, nous ressemblons à des assoiffés dans le désert qui prennent facilement leurs hallucinations pour la réalité. Avec pour tout résultat de nous jeter dans des entreprises où nous investissons toutes nos énergies vitales, sans nous douter qu'au réveil, nous nous retrouverons les mains vides. Que de fois nous avons poursuivi des rêves avec zèle et passion. Que de fois nous nous sommes mis en quatre et épuisés avant de comprendre que cela ne nous menait nulle part. Marie nous a été donnée par le Christ pour nous aider à discerner entre nos désirs et les projets de Dieu. Par son action mystérieuse, elle nous amène à purifier nos désirs et à en enlever ce qui ne vient pas de Dieu, pour ne laisser que ce qui porte le sceau de la volonté de Dieu, ce qui est bon, ce qui mène à la pleine réalisation de soi. Voilà pourquoi se fier à Marie signifie se mettre le mieux en valeur.
0: À présent, nous nous unissons en prière avec le monde entier en renouvelant notre consécration à Marie.
2: Vierge Immaculée, Mère de Dieu et de l'humanité, je t'accueille comme don de Jésus sous la croix et je me confie entièrement à toi. Je t'offre toute ma vie, ce que je suis, ce que j'aime et ce que j'ai, afin que resplendisse en moi la beauté du Christ. Aide-moi à être docile à l'Esprit et à vivre avec joie ma vocation dans l'Église, afin de collaborer à ta mission maternelle et d'orienter vers Dieu le cœur de tout homme. Toi qui as guidé Saint Maximilien Kolb pour aimer sans mesure, enseigne-moi à être témoin de l'Évangile et à faire de ma vie un don. Je te confie les personnes que je rencontrerai et je t'offre le travail, les joies et les souffrances de cette journée. Ô Marie, conçue sans péché, prie pour nous qui avons recours à toi et pour ceux qui n'ont pas recours à toi.
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1: Les travailleuses missionnaires de l'Immaculée sont des vierges laïques qui gèrent dans le monde entier les restaurants de la chaîne Eau Vive. Leur mission est un peu spéciale, évangéliser au milieu des fourneaux, en servant à des convives distraits les plats succulents de leur cuisine multiethnique. Pourtant, cela répond parfaitement à l'appel de Dieu bien précis que reçut, il y a plus d'un demi-siècle, le prêtre français Marcel Roussel. C'est ainsi qu'il fonda à Paris cette originale famille religieuse, dans le but de faire de chaque travailleuse missionnaire une carmélite au milieu du monde et une authentique messagère de Marie partout sur la terre dans l'esprit de Sainte Thérèse de l'Enfant Jésus. Réfléchissant sur cette œuvre récente, le père Roussel écrivait « Regardons toujours aussi Marie, le plus beau des tabernacles non fait de main d'homme. Marie est le tabernacle vivant qui porte toujours en soi le Fils et la Sainte Trinité. Ô ce tabernacle immaculé, regardez-le souvent. Vous y découvrirez bien vite la présence du Maître. Vous entendrez ses paroles, il vous embrassera de son regard rempli d'amour et de pardon. C'est là, dans le cœur de sa mère, que Jésus vous attend. »
0: À présent, nous nous unissons en prière avec le monde entier en renouvelant notre consécration à Marie.
2: Vierge Immaculée, Mère de Dieu et de l'humanité, je t'accueille comme don de Jésus sous la croix et je me confie entièrement à toi. Je t'offre toute ma vie, ce que je suis, ce que j'aime et ce que j'ai, afin que resplendisse en moi la beauté du Christ. Aide-moi à être docile à l'Esprit et à vivre avec joie ma vocation dans l'Église, afin de collaborer à ta mission maternelle et d'orienter vers Dieu le cœur de tout homme. Toi qui as guidé Saint Maximilien Kolb pour aimer sans mesure, enseigne-moi à être témoin de l'Évangile et à faire de ma vie un don. Je te confie les personnes que je rencontrerai et je t'offre le travail, les joies et les souffrances de cette journée. Ô Marie, conçue sans péché, prie pour nous qui avons recours à toi et pour ceux qui n'ont pas recours à toi.
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1: La Mère de Dieu est celle qui approfondit et partage le mystère du Fils plus que quiconque. Et elle doit être prise en exemple par la femme consacrée, parce qu'elle a vécu en plénitude ce que veut dire être habitée par le Seigneur. L'exemple de la Vierge exprime dans le langage de Sainte Claire d'Assise la nécessité de vivre passionnément la recherche et l'approfondissement des mystères de la vie du Christ et de se dédier à la contemplation en reconnaissant sa présence dans la vie ordinaire. Qui plus est, l'imitation du Sauveur est confirmée par l'exemple que nous a donné la Vierge Marie. Celle-ci nous enseigne, dans la pensée de Claire, la pleine communion et le partage avec son Fils. Sous ces deux aspects, Marie a été incomparable et c'est à juste titre qu'elle nous les enseigne. Elle est celle qui a vécu le plus parfaitement avec Jésus la pauvreté de Bethléem et de toute son existence terrestre, la souffrance de la mise en croix et de toute la passion. Pour imiter le Rédempteur, il nous faut passer par Marie, qui y est parvenue mieux et plus tôt que tous, tandis qu'elle est, pour Sainte Claire, modèle de la femme qui contemple et partage les réalités du Seigneur, en particulier celles liées à sa kénose.
0: À présent, nous nous unissons en prière avec le monde entier en renouvelant notre consécration à Marie.
2: Vierge Immaculée, Mère de Dieu et de l'humanité, je t'accueille comme don de Jésus sous la croix et je me confie entièrement à toi. Je t'offre toute ma vie, ce que je suis, ce que j'aime et ce que j'ai, afin que resplendisse en moi la beauté du Christ. Aide-moi à être docile à l'Esprit et à vivre avec joie ma vocation dans l'Église, afin de collaborer à ta mission maternelle et d'orienter vers Dieu le cœur de tout homme. Toi qui as guidé Saint Maximilien Kolb pour aimer sans mesure, enseigne-moi à être témoin de l'Évangile et à faire de ma vie un don. Je te confie les personnes que je rencontrerai et je t'offre le travail, les joies et les souffrances de cette journée. Ô Marie, conçue sans péché, prie pour nous qui avons recours à toi et pour ceux qui n'ont pas recours à toi.
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Beaucoup de premiers seront derniers, et les derniers seront les premiers. Marc 10, 31.

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1: L'apparition du 13 juillet 1917 commença par une invitation à réciter régulièrement le chapelet pour obtenir la fin des combats et la paix. Lucie, sentant en ces mots fondre ses derniers doutes, s'adressa à Notre-Dame en lui disant, avec une audace que seuls les enfants peuvent se permettre, « Je voudrais vous demander de nous dire qui vous êtes et de faire un miracle pour que tout le monde croie que vous nous apparaissez. » La Sainte Vierge répondit, « Que l'on continue à venir ici tous les mois. En octobre, je dirai qui je suis et je ferai un miracle que tout le monde verra pour croire. » Affirmation étonnante que cette annonce d'un miracle futur. Il ne semble pas que l'on connaisse d'autres exemples de prodiges divins dont la date précise fut donnée 3 mois à l'avance. Les bergers ne manquèrent pas de faire connaître cette parole à la foule, augmentant ainsi la crainte de leur famille. On imagine à peine la surprise effrayée des mères des petits voyants qui se tenaient à l'écart. Elles pensaient que leurs enfants prenaient le terrible risque de décevoir les premiers pèlerins de Fatima et qu'ils pourraient finir par être lynchés par des personnes qui viendraient assister à un prodige qui pourrait ne pas se produire. Lucie, toute heureuse de cette promesse, rapporta à la Sainte Vierge toutes les intentions qu'on lui avait confiées. Elles étaient nombreuses, et ce qui est extraordinaire, c'est que Marie prit le temps de toutes les écouter et de répondre à chacune. Pour quelques-uns, elle promettait les grâces demandées, pour d'autres, elle les refusait. À tous, elle demandait de bien prier, en particulier de réciter quotidiennement le chapelet. Comme pour tous les miracles, on peut être surpris par cette inégalité de traitement. Pourquoi, peut-on se demander, certains sont exaucés et non pas tous? Il en fut de même au temps du Christ. Pourquoi Jésus a-t-il guéri certains malades, laissant les autres dans leur état de souffrance? Il y a là le mystère de la liberté de la grâce. Il faut affirmer nettement que ceux qui obtinrent satisfaction n'étaient pas meilleurs que les autres. On a à Fatima une bonne confirmation de cela. Madame Maria Carrera, plus connue sous le nom de Capellina, avait proposé à Lucie de demander à la Sainte Vierge la guérison de son fils infirme. S'il y avait dans l'assistance une personne méritante, c'était bien cette pauvre mère. Elle avait cru aux apparitions dès le début. Elle venait prier régulièrement à la Cova d'Airia. Elle avait, malgré sa mauvaise santé, aménagé le terrain autour du chêne vert et elle avait planté un arceau pour décorer le lieu des apparitions. La Sainte Vierge, au moins par reconnaissance des services rendus, aurait dû exaucer sa demande. Apparemment, il n'en fut rien. Elle se contenta de dire qu'elle ne guérirait pas son fils, que celui-ci devait réciter tous les jours le chapelet avec sa famille et qu'il pourrait gagner sa vie. On a l'habitude de prendre à la lettre la dernière affirmation de Notre-Dame. En effet, tout en restant infirme, le jeune homme fut employé au service du premier sanctuaire. Plus tard, il devint servite et gagna ainsi de quoi survivre jusqu'à sa mort, à un âge avancé. On peut aussi comprendre la promesse de Notre-Dame d'une façon toute spirituelle. Ce sera par la récitation quotidienne du chapelet qu'il pourra gagner le ciel. Cette seconde lecture est en partie confirmée par la réponse de Notre-Dame au souhait d'un malade de mourir rapidement. « Qu'il ne soit pas trop pressé, je sais bien quand je dois le chercher », affirmation suivie de nouveau de l'invitation de prier quotidiennement. Ces quelques réponses de la Sainte Vierge ne sont pas anecdotiques. Elles montrent que la récitation du chapelet est un service à rendre fidèlement. Dans notre époque de consommation, certains pensent qu'il ne faut pas prier si l'envie ne se fait pas sentir, sinon la démarche serait hypocrite. Il n'y a rien de plus faux. Les petits bergers, après les premières apparitions, connurent des difficultés à rester en silence devant Dieu. Ils avaient tant de choses apparemment plus agréables à faire. Ils ont tenu avec persévérance dans la prière pour obéir à la promesse qu'ils avaient faite à la belle dame. Soyons nous aussi fidèles à la prière.
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1: Lors de l'apparition de Notre-Dame, le 13 juillet 1917, les trois bergers entendirent de nouveau la demande pressante d'offrir de nombreux sacrifices. Cette fois-ci, la raison de leur privation volontaire était plus longuement expliquée. La Sainte Vierge leur dit « Sacrifiez-vous pour les pécheurs et dites souvent, spécialement chaque fois que vous ferez un sacrifice, « Ô Jésus, c'est pour votre amour, c'est pour la conversion des pécheurs et en réparation pour les péchés commis contre le cœur immaculé de Marie. » Cette parole fut tenue secrète. Les bergers ne voulurent pas la répéter à la foule, car ils désiraient rester silencieux sur les nombreux sacrifices qu'ils avaient déjà faits depuis plus d'un an après les apparitions de l'ange. Cette discrétion est l'une des raisons des nombreuses révélations tenues secrètes pendant de longues années et qui ne furent rendues publiques par Sœur Lucie uniquement pour obéir aux ordres de ses supérieurs. On ne peut imaginer quelle fut la grandeur de la souffrance de la voyante lorsqu'elle témoigna des paroles de la Sainte Vierge, plus particulièrement adressées aux trois petits bergers. Dans son quatrième mémoire, elle écrivit en conclusion « Jusqu'à présent, j'ai fait tout ce que j'ai pu pour cacher ce qu'il y avait de plus intime dans les apparitions de Notre-Dame. Lorsque j'ai été obligé d'en parler, j'ai toujours essayé de le faire le plus discrètement possible, afin de ne pas découvrir ce que je désirais tant garder pour moi. Mais maintenant que l'obéissance m'a obligé à le faire, je me sens comme un squelette dépouillé de tout, et même de la vie, exposé au musée national, pour rappeler aux visiteurs la misère et le néant de tout ce qui se passe, non la misère et le néant, mais la grandeur des divines miséricordes. La précaution prise par les trois petits bergers pour éviter toute question sur les efforts héroïques qu'ils accomplissaient quotidiennement était parfois excessive. Ainsi, un jour, un groupe de personnes se mirent à interroger les trois voyants. On leur demanda si Notre-Dame leur avait demandé de prier pour les pécheurs. Lucie répondit par la négative, à la plus grande surprise de son cousin. Celui-ci, sur le moment, ne dit rien. Ce ne fut que lorsque les visiteurs se tournèrent vers Jacinthe pour l'interroger qu'il dit à Lucie « Tu as menti? Comment se fait-il que tu aies dit que Notre-Dame ne nous a pas dit de prier pour les pécheurs? Elle ne nous a pas demandé de prier pour les pécheurs ?» Lucie répondit « Pour les pécheurs, non. Elle nous a demandé de prier pour la paix, pour la fin de la guerre. Pour les pécheurs, elle nous a demandé de faire des sacrifices. » Son petit cousin reconnut humblement « Ah, c'est vrai, je pensais que tu avais menti. » Ce petit échange entre Lucie et François est révélateur de leur grande volonté de ne rien changer aux paroles entendues. Pour eux, il n'était pas question de mélanger prière et sacrifice. Cette grande honnêteté, toute louable qu'elle fût, dépouilla leur témoignage d'une grande partie des révélations. Ils auraient pu transformer légèrement les paroles de Notre-Dame pour les rendre moins personnelles, et les faire ainsi connaître au public, ils préférèrent ne rien changer et se taire. L'ange leur avait dit de faire des sacrifices en réparation des péchés qui offensent Dieu et pour la conversion des pécheurs. La Sainte Vierge ajouta deux autres motivations, l'amour de Jésus et la dévotion au cœur immaculé de Marie. Elle montrait ainsi que ce qui importait n'était pas tant la nature des sacrifices que les raisons de les faire. Une privation sans amour n'a aucune valeur. Les petits bergers l'avaient déjà bien compris, puisque Jacinthe avait l'habitude d'offrir ses sacrifices pour la conversion des pécheurs et François pour consoler Dieu. Ils ajouteront après l'apparition du 13 juillet des paroles d'amour envers Jésus et envers sa mère, la Sainte Vierge. Puissions-nous suivre l'exemple de ces trois petits-enfants, être très discrets sur nos bonnes actions et toujours placer en premier dans nos œuvres l'amour de Dieu et de nos prochains.
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Celui qui fait la volonté de Dieu, celui-là est pour moi un frère, une sœur, une mère. Marc 3, 35.

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1: Le 13 juillet 1917, Notre-Dame avait demandé aux trois petits bergers de faire des sacrifices par amour pour Jésus, pour la conversion des pécheurs et par réparation des fautes commises contre le cœur immaculé de Marie. Déjà, les pastoureaux avaient pris l'habitude de donner leurs provisions et de passer toute la journée sans manger, si ce n'est les maigres récoltes qu'ils pouvaient faire dans les pâturages où ils menaient leurs troupeaux. Que pouvaient-ils faire de plus ? Déjà, leurs privations étaient excessives pour des enfants de leur âge. C'était sans compter sur leur grand amour pour Jésus et pour Marie. Ils cherchèrent donc d'autres privations.

0: En cette période de forte chaleur, ils décidèrent de ne pas boire et d'offrir en sacrifice leur soif ardente. On lit avec un certain effroi ce témoignage rapporté par Sœur Lucie dans son premier mémoire. La journée était très belle et le soleil très chaud. Dans cette lande aride et sèche, tout semblait vouloir s'embraser. La soif se faisait sentir et nous n'avions pas une goutte d'eau à boire. Au début, nous avions offert ce sacrifice avec générosité pour la conversion des pécheurs. Mais, arrivée l'heure du midi, nous ne pouvions plus résister. Je proposais alors à mes compagnons d'aller à un lieu tout près demander un peu d'eau. Ils acceptèrent la proposition. Et j'allais frapper à la porte d'une vieille femme qui, en me donnant une cruche d'eau, me donna aussi un peu de pain que je distribuais à des mendiants. Ensuite, je donnai la cruche à François, qui la refusa, ainsi que Jacinthe. Tous les deux désiraient souffrir pour la conversion des pécheurs. Je versai alors l'eau dans le creux d'une pierre pour que nos brebis la boivent, puis j'allais rapporter la cruche à sa propriétaire. La chaleur devenait de plus en plus intense, les cigales et les grillons joignaient leur chant à celui des grenouilles de la mare voisine en faisant un bruit insupportable. Jacinthe, affaiblie par la faim et la soif, me dit, avec une simplicité qui lui aide, « Dis aux grillons et aux grenouilles de ne plus chanter. J'ai tellement mal à la tête. » Alors François demanda, « Ne veux-tu pas souffrir cela pour les pécheurs ?» La pauvre enfant, tenant sa tête entre ses deux petites mains, répondit, « Oui, je le veux. Laisse-les chanter. » Sœur Lucie plaça cette histoire durant la fin juillet ou début août. Il se peut qu'elle eût eu lieu un peu plus tard. En effet, pendant les mois d'été, pour que les animaux ne soient pas incommodés par la chaleur, les bergers menaient paître les brebis le matin de bonne heure et en fin d'après-midi pour les laisser à l'ombre de la grange en milieu de journée. Il ne faudrait pas conclure de cette histoire que les trois enfants se privaient tous les jours de boire. À ce régime, ils seraient rapidement tombés malades. Qu'il l'ait fait quelquefois est déjà remarquable et a demandé de leur part un courage admirable. Sœur Lucie, toujours dans son premier mémoire, donna d'autres exemples de sacrifices, moins héroïques, mais qui demandaient de la part d'enfants une grande charité, comme par exemple la privation de goûter à des fruits succulents. Jacinthe prit une figue pour la manger. Soudain, elle se souvint et elle dit « C'est vrai, aujourd'hui nous n'avons pas fait encore aucun sacrifice pour les pécheurs. Il vaut mieux faire celui-là. » Elle remit la figue dans le panier en l'offrant pour la conversion des pécheurs. Et sœur Lucie de conclure, Jacinthe répétait fréquemment ses sacrifices, mais je ne peux continuer à tous les raconter, sans quoi je ne terminerai jamais. Si sœur Lucie écrivait l'histoire de notre vie, aurait-elle la possibilité de décrire des sacrifices volontairement accomplis pour l'amour de Jésus? La petite Jacinthe, en moins de 3 ans, avait acquis un total abandon des biens terrestres pour ne plus souhaiter que ceux du ciel. Elle, ainsi que son frère, avancèrent à pas de géant dans la voie de la sainteté, imitant les plus grands ascètes dans leurs privations. Nous pouvons trouver leur comportement excessif, nous pouvons refuser de les suivre dans leurs sacrifices, mais n'oublions pas que c'est par leur amour sans limite pour Jésus et Marie qu'ils furent reçus au ciel.
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1: Le 13 juillet 1917, Notre-Dame invitait les trois petits bergers à offrir des sacrifices pour l'amour de Jésus, la conversion des pécheurs et pour la réparation des péchés commis contre le cœur immaculé de Marie. Cette troisième mention était nouvelle, du moins par son expression, car elle était implicitement présente lors de l'apparition du mois dernier, lorsque la Sainte Vierge avait montré aux enfants son cœur entouré d'épines. Il ne faudrait surtout pas mettre en concurrence les trois motivations qui poussèrent les voyants à offrir des sacrifices parfois héroïques. Ils associèrent toujours le cœur de Jésus avec celui de sa mère. L'extrait suivant, tiré du livre « Mon chemin », est sur ce point révélateur. Son auteur, sœur Lucie, plus de 20 ans après, essaya de décrire son amour pour le cœur de Marie qu'elle avait ressenti lors de l'apparition de décembre 1925. « Je désirais souffrir tous les martyrs pour offrir réparation pour le cœur immaculé de Marie, ma chère mère, et lui retirer une à une toutes les épines qui déchiraient son cœur. Mais j'ai compris que ces épines sont le symbole des nombreux péchés qui se commettent contre son fils et se communiquent au cœur de sa mère. Ainsi, réparer les offenses faites à l'amour de Marie, c'est aussi réparer les péchés commis contre Dieu et qui blessent notre Seigneur. » Le petit François offrait le plus souvent ses efforts pour consoler Jésus. Lucie les présentait à Marie et Jacinthe les accomplissait pour la conversion des pécheurs, comme s'ils avaient partagé entre eux les trois destinations proposées par Notre-Dame. En 1930, dans une lettre adressée à son confesseur et directeur spirituel, le père Gonsalves, sœur Lucie dressa une liste des offenses faites au cœur de Marie. Celle-ci lui aurait été donnée par révélation. Le nombre de 5 est en relation avec la dévotion des premiers samedis du mois. Ces offenses sont les suivantes. Les blasphèmes contre l'Immaculée Conception, contre sa virginité, contre sa maternité divine. Les blasphèmes de ceux qui cherchent publiquement à mettre dans le cœur des enfants l'indifférence ou le mépris, ou même la haine, à l'égard de cette mère immaculée. Et enfin les offenses de ceux qui l'outragent directement dans ces saintes images. Plutôt que de chercher à quel crime sœur Lucie fait allusion dans chacune des offenses, il est préférable de reprendre ces 5 points et les traduire positivement. Au lieu de parler de blasphème, on peut donner les moyens tout simples pour honorer notre Mère Céleste. En premier, il faut recevoir avec joie toutes les vérités que l'Église nous enseigne sur Marie. Il faut vénérer tout spécialement son Immaculée Conception et sa virginité. Il est bon de lui donner le titre de Mère de Dieu, en particulier prononcer ces mots avec une grande attention dans chaque récitation du « Je vous salue Marie ». De plus, cet amour que chaque fidèle ressent pour Marie doit être partagé et en premier avec les enfants. L'éveil à la foi ne peut se faire sans recourir à l'aide maternelle de Notre-Dame. Enfin, il faut honorer la Sainte Vierge dans ses images. Ce dernier mot devant être pris dans un sens très large, il peut désigner les icônes, les images pieuses et aussi les images vivantes, toutes les personnes qui se sont consacrées à Marie. Ces 5 points, lus d'une façon positive, forment ainsi un itinéraire, celui d'une véritable dévotion mariale. Lorsque nous traversons de lourdes épreuves et que nous devons prendre des décisions exigeantes et parfois douloureuses, n'hésitons pas à recourir à notre Mère Céleste. Nous pouvons bien sûr lui demander son soutien, mais il ne serait pas sain de rester dans une position de quémandeur. Nous pouvons aussi lui offrir nos sacrifices. Si nous voulons que notre amour envers Marie soit vrai, nous devons apprendre à lui donner une partie de nous-mêmes. C'est peut-être l'un des aspects les plus importants du message de Fatima. Supporter les épreuves, faire des sacrifices volontaires pour exprimer concrètement notre amour pour Jésus et pour sa mère. Sinon, notre foi risque d'être vide.
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0: Causerie avec un prêtre. Ce soir, nous parlerons de l'Immaculée Conception de Marie. Je me présente, je m'appelle Baptiste. Je suis du diocèse d'Avignon, en Provence. Et je suis en année de propédeutique pour cette année à Ars de discernement. Nous passerons une heure ensemble en compagnie du Père Lestien. Je vous redonne le principe de l'émission. Dans une première partie, je parlerai avec le Père Lestien donc de l'Immaculée Conception. Puis dans un deuxième temps, le Père répondra aux questions des auditeurs. Pour poser vos questions, n'hésitez pas à téléphoner. Je vous rappelle le numéro 04 74 00 78 79. Vous pouvez appeler dès maintenant. Nous ouvrons donc cette émission avec le Père Lestien. Bonsoir Père.
1: Bonsoir.
0: Mon Père, vous êtes prêtre du diocèse de Belley-Ars et vous êtes actuellement à Ars. Par ailleurs, vous êtes au sein du séminaire de la Société Jean-Marie Vianney.
1: Alors, je ne suis pas du diocèse de Belley-Ars, j'étais du diocèse de Belley-Ars et maintenant... Je suis de la Société Jean-Marie Vianney. D'accord. Voilà, et je suis effectivement au service du sanctuaire d'Ars comme chapelain et j'aide pour de petits cours au séminaire de la Société Jean-Marie Vianney.
0: Très bien. Alors, Père, ce soir, nous aborderons le thème de l'Immaculée Conception. Est-ce que vous pouvez peut-être tout d'abord nous rappeler, nous donner quelques repères théologiques. Alors, qu'est-ce qu'un dogme ?
1: Voilà, peut-être pour bien comprendre le dogme de l'Immaculée Conception, il est peut-être bon de faire quelques petits points de repère sur des notions théologiques, et notamment d'abord savoir qu'est-ce qu'un dogme. Parce que souvent, on a la critique de personnes qui disent « oui, c'est une invention de l'Église ». Alors, c'est bien de revenir... au terme et de savoir exactement de quoi on parle. Un dogme, c'est une vérité de foi qui est contenue dans la révélation divine et qui est en lien étroit avec cette révélation et à laquelle les fidèles doivent adhérer. Voilà, la définition dogmatique, ce n'est pas une invention du magistère, ça découle de la révélation. Voilà, si on veut avoir une définition exacte de ce qu'est le dogme ou les dogmes de la foi, on peut se reporter au catéchisme de l'Église catholique au numéro 88, où il y a deux, trois petits paragraphes qui expliquent justement ce qu'est le dogme. Je vous en lis deux. Le magistère de l'Église, c'est-à-dire l'Église qui a autorité, et cette autorité lui est donnée, par le Christ, eh bien, engage pleinement l'autorité reçue du Christ quand il définit des dogmes, c'est-à-dire quand il propose sous une forme obligeant le peuple chrétien à une adhésion irrévocable de la foi, des vérités contenues de la révélation divine et des vérités ayant avec celle-là un lien nécessaire. Voilà, dans ce paragraphe 88, on voit le lien entre la révélation et le magistère. Et donc le dogme, c'est quelque chose qui est une vérité révélée et qui est explicitée, on va dire, par le dogme et auquel tout chrétien doit adhérer. Au numéro 89, il est dit « Il existe un lien organique entre notre vie spirituelle et le dogme. Les dogmes sont des lumières sur le chemin de notre foi. Ils éclairent et le rendent sûr. » Inversement, si notre vie est droite, notre intelligence et notre cœur seront ouverts pour accueillir la lumière des dogmes de la foi. Voilà, le dogme n'est pas quelque chose qui va empêcher notre réflexion, bien au contraire, le dogme suscite notre intelligence. Et donc, de fait, est lié à notre vie spirituelle. C'est-à-dire que si nous vivons de foi, et bien naturellement, nous adhérons à la révélation biblique et à la révélation chrétienne, et naturellement, on adhère au dogme. Et au niveau 90, il dit ceci, les liens mutuels et la cohésion des dogmes peuvent être trouvés dans l'ensemble de la révélation du mystère du Christ. Vous voyez, on reparle de nouveau de la révélation. La diversité de leurs rapports avec les fondements de la foi chrétienne marque donc un ordre ou une hiérarchie de vérité de la doctrine catholique. Alors quels sont les dogmes, parce qu'on va parler ce soir de l'Immaculée Conception, quels sont les dogmes qui sont liés à la Vierge Marie ? Eh bien, il y en a quatre. Et on va dire des dogmes qui s'originent depuis le début de l'Église et qui s'étalent, on va dire, des premiers siècles jusqu'au XXe siècle. Alors, les premiers dogmes qui ont été définis dès le commencement de l'Église, c'est le dogme de Marie, Mère de Dieu, Théotokos en grec, et qui a été défini en 431 par le Concile d'Éphèse. Et le deuxième dogme, c'est celui du Concile de Latran, de la virginité de Marie, en 649. Et c'est seulement en 1854 que Pie IX, a promulgué l'Immaculée Conception de Marie, et Pie XII, en 1950, l'Assomption de la Vierge Marie. Donc vous voyez, il y a eu, et au début de la chrétienne, et au XIXe et XXe siècle, on va dire la révélation qui s'est explicitée grâce à soit des conciles, soit à des papes qui ont promulgué ces dogmes. En effet, les définitions dogmatiques se font par la voie du magistère extraordinaire de l'Église. Alors, soit en concile. Ce fut le cas pour la définition de l'Immaculée de l'infaillibilité pontificale en 1870, soit quand le pape s'exprime ex cathedra, c'est-à-dire explicitement comme successeur de Pierre. Et ce fut le cas pour l'Assomption. Voilà, donc vous voyez, un dogme, c'est une vérité qui s'origine dans la révélation et qui est explicité, qui est exprimé par l'autorité de l'Église, par le successeur de Saint-Pierre, qui a justement le pouvoir des clés. Alors, les clés, souvent, on les lie au pouvoir de confesser, de délier justement des puissances du mal, mais on oublie qu'aussi c'est les clés de la connaissance. Et donc, de fait, le pape a le pouvoir, c'est-à-dire les clés, de faire connaître des mystères qui étaient jusqu'à maintenant, on va dire, cachés, qui étaient déjà présentes, mais qui étaient déjà cachés. Voilà, ça c'est le premier point de repère théologique, à savoir que le dogme s'origine dans la révélation et exprime une vérité qui exige l'adhésion de foi. Le deuxième point que je voudrais aborder avant de voir justement toute le développement du dogme, justement, c'est le lien qu'il existe entre l'Écriture sainte, la tradition et le magistère. Parce que le dogme de l'Immaculée Conception, on va dire, reflète bien justement ce lien entre l'Écriture sainte, la tradition et le magistère. L'Écriture sainte, la tradition et le magistère, c'est un peu comme trois pieds d'un tabouret qui permet justement un certain équilibre, une certaine stabilité, et notamment sur lequel se base la stabilité de l'Église pour garantir la solidité de la doctrine, à savoir donc la Bible, la tradition et le magistère. Alors la Bible, eh bien de fait, c'est nous savons que la Bible et que toute l'Écriture sainte a été inspirée par Dieu. Vous avez plusieurs numéros dans le catéchisme de l'Église catholique, au numéro 101 jusqu'au numéro 141. Où il dit effectivement que l'Écriture sainte, c'est-à-dire l'Ancien Testament et le Nouveau Testament, a été inspiré par Dieu, et donc inspiré par l'Écriture sainte, par l'Esprit Saint, pardon, et donc de ce fait exprime la vérité. Il nous enseigne la vérité. Et que tous les auteurs qui ont été inspirés, ont été inspirés justement par l'Esprit Saint, et nous révèlent sans erreur la vérité sur Dieu et sur l'homme.
0: C'est pour cela qu'il y a, je sais pas, dites-moi mon père, c'est pour cela qu'il y a une articulation entre l'intention de Dieu et l'intention de la géographe.
1: Tout à fait. C'est-à-dire que pour découvrir l'intention de Dieu, il faut passer par l'intention de la géographe. C'est-à-dire que, parce que Dieu, justement, respecte les intermédiaires et la liberté des intermédiaires. Et donc, de ce fait, contrairement à l'islam, où pour eux c'est une parole révélée, nous c'est complètement différent. C'est une parole inspirée qui nous dévoile la révélation, qui nous propose la révélation. C'est-à-dire que Dieu respecte la liberté de la personne. Et donc nous, la Bible n'est pas... elle exprime une révélation, mais n'est pas une révélation en tant que telle. Voilà. C'est-à-dire que pour découvrir l'intention de Dieu, il faut passer par l'intention de la personne. Ça, c'est le premier pilier sur lequel se base la solidité de la doctrine de l'Église, c'est la Bible. Le deuxième, c'est le magistère. Magistère veut dire en latin maître, c'est-à-dire c'est l'Église qui a autorité pour enseigner. Le magistère, guidé par l'Esprit-Saint, eh bien, donne la certitude en matière de doctrine. Elle est gardienne de la Bible. Et ça, c'est le propre de Saint-Pierre, des évêques qui sont gardiens de l'orthodoxie de la foi. Et même si on peut dire, oui, il y a eu des papes qui n'ont pas été très... des grands modèles en termes de vertu, cela n'empêche qu'au niveau de la doctrine de la foi, ils ont eu ce charisme et ils ne se sont jamais trompés. Et donc, de fait, ils sont le pape, les évêques, c'est l'organe officiel pour interpréter correctement la Bible. C'est-à-dire que ça nous différencie des protestants, où Luther dit sola scriptura, la seule l'écriture compte. Eh bien, non, on ne peut pas lire la Bible sans l'aide du magistère. Et le troisième pilier, c'est la tradition. La tradition, c'est-à-dire, c'est le passage de l'implicite vécu à l'explicite connu. C'est-à-dire que la tradition, c'est le déploiement à travers le temps et l'histoire de ce qui est déjà contenu dans l'Écriture sainte et qui est déployé à travers le temps et qui est explicité. Et l'Écriture sainte, le dogme de l'Immaculée Conception, va être pour nous un très beau exemple de ce déploiement, parce que dans l'Écriture sainte, il est déjà spécifié que Marie est toute pure, Marie est comblée de grâce, dit l'ange à Marie, à la Vierge Marie, elle est comblée de grâce. Ça, on va dire, c'est l'enracinement biblique. Ensuite, il va y avoir toute la tradition qui va expliciter, c'est-à-dire mettre en lumière tout ce qui est contenu dans cette parole. Et ensuite, il va y avoir le magistère qui va proclamer ce dogme, vous voyez, plusieurs siècles après. Alors, on va, dans une deuxième partie, on va justement essayer de voir le développement de ce dogme à travers l'histoire.
0: Mais avant, je vous propose de faire une pause musicale.

0: Vous êtes bien sur Radio Espérance pour cette émission Causerie avec un prêtre sur l'Immaculée Conception de Marie. Alors Père, nous en étions restés au repère théologique. Vous nous avez expliqué ce qu'était qu'un dogme. Puis vous nous avez montré le lien très étroit entre Écriture sainte, tradition et magistère. Est-ce que maintenant vous pourriez nous parler comment ces dogmes se dévoilent dans l'histoire ?
1: Très bien. Alors, je reviens justement à la définition de la tradition, on va dire, qui est entre l'Écriture sainte et le magistère, et le dogme, voilà. Et je vous disais que la tradition, c'est le passage de l'implicite vécu à l'explicite connu. C'est-à-dire que le dogme de l'Immaculée Conception, à savoir le fait que Marie est toute pure, on va dire, est déjà vécu, est déjà pratiqué, est déjà célébré dès le début de l'Église. Avant la réflexion dogmatique en tant que telle, il y a eu d'abord la pratique liturgique. Dès le début, on a prié la Vierge Marie. Dès le début, on a cru que Marie était toute pure. On ne l'exprimait pas forcément avec les termes d'Immaculée Conception, mais dès le début, on parlait de la Sainte Vierge. Dès le début, on avait une dévotion auprès de la Vierge. Dès le début, il y a eu des prières auprès de la Vierge. La preuve, c'est que dès le 4e, 5e siècle, si on l'a proclamée Théotokos, mère de Dieu, cela veut dire qu'on avait déjà une dévotion auprès de Marie. Ce qui est très, très étonnant, c'est que tout de suite, on a parlé de la Vierge Marie en lien avec le péché originel. Donc déjà, il y a un lien entre Marie et le péché originel. Autant Ève avait été tentée et avait fait basculer toute l'humanité dans les ténèbres, autant Marie, par son oui, faisait basculer à l'inverse toute l'humanité dans la lumière. Et donc, de ce fait, avant de réfléchir de façon théologique et dogmatique sur l'Immaculée Conception, il y a eu d'abord la pratique. Vous voyez, c'était d'abord l'implicite vécu. On vivait déjà du mystère avant l'explicite connu, c'est-à-dire avant de l'explicitation d'un mystère, on va dire, qui dépasse notre raison. Alors, la première chose qu'il faut tenir dans l'histoire, c'est-à-dire dans le développement, dans la maturation, si on peut dire, du dogme de l'Immaculée Conception, c'est que dès les premiers siècles, on avait une dévotion auprès de Marie. Saint Irénée, d'ailleurs, en a beaucoup parlé, et il dit que toute l'histoire de l'humanité tourne autour de deux femmes, à savoir d'Ève et de Marie. Voici ce qu'on peut lire de nouveau dans le catéchisme de l'Église catholique, au numéro 494. Comme dit Saint Irénée, par son obéissance, elle est devenue, pour elle-même et pour tout le genre humain, cause du salut. Aussi avec lui, bon nombre d'anciens pères disaient « Le nœud dû à la désobéissance d'Ève s'est dénoué par l'obéissance de Marie. Ce que la Vierge Ève avait noué par son incrédulité, la Vierge Marie l'a dénoué par sa foi. Comparant Marie avec Ève, ils appellent Marie la mère des vivants et déclarent souvent « Par Ève, la mort, par Marie, la vie ». Voilà, donc les premiers siècles, on a parlé de Marie et de son oui. Et comme je vous disais, il y a eu beaucoup de pratiques liturgiques autour de la Vierge Marie. Je fais un bond dans l'histoire, mais au Moyen-Âge, ce qui va susciter, on va dire, la réflexion théologique, ça va être d'abord un miracle. Et ensuite, effectivement, ça va être une pratique liturgique qui va être remise en cause, notamment par Saint Bernard. Tout d'abord, il y a eu un miracle. On va dire la tradition liturgique était très présente en Orient. Et elle est venue en Occident via ce miracle, et ensuite via une tradition que l'on voit autour de Lyon et en Bourgogne. Alors, tout d'abord, cette histoire, quoi, ce miracle que j'ai découvert en travaillant sur justement l'histoire de ce dogme, c'est l'histoire d'Elcine, abbé de Ramsey, et qui a eu un impact considérable à cette époque, c'est-à-dire autour du Moyen-Âge. On raconte en effet que cet abbé, envoyé par Guillaume le Conquérant, négocie la paix avec le roi de Danemark, fut pris à son retour par une effroyable tempête. Et ses compagnons d'infortune et lui-même se mirent alors à prier, invoquant la Vierge Marie. Ils en étaient même à confier leur âme à Dieu, quand soudain apparut dans la voilure du navire un ange vêtu des habits d'évêque, qui demanda au pieux abbé s'il désirait sortir vivant de cette tempête. Bien sûr, l'abbé de Ramsey ainsi que leurs compagnons ont répondu par l'affirmative, et l'ange ordonna à cet évêque de s'engager le jour du 8 décembre à célébrer la conception de Marie, et lui recommanda d'utiliser l'office de la nativité de la Vierge de Dieu, en remplaçant nativitas par conception. Et on va dire la notoriété de ce miracle, qui s'est suscité juste après la conquête de l'Angleterre, ne fait aucun doute. On trouve beaucoup de versions de ce miracle dans quelques dizaines de manuscrits, et on le trouve parfois dans les leçons de l'office des matines du 8 décembre. Donc vous voyez, il y a eu c'est en Angleterre, on peut dire que pour la première fois, dans la seconde moitié du XIe siècle, qu'est accueillie une solennité de la conception de Marie, qui avait déjà été implantée en Orient, vers la fin du 8e et du 6e siècle. Donc il y a eu d'abord l'histoire de ce miracle avec l'abbé de Ramsey. Et d'autre part, il y a eu le moine Adhémar de Cambury, toujours un Anglais, on va dire, qui avait soutenu l'opinion selon laquelle la Vierge a été élue et donc préservée du péché originel dès sa conception. Il écrivit ceci: Dieu l'a pu à l'évidence, et il l'a voulu, et si donc il l'a voulu, il l'a fait.

XIVe siècle, il y a eu d'abord d'autres théologiens qui ont au contraire récusé cette foi en l'Immaculée Conception. Et notamment Saint Bernard. Très étonnamment, Saint Bernard, qui est pourtant un saint qui a beaucoup prêché sur la Vierge Marie, qui a beaucoup aimé la Vierge Marie, mais ne croyait pas la Vierge Marie avait été préservée du péché originel. Et cela se situe par rapport justement à une fête qui avait été célébrée, un office qui avait été célébré le 8 décembre, notamment à Lyon et en Bourgogne. Il y avait un office, Gaudé Mater Ecclesiae, qui était un office propre pour le 8 décembre, qui était rédigé à Lyon. Et les chanoines de Lyon avaient donc diffusé cette solennité de la fête de l'Immaculée Conception. Et ces manuscrits, qui sont tombés dans les mains de Saint Bernard, on va dire, l'ont mis en colère. Pourquoi ? Parce qu'il disait que on ne peut pas étendre à l'Église universelle une dévotion privée. Et il dit, c'est pas sur des révélations privées qu'on peut satisfaire et déployer une fête publique. Et cette réaction va avoir de l'importance. Pourquoi ? Parce que c'est le premier témoignage non liturgique de cette fête, et en plus qui vient d'un auteur, à savoir Saint Bernard, qui a eu un impact énorme durant tout le XIIe, XIIIe et XIVe siècle. On va dire c'est un document qui va avoir autorité, et ce document qui a autorité, on va dire, lutte contre la thèse de l'Immaculée Conception. Et c'est le premier document d'une réflexion théologique sur précisément la question de l'Immaculée Conception. Et en plus, ce document de Saint Bernard a d'autant plus d'autorité que Saint Bernard, on ne peut pas lui reprocher de ne pas aimer Marie. Bien au contraire, il a écrit beaucoup sur Marie. Il a été même le chantre de la Vierge Marie. Et on va dire que l'argument de l'abbé de Clairvaux, à savoir Saint Bernard, a eu un impact énorme, et on peut dire, à la fois a freiné la réflexion et à la fois l'a suscité. Alors, je ne rentre pas dans l'argumentation de Saint Bernard. Ce qu'on peut retenir, c'est que il y est. On peut au moins expliciter ceci. Pourquoi Saint Bernard disait que Marie n'a pas pu être immaculée à sa conception? Tout simplement parce qu'il voulait tenir jusqu'au bout ce qui est un dogme, mais à savoir que en Adam, tous ont péché. Et donc, par la transmission de la génération, eh bien, naturellement, on va dire de façon quasiment biologique, il y avait transmission du péché. Sainte Anne et Saint Joachim, à savoir les parents de Marie, étaient des pécheurs. Et donc, par transmission, ils ont obligatoirement donné à Marie, on va dire, transmis le péché originel, comme pour tout le monde, on va dire. Et c'est seulement après que Marie aurait été purifiée du péché originel par une grâce prévenante. Mais cette transmission du péché originel, c'était, on va dire, ce qui poussait Saint Augustin, qui était à l'époque le principal docteur de l'Église latine, à freiner le dogme de l'Immaculée Conception, pour justement préserver ce que dit saint Paul, à savoir que en Adam, tous ont péché. Saint Bernard. Alors, Saint Bernard, justement, j'ai fait une petite erreur, m'a été repris ensuite par saint Augustin, ensuite saint Albert le Grand, saint Thomas d'Aquin, saint Bonaventure, qui justement ont été très tributaires de saint Bernard et notamment de saint Augustin, notamment par rapport à la transmission du péché originel. C'est seulement au tournant
du XIIe et XIIIe siècle avec Saint Anselme,

0: que l'on va envisager le, on va dire le, ce mystère différemment. Et notamment, on va envisager la faute originelle et sa transmission complètement différemment. Et cette doctrine va s'imposer au XIIIe et au XIVe siècle, et petit à petit va remplacer, j'ai la doctrine de Saint Anselme, va remplacer tout doucement la doctrine de Saint Augustin, qui était lui-même lié à Saint Bernard. À savoir qu'on ne pense plus la transmission du péché, on ne pense pas que, plus que la transmission du péché se fasse seulement de façon biologique. Et ce changement de vision va ouvrir la porte, et bien, c'est ce qu'on va voir après la pause, ouvrir la porte à Don Scott, qui lui, justement, va avoir l'argumentation pour fonder de façon théologique l'Immaculée Conception, tout en gardant le dogme du péché originel.
1: Eh bien, nous allons faire une nouvelle pause musicale.

0: Alors, père, nous en étions restés aux pratiques liturgiques. Vous allez maintenant nous parler donc de Duns Scott, qui est un théologien, et puis vous allez en venir, je pense, au dogme de l'Immaculée Conception.
1: Voilà, nous sommes maintenant au tournant du XIIIe et du XIVe siècle, et ça va être Duns Scott, qui est un franciscain du XIIIe siècle, à qui revient l'honneur d'avoir renoué avec l'école monastique anglaise du XIe siècle, et qui va justement donner l'argumentation pour préserver à la fois le fait qu'en Adam tous sont péchés, et à la fois que Marie est immaculée. Alors il va reprendre la fameuse formule anglaise qui avait été donnée au tout début suite au miracle et aussi par un anglais, à savoir que Dieu pouvait préserver sa mère du péché de la race, il convenait qu'il le fît et il l'a fait. Et donc de ce fait, il va développer l'argument du parfait médiateur. Non seulement le rôle du Christ en tant que sauveur n'est pas amoindri, et on va dire le dogme du péché originel et de sa transmission n'est pas non plus occulté, et la place de la Vierge Marie va trouver, on va dire, tout son éclat dans l'acte de médiation du Christ, qui est encore plus parfait quand il s'agit de préserver plutôt que de racheter. C'est-à-dire que, oui, tout le monde a péché, mais Marie, par une grâce particulière, on va dire prévenante, va être elle-même rachetée par son fils. Comme on dit aujourd'hui, mieux vaut prévenir que guérir. Et donc, il donne une argumentation puissante en trois points. Le premier point, c'est celui-ci. La manière la plus haute et la plus parfaite de réparer l'offense de quiconque n'est autre que de préserver cette offense. Si en effet la réparation se limite à apaiser l'offensé pour l'amener au pardon, la réparation n'est pas parfaite. Pour cette raison, le Christ n'aurait pas rendu de réparation parfaite à la Sainte Trinité s'il n'avait pas prévenu, au moins en quelqu'un, l'offense à la Trinité même. Et ensuite, si l'âme de quelque fils d'Adam n'existait pas l'exemption d'une telle faute. Par conséquent, il doit exister quelques descendants d'Adam exemptés de la faute originelle qui n'est pas de faute. Ainsi, le médiateur parfait mérite que toute peine soit enlevée pour celui qui veut réconcilier. Et le troisième argument, c'est la personne réconciliée, à la limite, ne se sent pas obligé vis-à-vis du médiateur s'il n'a pas reçu le maximum du bien possible. Or justement, Marie, c'est elle qui, on va dire, exprime toute la puissance de la médiation du Christ et de son salut. Et par son argumentation, eh bien, Duns Scott montre que Marie a été justement préservée du péché originel par une grâce venant de son fils. Alors, et c'est que seulement, voilà, ensuite je passe plusieurs siècles pour arriver à justement au 19e et 20e siècle où le dogme justement de l'Immaculée Conception a été défini, notamment par le pape Pie IX, où il dit explicitement, et je lis le texte, la bienheureuse Vierge Marie a été au premier instant de sa conception, par une grâce et une faveur singulière du Dieu Tout-Puissant, en vue des mérites de Jésus-Christ, sauveur du genre humain, préservée intacte de toute souillure du péché originel. Ainsi, on voit que entre le premier siècle et le 19e et 20e siècle, on voit que ce qui avait été déjà exprimé dans l'Écriture sainte se trouve complètement explicité par le dogme promulgué par le pape Pie IX.
0: Alors Janine, une auditrice du Nieu, nous pose cette question. Elle a lu donc dans un journal que la Sainte Vierge, bien qu'Immaculée Conception, et donc bien sûr sans aucun péché, avait été tentée par l'orgueil et par conséquent avait eu à lutter contre cette tentation de l'orgueil. Alors, qu'en est-il ?
1: Alors, il faut revenir à des principes basiques, à savoir que tant que l'Écriture sainte n'en parle pas, on ne peut pas en parler. Mais, effectivement, par contre, ce qu'on peut dire, c'est que Ève était dans la même position que Marie. Ève était aussi toute pure. Ève aussi était immaculée, comme nous avons entendu dire saint Irénée tout à l'heure. Ève était dans la même position de départ, si on peut dire, que Marie. Ou on pourrait dire plutôt le contraire. Marie s'est retrouvée dans la même situation que Ève, à savoir toute pure et immaculée. Mais ces deux femmes ont dû se déterminer, et exercer leur liberté. Et donc de ce fait, plus on dit oui à l'amour de Dieu, plus notre liberté grandit. Et je pense que le oui de Marie à l'Annonciation est plus petit que le oui de Marie au pied de la croix. C'est-à-dire que durant toute la vie de Marie, Marie n'a été que oui, mais elle a dit une multitude de oui, et au fur et à mesure qu'elle disait oui à son fils, oui à l'amour de Dieu, oui au projet d'amour, dans les ténèbres, parce que Marie a fait un vrai chemin de foi, et ce chemin de foi s'est fait dans les ténèbres, et bien plus elle disait oui, plus cela lui a renforcé sa capacité de dire oui, et donc plus a renforcé sa liberté. Alors que Ève, ayant commencé, on va dire, ayant exercé, même on va dire, abusé de sa liberté, au moment même où elle s'est déterminée, et en se détournant de Dieu, elle a fragilisé sa liberté, et ça a été de mal en pis, et donc de fait, ensuite devenant esclave des ténèbres. Alors on peut dire, en réfléchissant de cette manière, que oui, dans un sens, de même que le Christ a été tenté, eh bien Marie a pu être tentée. Mais on va dire, la tentation n'avait aucune prise sur elle, tout simplement parce que elle ne faisait que la volonté de Dieu. Comme la tentation n'a eu aucune prise sur le Christ, parce qu'il ne faisait que la volonté de son Père. Maintenant, de dire que de façon explicite, est-ce que Marie a été tentée par l'orgueil ou elle a dû être tentée par d'autres péchés, rien n'est dit dans l'Écriture sainte. Si ce n'est un moment où effectivement elle fait un petit reproche à Jésus lorsqu'ils ont dû, avec son mari Joseph, ils ont dû chercher Jésus au temple, elle dit à Jésus, mon enfant, ton père et moi, nous t'avons cherché. Et comme réponse, elle a un petit reproche de son fils qui lui dit, mais maman, ne savez-vous pas que je dois être au service de mon père? C'est-à-dire que vous voyez que la foi de Marie s'est approfondie. Au tout début, bien sûr, elle a eu cette grâce prévenante, bien sûr, elle a été immaculée, mais sa grâce n'a pas empêché l'exercice de sa liberté. Et que sa liberté, et donc de fait derrière sa foi, n'a fait que s'accroître durant toute la vie de Marie. Et Marie, elle a fait, c'est pour ça qu'elle est, pour nous, elle est vraiment un modèle dans notre chemin de foi, parce qu'elle-même a fait son chemin de foi, un chemin, encore une fois, qui s'est fait dans les ténèbres. Alors, cela nous mène à parler justement des conséquences de ce dogme, on va dire, pour notre propre vie spirituelle. Parce que vous voyez, tout à l'heure, lorsqu'on a commencé en parlant du dogme de la foi, nous avons entendu, dans le numéro 89 du catéchisme de l'Église catholique, nous avons entendu cette phrase, « Il existe un lien organique entre notre vie spirituelle et les dogmes ». Et donc, ce que je voudrais juste avec vous aborder, c'est justement, c'est maintenant peut-être de ce dogme, quelle implication, quel enseignement on peut en tirer justement pour notre foi. Alors, on peut retirer beaucoup de choses. Autant le péché, c'est une tristesse infernale, parce que c'est toujours pareil, autant la grâce et Marie, on n'a jamais fini de parler de Marie et jamais fini de parler de la grâce. Et donc, le dogme de l'Immaculée Conception, loin d'enfermer notre intelligence, au contraire, suscite notre réflexion et notre émerveillement. Tout d'abord, la première chose qu'on peut retirer du dogme de l'Immaculée Conception, c'est que c'est toute la réflexion que nous venons de commencer, à savoir le lien entre la grâce et la liberté. Actuellement, on a une fausse conception de la liberté. On croit que la liberté, c'est faire ce que je veux, comme on veut. Voilà. La liberté, c'est... Là, on parle d'une liberté de choix. Notre libre arbitre, qui est déjà une bonne liberté, contrairement à l'esclavage, où nos passions nous lient et nous poussent à faire des choses qu'on ne voudrait pas. Donc la liberté de choix est déjà une liberté. Mais c'est déjà une liberté qui est blessée. Parce que notre cœur est divisé entre plusieurs chemins. Alors, effectivement, j'ai le choix de choisir, certes, mais mon cœur est divisé. Alors que la vraie liberté, c'est de désirer d'un seul coup d'âme ce que Dieu veut pour nous, c'est-à-dire ce qu'il y a de meilleur pour nous. Et Marie, elle est libre parce que justement, elle répond pleinement à la volonté de Dieu. Et vous voyez, la grâce de Marie, que Dieu a accordé à Marie, Marie librement l'a acceptée, et en disant oui, elle a augmenté sa capacité à dire oui, et un oui parfaitement libre. Donc on va dire le premier enseignement que l'on peut retirer, c'est que plus je dis oui à Dieu, plus je suis libre. Plus je dis oui à Dieu, plus je suis libre. Et plus je dis oui, plus cela me donne la force, d'abord la lumière, mais aussi la force de dire un plus grand oui. Et ainsi on va de oui en oui, comme dit la parole de Dieu, je vais de hauteur en hauteur. On dit, le curé d'Ars disait que de la Vierge Marie, Marie nous a enfantés deux fois, une fois à Nazareth et une fois au pied de la croix, et donc elle est donc deux fois notre mère. Et on va dire, entre la nativité et la croix, on va dire, cela veut dire que Marie nous accompagne durant, on va dire, toute notre vie, de la naissance à la mort. D'ailleurs, on le dit dans le Je vous salue Marie, prie pour nous, Sainte Mère de Dieu, maintenant et à l'heure de notre mort. C'est-à-dire que Marie vraiment nous accompagne et nous aide à dire oui. Une autre pratique qu'il est bon de revenir et de réaliser, de prier, c'est de dire tous les jours l'Angélus. L'Angélus, on dit, c'est le bréviaire des laïcs. Le bréviaire des laïcs, c'est-à-dire la prière de tout baptisé. Et de fait, nous sommes invités chaque jour, trois fois, à 7h du matin, à midi et à 19h le soir, nous sommes invités et les cloches nous y invitent. C'est peut-être une des rares choses publiques qui restent et il faut y tenir à nos cloches dans nos campagnes et dans nos villes. Parce que justement, nous sommes invités tous les jours, trois fois par jour, à revivre le oui de Marie, ce oui qui a fait basculer toute l'humanité entière des ténèbres à la lumière. Voici la servante du Seigneur, qu'il me soit fait selon votre parole. Je suis la servante du Seigneur, que tout se passe pour moi selon ta volonté. Et le Verbe s'est fait chair et il habitait parmi nous. Voilà, l'Angélus nous fait revivre, on va dire, ce moment qui était déterminant pour toute l'histoire de l'humanité. Vous avez un écrivain allemand qui dit ceci, on voit ça dans le Youcat, à la page 56, où il y a plein de petites citations.
0: Alors peut-être juste...
1: Vous avez cette citation où justement cet écrivain dit « La réponse de Marie est le mot le plus lourd de conséquences de l'histoire. La réponse de Marie est le mot le plus lourd de conséquences de l'histoire. » Et donc, vous voyez, la dévotion à la Vierge Marie, c'est pas une dévotion nette. Il y a quelque chose de déterminant dans notre vie spirituelle. Parce que notre oui, quand le oui de Marie a eu des conséquences énormes sur le cours de l'histoire, eh bien notre oui, notre petit oui, à l'image de Marie, peut avoir des conséquences sur notre propre histoire.
0: juste peut-être rappeler aux auditeurs ce qu'est le Youcat.
1: Oui, pardon. Le Youcat, c'est le catéchisme de l'Église catholique, mais on va dire traduit pour les jeunes. Youcat, c'est le catéchisme pour les jeunes, qui a été offert par le pape Benoît XVI durant les JMJ à Madrid cet été, à toute la jeunesse du monde. Et le pape justement a insisté, a exhorté tous les jeunes du monde à le lire, c'est-à-dire à travailler notre foi, parce que notre foi est un acte de notre intelligence et il faut constamment l'approfondir pour pouvoir rendre compte justement de notre foi à notre monde. Voilà, donc une des premières conséquences, on va dire, de cette foi en l'Immaculée Conception, eh bien, c'est qu'elle nous aide à voir que plus on dit oui, plus on devient libre. Le deuxième point qu'on peut retirer de l'Immaculée Conception, c'est que la grâce est un pur don de Dieu. Voilà, et que lorsque l'ange Gabriel dit à Marie qu'elle est comblée de grâce, eh bien, c'est-à-dire que c'est vraiment un cadeau énorme que Dieu a fait à Marie, mais aussi que nous-mêmes, nous pouvons bénéficier. Lorsque Marie dit « Le Seigneur fit pour moi des merveilles, saint est son nom », eh bien, on peut le dire nous aussi. « Le Seigneur fit pour moi des merveilles », par exemple, lorsque j'ai été baptisé. « Le Seigneur fait pour moi des merveilles » à chaque fois que je reçois Jésus. Lorsque je reçois Jésus, je deviens comme Marie. Lorsque je dis « Amen », lorsque le prêtre me présente le corps du Christ, eh bien, cet amen correspond au fiat de Marie. Et Marie, en disant oui à Dieu, ouvrit la porte à la venue de Jésus dans son sein. Eh bien, nous aussi, lorsque nous disons amen, lorsque le prêtre nous dit le corps du Christ, nous ouvrons la porte de notre cœur à la venue de Jésus. Et nous sommes finalement comme Marie, c'est-à-dire porteurs de Jésus. Et donc, de fait, nous aussi, nous, comme Marie, d'ailleurs, Saint Louis Marie Grignion de Montfort invite les baptisés, les chrétiens, justement, après la communion, de dire notre propre Magnificat. Oui, le Seigneur fait pour moi des merveilles. Donc, vous voyez, ce dogme nous pousse à prendre conscience que plus nous disons oui, plus nous sommes libres, mais aussi que la grâce, la grâce est un pur don de Dieu.
0: Alors justement, Père, vous avez dit que, à l'image de Marie, plus on dit oui à Dieu, plus on est libre. Béatrice de Saint-Étienne nous dit que, vu le décalage entre la pureté de Marie et la réalité de nous pécheurs, comment peut-elle être un modèle pour nous ?
1: Mais parce qu'elle a dit son oui dans la foi. Et que, bien sûr, nous sommes marqués par le péché originel. Bien sûr, nous avons une des conséquences du péché originel et qui n'est pas supprimée par le baptême. Le baptême nous purifie de la marque, de la saleté, si on peut dire, du péché originel, mais ne supprime pas les conséquences du péché originel, tout simplement parce que Dieu respecte notre liberté et donc nous respecte jusqu'au bout. Donc bien sûr, nous avons, on appelle ça cette concupiscence, c'est-à-dire cette blessure, cette tendance à faire le mal. Mais cela n'empêche, Marie demeure un modèle parce que même si elle-même n'a pas cette concupiscence, c'est-à-dire cette tendance à faire le mal, elle a quand même elle marche elle aussi dans la foi, une foi qui a été totale, une foi qui a été pure, mais elle aussi elle a dû traverser l'épreuve de la foi, et c'est en cela que Marie est un modèle et qu'elle nous aide dans notre propre cheminement de foi, dans notre propre nuit, dans notre propre épreuve, à dire oui. Je voudrais terminer avec vous, d'abord, avant de terminer par cette belle prière, ce beau texte de Saint Bernard qui pourrait pour nous à la fois conclure notre méditation de ce soir et qu'elle puisse être aussi une prière, on se pose la question, mais pourquoi il y a eu cette foi populaire auprès de Marie ? Pourquoi Marie est tant aimée ? Eh bien, je pense que Marie est aimée par tous les chrétiens, parce que justement, et ça peut répondre à cette question, parce que en Marie est concentrée toutes les situations humaines. Marie, elle est proche de nous par son humanité. Autant, on va dire, Jésus qui nous est proche, c'est Dieu, c'est l'Emmanuel, Dieu avec nous, on va le célébrer bientôt dans la fête de Noël, mais on va dire Marie, Jésus est Dieu. Certes, il a pris notre humanité, il a pris sur lui le péché originel, mais il ne demeure pas moins qui reste Dieu. Alors que Marie, on va dire, elle est plus de notre côté. Marie, elle est proche de nous par son humanité. Et donc, la voix populaire s'est naturellement tournée vers Marie parce que Marie semble avoir récapitulé en elle toutes les situations humaines. Et donc, de ce fait, ça lui donne une place privilégiée dans notre cœur parce qu'on sait qu'elle est là pour notre... elle est comme une mère et qu'elle nous comprend. Qu'elle aussi, elle a vécu toutes les joies simples de notre vie, mais aussi toutes les épreuves, l'épreuve de l'éducation, l'épreuve du travail, l'épreuve de l'incompréhension, l'épreuve de la mort de son fils crucifié. Et donc, de fait, récapitulant toutes les situations humaines, naturellement, l'âme chrétienne se sent attirée par Marie. Et aussi, il faut quand même le dire, c'est que nous avons reçu de Jésus au pied de la croix, nous avons reçu en héritage, le plus bel héritage que Jésus ait pu nous donner avant de mourir et de monter au ciel, eh bien, c'est il nous a donné quand même Marie. Et c'est en cela que, naturellement, la foi populaire, dès la montée au ciel de Marie, lors de son assomption, eh bien, naturellement, dès le début de l'ère chrétienne, il y a eu cette attirance, on va dire, vers Marie. Le Saint Curé d'Ars disait « Tous les saints ont une grande dévotion à Marie. » Et on va dire, s'il faut susciter notre amour pour Marie, c'est parce que justement, c'est le chemin le plus rapide pour aller vers Dieu. Et il ne faut pas être plus intelligent que le bon Dieu. Si le bon Dieu a voulu venir sur notre terre, nous rejoindre par Marie, eh bien, il faut prendre le même chemin à l'inverse, c'est-à-dire aller vers lui par Marie. On est sûr de ne pas nous tromper. Alors, je voudrais terminer notre méditation par ce beau texte de Saint Bernard. « Ô vous, qui que vous soyez, qui vous sentez ici-bas ballotté au milieu des orages et des tempêtes, et non placé sur une terre ferme, ne détournez pas vos yeux de la lumière de cet astre, si vous ne voulez pas être submergé. Si le vent des tentations se lève, si les rochers des tribulations se dressent, regardez l'étoile, invoquez Marie. Si vous êtes secoué par les flots de l'orgueil, de l'ambition, de la médisance, de la jalousie, regardez l'étoile, invoquez Marie. La colère, l'avarice, les séductions de la chair secouent la frêle barque de votre âme. Regardez Marie. Vous êtes troublé par la grandeur de vos crimes, humilié sous les hontes de votre conscience, effrayé des sévérités du jugement. Vous commencerez à tournoyer sur le gouffre de la tristesse et du désespoir. Pensez à Marie. Invoquez Marie. Que ce nom ne quitte pas vos lèvres, ni son souvenir dans votre cœur, afin d'obtenir l'appui de ses prières. Ne délaissez pas les exemples de sa vie. » Et on peut terminer par cette belle invocation que nous retrouvons aussi bien dans les grands sanctuaires mariaux, aussi bien, on va dire, à Lourdes qu'à la rue du Bac. « Ô Marie conçue sans péché, priez pour nous qui avons recours à vous. Ô Marie conçue sans péché, priez pour nous qui avons recours à vous. Ô Marie toute immaculée, conçue sans péché, priez pour nous qui avons recours à vous. »

Quel malheur pour vous lorsque tous les hommes disent du bien de vous. C'est ainsi, en effet, que leur père traitait les faux prophètes. Luc 6, 26.

Tu aimeras le Seigneur ton Dieu de tout ton cœur, de toute ton âme et de tout ton esprit. Matthieu 22, 37.

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Nous sommes au numéro 16 de l'étude, la méditation, et si possible la contemplation, puisque le pape insistait tout de suite, pape Jean-Paul II, sur la contemplation à laquelle devait mener la prière vocale du rosaire. Dans la lettre apostolique, le rosaire à la Vierge Marie, au numéro 16, suppliez le Christ avec Marie. Suppliez le Christ. Demandez et l'on vous donnera. Cherchez et vous trouverez. Frappez et l'on vous ouvrira. Saint Matthieu, chapitre 7, verset 7, nous rappelle le Saint-Pape, au numéro 16, dont nous l'avons déjà dit, de cette lettre apostolique. Il faut demander, il faut frapper. Alors, un prêtre disait, c'est très vrai, quand on demande, il faut avoir le désir d'être exaucé. Et ça n'a l'air de rien, cette remarque, mais c'est très profond. Parce qu'on demande, mais est-ce qu'on demande d'abord ce qu'il faut? Et puis, est-ce qu'on veut vraiment être exaucé? Parce que être exaucé, ça va loin. Parce que l'exigence du Christ va loin. Donc, demandons la grâce d'aimer, par exemple, la grâce d'être purifié de tel péché. Ça demande, est-ce que je veux vraiment être exaucé? Si vous voulez être exaucé, le Christ vous répondra. Sinon, il restera sur la réserve. Frappez-le, on vous ouvrira. Le fondement de cette efficacité de la prière, c'est la bonté du Père, mais aussi la médiation du Christ lui-même auprès de lui. Et l'action de l'Esprit-Saint qui intercède pour nous selon le dessein de Dieu. Car nous-mêmes ne savons pas prier comme il faut, et parfois ne sommes pas exaucés parce que nous prions mal, avec les citations de l'Évangile et de saint Paul aux Romains et de saint Jacques. Par son intercession maternelle, Marie intervient pour soutenir la prière que le Christ et l'Esprit font jaillir de notre cœur. La prière de l'Église est comme portée par la prière de Marie, nous dit le catéchisme de l'Église catholique au numéro 2679. La prière de l'Église est portée par la prière de Marie. En effet, si Jésus, l'unique médiateur, est la voix de notre prière, Marie qui est pure, transparence du Christ, nous montre la voie, et c'est à partir de cette coopération singulière de Marie à l'action de l'Esprit-Saint que les Églises ont développé la prière à la Sainte Mère de Dieu en la centrant sur la personne du Christ manifestée dans ses mystères. Citation toujours du catéchisme, numéro 2675. Aux noces de Cana, l'Évangile montre précisément l'efficacité de l'intercession de Marie qui se fait auprès de Jésus le porte-parole des besoins de l'humanité et non plus de vin. Saint Jean, chapitre 2, verset 23. Vous voyez, c'est ce qu'on appelait la prière d'exposition. Elle ne demande rien. Elle ne dit pas, vous devez intervenir parce que vous devez ceci, vous devez cela, parce que elle n'a pas de discours à faire à Jésus, qui sait tout ça parce qu'il est Dieu. Et elle ne veut pas forcer la main de son fils. C'est très beau. Elle ne veut pas forcer la main. Mais elle intervient cependant. Ils n'ont plus de vin. Et le fait avec ce regard, nous avons parlé déjà dans un précédent entretien, dans les regards de Jésus, le tournement, l'encyclique, les pages, le regard pénétrant dont parlait la lettre apostolique au numéro 10, le regard pénétrant. Il y a eu ce regard pénétrant de la mère qui, dans cette prière d'exposition, supplie son fils humblement et discrètement, mais avec instance, pour qu'il intervienne pour ces pauvres jeunes gens qui vont être couverts de honte parce qu'il n'y a plus de vin. Le rosaire est à la fois méditation et supplication. L'imploration insistante de la Mère de Dieu s'appuie sur la certitude confiante que son intercession maternelle est toute puissante sur le cœur de son Fils. Elle est toute puissante par grâce, comme disait dans une formule dont il faut bien comprendre l'audace, le bienheureux Bartolo Longo, dans la supplique à la Vierge. Dans le rosaire, où Saint Bernard, « Dame, tu es si grande et de valeur si haute, que qui veut une grâce et à toi ne vient pas, il veut que son désir vole sans elle. » Citation de Saint Bernard.
dans la Divine Comédie, le paradis. C'est Dante plutôt qui suit Saint Bernard, excusez-moi. Dans le rosaire, tandis que nous la supplions, Marie, sanctuaire de l'Esprit Saint, se tient pour nous devant le Père, qui l'a comblée de grâce, et devant le Fils, qu'elle a mis au monde, priant avec nous et pour nous.

Au numéro 17, le pape Jean-Paul II nous parle d'annoncer le Christ avec Marie. Le rosaire est aussi un parcours d'annonce et d'approfondissement au long duquel le mystère du Christ est constamment représenté aux divers niveaux de l'expérience chrétienne. Il s'agit d'une présentation orante et contemplative qui vise à façonner le disciple selon le cœur du Christ. Si dans la récitation du rosaire, tous les éléments permettent une bonne méditation, et ces éléments sont en effet mis en valeur de manière appropriée, il y a la possibilité, spécialement dans la célébration communautaire, en paroisse ou dans les sanctuaires, d'une catéchèse significative que les pasteurs doivent savoir exploiter. C'est sûr que quand dans une église et quand on entend les gens prier, ça change tout. S'il peut y avoir toutes les semaines ou si c'est tous les jours, ça serait merveilleux, que de telle heure, même s'il n'y a que deux ou trois personnes, on prie le chapelet ou le rosaire. Parce que quelqu'un peut rentrer et le Seigneur enverra les âmes, poussera les âmes de bonne volonté à rentrer dans l'église à ce moment-là. Ils entendront prier la Sainte Vierge et elle peut les toucher. Voilà pourquoi quand on est plusieurs à en prier, souvent on est plus distrait, ça dépend des personnes, quand on prie. Mais cette prière est plus efficace parce que le Seigneur aime qu'on prie à plusieurs et en commun. De cette manière, poursuit le pape Jean-Paul II, de cette manière aussi, la Vierge du Rosaire continue son œuvre d'annonce du Christ. L'histoire du Rosaire montre comment cette prière a été utilisée, spécialement par les dominicains, dans un moment difficile pour l'Église à cause de la diffusion de l'hérésie. Il s'agit de l'hérésie cathare. Et le rosaire a été l'un des moyens de prière, la fondation des dominicains contemplatives, parce que Saint-Dominique a beaucoup prêché, mais avec assez peu de résultats, parce que les idéologies ne sont pas difficilement réduites par le verbe, parce que les gens qui sont fermés dans leur intelligence est prise par une idéologie. On ne peut plus parler avec eux. Ils n'ont plus même le raisonnement. Ils sont fixés dans une idée qui est devenue, qui les a prises, qui les a dominés, et dont ils sont esclaves d'une idée. Alors, il faut essayer d'argumenter, évidemment. On ne sait jamais, on pourrait dire. Mais c'est surtout la prière de la Vierge Marie, qui a été chargée par Dieu d'écraser la tête de Satan et les idéologies. Et donc, Saint-Dominique a fondé les dominicains contemplatifs, et puis la récitation a encouragé la récitation du rosaire que les dominicains portent à leur tunique, à leur froc, un grand chapelet, avec des grosses grains, pour montrer que c'est un des moyens d'apostolat, non seulement le verbe à la prédication, mais la prière du rosaire. Aujourd'hui, poursuit le pape Saint Jean-Paul II, nous nous trouvons face à de nouveaux défis. Pourquoi ne pas reprendre en main le chapelet avec la même foi que nos prédécesseurs? Le rosaire conserve toute sa force et reste un moyen indispensable dans le bagage pastoral de tout bon évangélisateur. On doit revenir toujours à ce moyen de la prière, du rosaire, qui a fait triompher les armées chrétiennes, qu'on songe à Lépante, 16e siècle, au pape Saint-Pie V qui était dominicain, qui avait demandé et compris le rosaire dans toute la chrétienté, et puis beaucoup d'autres combats et les combats spirituels, et aujourd'hui nous sommes dans un grand combat entre ce qui reste de chrétienté en Occident, ce qui reste de chrétien en Occident, qui risque de disparaître, et puis des idéologies, y compris religieuses, triomphantes et prégnantes, qui risquent de tout emporter. Donc la Vierge Marie, la prière pacifique, on pourrait dire, par excellence, c'est pas le combat des armes, parce que nous n'entrons pas dans ce jeu-là, mais c'est le combat de la prière et de la vérité du Christ contre Satan par Marie.

Nous abordons lors de cet entretien le chapitre 2 de la lettre apostolique que le reçoit la Vierge Marie du pape Saint Jean-Paul II du 16 octobre 2002, et nous voyons que cette lettre apostolique n'a aucune ride et qu'elle est aussi valable aujourd'hui qu'hier, parce que le magistère du Saint-Pape a été vraiment de très haut niveau, exceptionnel, et on peut relire ces documents, comme la plupart des documents des papes, en fait, surtout des encycliques, le magistère, ce qu'on appelle le magistère ordinaire, a une grande profondeur et est toujours, n'a aucune ride. Le rosaire au numéro 18, résumé de l'Évangile. Pour être introduit dans la contemplation du visage du Christ, il faut écouter dans l'esprit, c'est-à-dire ne pas seulement écouter d'une façon humaine, ou avec nos propres moyens, notre propre intelligence, nos propres connaissances. Dans la prière dans l'esprit, c'est autre chose, avoir des oreilles surnaturelles, on pourrait dire. Ça demande une grande ascèse, l'écouter dans l'esprit. Là, il y aurait toutes des conférences à faire. Mais ne nous égarons pas. Près de Césarée de Philippe, à l'occasion de la profession de foi de Pierre, Jésus précisera à l'origine de cette intuition si lumineuse concernant son identité. Ce n'est pas la chair et le sang qui t'ont révélé cela, mais mon Père qui est aux cieux. Chapitre 16 de Saint Matthieu, verset 17 à Pierre. Parce que ce n'est pas le raisonnement humain, même la foi naissante, mais déjà forte de Saint Pierre, qui avait senti, compris et cru que celui qu'il appelait était le Messie. Mais la profession de foi, le Seigneur rappelle à Pierre que c'est un don de Dieu. La foi est un don de Dieu. C'est le Christ, c'est l'Esprit Saint qui a révélé à Saint Pierre que Jésus était le Fils de Dieu. Qui dites-vous, je suis? Eh bien, vous êtes le Fils, le Christ, le Fils du Dieu vivant. Et nous rappelons au chapitre 6 de Saint Jean, quand le Christ annonce très à l'avance la Sainte Eucharistie, le corps et le sang. Si vous mangez mon corps et buvez mon sang, la vie n'est pas en vous. Le schisme d'un grand nombre de disciples qui ne veulent pas croire, et Saint Pierre tout seul. Vous êtes le Christ, à qui rions-nous, Seigneur? Vous êtes le Christ, le Fils du Dieu vivant. Vous avez les paroles de la vie éternelle. Ça, c'est vraiment le Saint-Esprit qui, dans le faible Pierre, généreux, mais qui trahira son maître avant de se repentir, heureusement, eh bien, a révélé à Saint-Pierre que Jésus était le Fils de Dieu, ainsi de suite. Le Saint-Esprit qui révèle aussi à Élisabeth que celle qui vient la voir, sa cousine, alors qu'elle est enceinte de 6 mois, est la mère du Sauveur. Quand la voix de Marie frappe l'oreille d'Élisabeth, le Saint-Esprit révèle à Élisabeth que Marie est la mère du Messie. Mais à nous d'être écoutants et silencieux, et de nous laisser prendre par la prière de l'Esprit.

mais ce n'est pas le Saint-Esprit. Même au nom du Saint-Esprit, ce n'est pas le Saint-Esprit. Il faut se taire. Il faut peu de mots. La Vierge Marie a dit peu de choses. Saint Joseph n'a pas dit un mot qui nous a... Il a parlé, mais aucun mot nous est donné dans l'Évangile. Aucun. Aucun. Donc, et c'est eux que nous devons suivre. Et dans ces apparitions reconnues, la Vierge Marie a très peu parlé. Très peu de mots. Et dans l'Évangile, elle garde quelque chose dans son cœur. Donc, je répète, pour l'accueillir, dit le pape Jean-Paul II, il est indispensable de se mettre à l'écoute. Seule l'expérience du silence et de la prière offre le cadre approprié dans lequel la connaissance la plus vraie, la plus fidèle et la plus cohérente de ce mystère peut mûrir et se développer. Citation de la lettre apostolique Novo Millennio Ineunte, de 6 janvier 2001, au numéro 20.

Nous sommes au chapitre 2, le mystère du Christ, mystère de sa mère, de la lettre apostolique, le rosaire de la Vierge Marie. Et nous poursuivons au numéro 18, la deuxième partie. Le rosaire est l'un des parcours traditionnels de la prière chrétienne qui s'attache à la contemplation du visage du Christ. Vous voyez, nous revenons à l'insistance du pape sur la contemplation du visage du Christ. Nous l'avions vu déjà au tout début, au numéro 9. Fixer les yeux sur le visage du Christ. En reconnaître le mystère dans le chemin ordinaire et douloureux de son humanité, la résurrection, etc. Dont il nous ramène à l'essentiel. Parce que le pape était un contemplatif. Et dans les contemplatifs ramènent tout à l'essentiel. Parce que nous sommes dans, je vous le disais, dans le bruit, l'inflation verbale, le verbiage, et on en souffre à la fois. On parle, on n'en finit plus. Et beaucoup de fidèles regrettent que souvent dans la liturgie, et les papes l'ont fait remarquer, en particulier le pape Benoît XVI, qu'il y a beaucoup, et même le cardinal Sarah, préfet de la création du culte divin, qu'il n'y a pas assez de silence. Parce que on est là pour arriver à quelqu'un. Et pour arriver à quelqu'un, par le liturgie est un moyen, ce n'est pas une fin en soi. Donc il faut que le verbe conduise, se fasse chair, et le chair, c'est le présent de Dieu. Le présent de Dieu, c'est une présence silencieuse, comme on l'a rappelé, et dans notre dernier entretien, je vous l'ai rappelé. Le pape Paul VI le décrivait ainsi. Prière évangélique centrée sur le mystère de l'incarnation rédemptrice. Le rosaire a donc une orientation nettement christologique. En effet, son élément le plus caractéristique, la répétition litanique de l'Ave Maria, devient lui aussi une louange incessante du Christ, objet ultime de l'annonce de l'ange et de la salutation de la mère du Baptiste. Le fruit de tes entrailles est béni. Nous dirons même plus, la répétition de l'Ave Maria constitue la trame sur laquelle se développe la contemplation des mystères. Le Jésus de chaque Ave Maria est celui-même que toute la succession des mystères nous propose tour à tour, Fils de Dieu et de la Vierge. Mais je répète, le Jésus de chaque Ave Maria est celui-même que la succession des mystères nous propose tour à tour, Fils de Dieu et de la Vierge. Donc c'est le pape Paul VI dans l'exhortation apostolique Marialis Cultus du 2 février 1974 au numéro 46. Parmi tous les mystères de la vie du Christ, le rosaire, tel qu'il s'est forgé dans la pratique la plus courante, approuvée par l'autorité ecclésiale, n'en retient que quelques-uns. Ce choix s'est imposé à cause de la trame originelle, plutôt originaire, de cette prière, qui s'organisa à partir du nombre 150, correspondant à celui des psaumes. Afin de donner une consistance nettement plus christologique, au rosaire, il me semble toutefois qu'un ajout serait opportun, tout en le laissant à la libre appréciation des personnes et des communautés. D'ailleurs, il a laissé la liberté, mais tout de suite, le peuple chrétien s'est approprié cette proposition du pape Jean-Paul II, immédiatement. Et je me souviens, les éditeurs de cette encyclique où le pape propose Mystère lumineux, eh bien, ont été démunis parce que le peuple chrétien, ça aurait pu ne pas marcher, ça aurait pu avoir quelques communautés, quelques individualités, eh bien, pas du tout. Le peuple chrétien s'est immédiatement précipité avec ferveur sur la proposition du pape Jean-Paul II. C'est intéressant parce qu'il n'obligeait pas, n'est-ce pas? Cela pourrait permettre de prendre en compte également les mystères de la vie publique du Christ entre le baptême et la passion. C'est dans l'espace de ces mystères que nous contemplons des aspects importants de la personne du Christ en tant que révélateur définitif de Dieu. Proclamé Fils bien-aimé du Père lors du baptême dans le Jourdain, il est celui qui annonce la venue du royaume, en témoigne par ses œuvres, en proclame les exigences. C'est tout au long des années de sa vie publique que le mystère du Christ se révèle à un titre spécial comme mystère de lumière, tant que je suis dans le monde. « Je suis la lumière du monde. » Saint Jean, chapitre 9, verset 5.

C'est le tout numéro 19 de l'encyclique La lettre apostolique sur le rosaire à la Vierge Marie que le pape Jean-Paul II propose l'adjonction des mystères qu'on appellera mystères lumineux. Et je disais que le peuple chrétien s'est tout de suite été enthousiasmé par cette proposition du pape. Et par filiale obéissance, mais pas obéissance, que le pape ne demandait pas, demandait rien, mais proposait, mais en tout cas filiale amour pour l'Église, on peut dire, et à travers le Saint-Pape, que le peuple chrétien a bien reconnu comme étant son bon pasteur. Pour que l'on puisse dire de manière complète, dit le pape Saint Jean-Paul II, que le rosaire est un résumé de l'Évangile, il convient donc que, après avoir appelé l'incarnation et la vie cachée du Christ, mystère joyeux, et avant de s'arrêter sur les souffrances de la passion, mystère douloureux, puis sur le triomphe de la résurrection, mystère glorieux, la méditation se tourne aussi vers quelques moments particulièrement significatifs de la vie publique, mystère lumineux. Cet ajout de nouveaux mystères sans léser aucun aspect essentiel de l'assise traditionnelle de cette prière, a pour but de la placer dans la spiritualité chrétienne avec une attention renouvelée comme une authentique introduction aux profondeurs du cœur du Christ, abîme de joie et de lumière, de douleur et de gloire. C'est beau cela, voyez. Une authentique introduction aux profondeurs du cœur du Christ, abîme de joie et de lumière, de douleur et de gloire. Alors voici les mystères joyeux dont nous parle le pape au numéro 20. Le premier cycle, celui des mystères joyeux, est effectivement caractérisé par la joie qui rayonne de l'événement de l'incarnation. Cela est évident dès l'annonciation où le salut de l'ange Gabriel à la Vierge de Nazareth rappelle l'invitation à la joie messianique « Réjouis-toi, Marie ». Toute l'histoire du salut, bien plus en un sens, l'histoire même du monde, aboutit à cette annonce. En effet, si le dessein du Père est de récapituler toutes choses dans le Christ, Éphésiens 1er chapitre verset 10, c'est l'univers entier qui d'une certaine manière est touché par la faveur divine avec laquelle le Père se penche sur Marie pour qu'elle devienne la mère de son Fils. À son tour, toute l'humanité se trouve comme contenue dans le fiat par lequel elle correspond avec promptitude à la volonté de Dieu. C'est donc une note d'exultation après l'annonciation, la visitation, qui marque la scène de la rencontre avec Élisabeth, où la voix de Marie et la présence du Christ en son sein font que Jean tressaille d'allégresse. Une atmosphère de liesse baigne la scène de Bethléem, où la naissance de l'enfant divin, le sauveur du monde, est chantée par les anges et annoncée aux bergers, justement comme une grande joie. Mais les deux derniers mystères qui conservent toutefois cette note de joie anticipent les signes du drame. En effet, la présentation au temple, tout en exprimant la joie de la consécration et en plongeant le vieillard Siméon dans l'extase, souligne aussi la prophétie du signe en but à la contradiction que sera l'enfant pour Israël et de l'épée qui transpercera l'âme de sa mère. L'épisode de Jésus au temple, lorsqu'il eut 12 ans, est lui aussi tout à la fois joyeux et dramatique. Il se dévoila dans sa divine sagesse, tandis qu'il écoute et interroge, et se présente essentiellement comme celui qui enseigne. La révélation de son mystère du Fils tout entier consacré au jour du Père est une annonce de la radicalité évangélique qui remet en cause les liens même les plus chers à l'homme face aux exigences absolues du royaume. Joseph et Marie eux-mêmes, émus et angoissés, ne comprirent pas ces paroles, nous dit Saint Luc chapitre 2 verset 50. Nous voyons bien que nos mystères joyeux sont pénétrés de mystères douloureux. Et même si on ne comprend pas, comme Joseph et Marie n'ont pas compris sur le moment, il faut l'accepter de ne pas comprendre, il faut accepter d'être fidèle. Et c'est ça la voie de la foi. La voie de la foi, c'est ne pas sentir, ne pas comprendre, ne pas saisir sur le moment,
et faire confiance.

Après le rappel des mystères joyeux, le pape Saint Jean-Paul II inaugure, on pourrait dire, les mystères lumineux. Nous sommes au numéro 21 de la lettre apostolique. Passant de l'enfance de Jésus et de la vie à Nazareth à sa vie publique, nous sommes amenés à contempler ces mystères que l'on peut appeler à un titre spécial mystères de lumière. En effet, c'est tout le mystère du Christ qui est lumière. Il est la lumière du monde, rappel de Saint Jean chapitre 8, verset 12, mais dans cette dimension est particulièrement visible durant les années de sa vie publique, lorsqu'il annonce l'évangile du royaume. Si l'on veut indiquer à la communauté chrétienne cinq moments significatifs, mystères lumineux de cette période de la vie du Christ, il me semble que l'on peut les mettre ainsi en évidence. Premièrement, le premier mystère lumineux, moment de son baptême au Jourdain. Deuxièmement, dans son auto-révélation aux noces de Cana, le Christ se révèle Dieu par son premier miracle. Troisième, dans l'annonce du royaume de Dieu avec l'invitation à la conversion. Quatrièmement, dans sa transfiguration. Et enfin, cinquième mystère lumineux, dans l'institution de l'Eucharistie, expression sacramentelle du mystère pascal. Chacun de ces mystères est une révélation du royaume désormais présent dans la personne de Jésus. Alors prenons-les un par un pour bien les méditer. Le baptême au Jourdain est un mystère de lumière, rappelle le pape Jean-Paul II, ou indique plutôt que rappelle le pape Jean-Paul II, en ce lieu. Alors que le Christ descend dans les eaux du fleuve comme l'innocent qui se fait pécher pour nous, les cieux s'ouvrent, la voix du Père le proclame, son Fils bien-aimé, c'est Matthieu 3, verset 17, tandis que l'Esprit descend sur lui pour l'investir de la mission qu'il attend. Dont le mystère de lumière, c'est le Père qui révèle son Fils, qui atteste que Jésus de Nazareth, baptisé dans les eaux du Jourdain par Jean le Baptiste, son cousin, eh bien, qu'il a reconnu dans le sein d'Élisabeth à la visitation, vous rappelez, eh bien son fils, celui-ci est mon fils bien-aimé, en qui je me complais, et la colombe manifestée, qui manifeste le Saint-Esprit. Nous avons là la Sainte Trinité. Mystère, la révélation, et chaque révélation est un mystère de lumière, parce que la révélation est un mystère de connaissance. C'est la connaissance qui nous est révélée, une connaissance surnaturelle, révélée par le Saint-Esprit, qui dépasse les capacités de notre nature humaine. Voilà pourquoi on dit surnaturel. On ne peut pas le comprendre ni le saisir en dehors de la grâce qui est donnée à Dieu, à certaines âmes, de façon ordinaire, à chaque baptisé, qui prie, qui le désire et qui est fidèle au Christ, au commandement de Dieu, parce que papa, il y a votre révélation à une âme qui n'est pas habitée par la grâce, par le Saint-Esprit. Et un mystère donc de connaissance qui mène bien sûr à l'amour. Alors après le baptême, Cana, mystère de lumière par excellence, au moment où le Christ, changeant l'eau en vin, ouvre le cœur des disciples, à la fois grâce à l'intervention de Marie, la première des croyantes. C'est aussi un mystère de lumière que la prédication. Donc Cana, mystère de lumière, Jésus manifeste qu'il est le Fils de Dieu. Et puis, l'avènement du royaume des dieux, la prédication par laquelle Jésus annonce l'avènement du royaume de Dieu et invite à la conversion. Saint Marc chapitre 1 verset 15, remettant les péchés de ceux qui s'approchent de lui avec une foi humble. Ce mystère de miséricorde qu'il a commencé, il le poursuivra jusqu'à la fin des temps, principalement à travers le sacrement de la réconciliation confié à son Église. Saint Jean chapitre 20, verset 22-23. Donc, dans l'avènement du royaume de Dieu, le pape rappelle qu'il y a la conversion par la remise des péchés, c'est-à-dire la contrition des péchés, reconnaissance du péché, contrition des péchés, désir de plus recommencer et demander pardon, de recevoir le sacrement du pardon, le sacrement de pénitence.
N'oublions pas cela dans le deuxième mystère lumineux, quand nous parlons de la prédication du royaume de Dieu.

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3: Radio Espérance, bonjour, nous sommes à la Sainte-Baume avec le frère Paul-Marie pour notre émission « Comment va ton âme ?» à la Sainte-Baume, au pied de la grotte de Marie-Madeleine, où aujourd'hui nous allons parler toujours de la Vierge Marie dans son Immaculée Conception. Et nous allons parler aujourd'hui de l'Immaculée Conception, de ce que c'est évidemment, et puis de la spiritualité de l'Immaculée Conception, si l'on peut s'exprimer ainsi. Alors d'abord, la première question qui peut évidemment nous arriver, c'est où trouve-t-on l'Immaculée Conception dans l'Écriture, hein, parce que vous savez bien que c'est un dogme, hein, qui ne vient pas non de Sainte Bernadette, hein. Donc ce n'est pas à cause des apparitions de Lourdes, hein, que l'Église a proclamé l'Immaculée Conception, mais elle l'a proclamé 4 ans avant, en 1854, tout simplement parce que depuis des siècles, les chrétiens fêtaient cette Immaculée Conception. On peut dire d'ailleurs que la première fête qui apparaît en Europe, hein, c'est au 9e siècle, dans l'église d'Angleterre, hein, sur cette île merveilleuse, hein, où les chrétiens ont commencé à célébrer l'Immaculée Conception le 8 décembre, puisque depuis 5 siècles avant cela, c'est-à-dire depuis le 4e siècle, on fêtait la nativité de Marie, hein, que nous fêtons d'ailleurs encore aujourd'hui, hein, le 8 septembre, donc 9 mois avant. 9 mois avant sa naissance, c'est le jour de sa conception, hein, et donc on a choisi tout naturellement la date du 8 décembre. Alors voyez bien que ça pose plusieurs questions. D'abord, est-ce que ce dogme est légitime, ou est-ce que ça vient d'une invention populaire, de la piété populaire, alors qui est sans doute très juste, hein, mais il faut quand même que cette piété, même si elle est sainte et glorifiante de Marie, il faut quand même qu'elle soit en accord avec l'Écriture, hein. Donc toute la question, c'est d'abord de savoir où on trouve cette affirmation, hein, que Marie a été conçue sans péché. D'abord, ce qu'il faut dire, c'est que on ne trouve pas le nom d'Anne et de Joachim, hein, les parents de Marie, dans l'Écriture. Hein. C'est dans un évangile apocryphe, hein, le protévangile de Jacques, hein, qui a été attribué à saint Jacques, qui raconte des choses bien merveilleuses sur Marie, qui la désincarne totalement. Hein, donc, elle, petite, elle serait dans le temple et puis elle serait nourrie seulement par des anges. Et puis elle ne toucherait même pas le sol. Vous voyez, on prend Marie un peu comme une déesse. J'avais déjà eu l'occasion d'en parler. Toujours est-il que on ne sait pas au fond si cette naissance fut miraculeuse, si Anne était stérile. La tradition orientale, hein, veut que Anne et Joachim étaient vieux et voulaient attendre un enfant. Hein, attendaient l'annonce d'une naissance, hein, ils étaient en attente d'enfants, comme on dit aujourd'hui, et puis ils ont été fait un pèlerinage dans le monastère qu'on appelle le monastère Sainte-Anne, qu'on peut aller voir en Terre Sainte aujourd'hui encore, et à ce moment-là, Anne aurait attendu Marie de manière miraculeuse, comme bien des femmes d'ailleurs dans la Bible, hein, ça en ce sens c'est tout à fait probable, hein, que Dieu interviennent non pas par une femme féconde, mais interviennent par une femme stérile. L'Immaculée Conception ne nous le dit pas, mais elle nous suggère évidemment que cette conception s'inscrit dans une histoire biblique. On sait que Dieu n'agit pas par à-coups, bien sûr, mais Dieu a quand même une manière habituelle d'agir. Si bien que quand on scrute l'Ancien Testament, on voit comme chacun de ces gestes qui sont comme des répétitions d'un même geste, d'une même volonté. Et bien souvent, Dieu va faire avancer l'histoire du salut, non pas par une femme féconde, mais par une femme stérile. Vous voyez bien que c'est Sarah qui est choisie pour donner naissance à Isaac, et non pas la servante qui a donné naissance à Ismaël. Mais c'est pas Ismaël, par Ismaël que les choses vont venir. Il y a toujours un couple, femme féconde, femme stérile dans la Bible. Et on pense aussi à Rachel et Léa, les deux femmes de Jacob. Et Jacob préférait Rachel. Et pourtant, Rachel va lui donner son 12e enfant que très tard. C'est cet enfant, Joseph d'ailleurs, qui va permettre, qui sera ensuite tué dans un puits par les 12 frères. Et ce Joseph préfigure évidemment le Christ. Et c'est ce Benjamin, ce petit dernier, qui va être recueilli ensuite en Égypte, qui va devenir le grand conseiller de Pharaon et qui va sauver la tribu de Jacob d'une famine épouvantable. Et c'est par Joseph que Israël va pouvoir continuer. Et on pourrait multiplier ainsi les exemples de ces couples, femmes fécondes, femmes stériles. Et le Seigneur ne bénit pas la femme féconde, il bénit la femme stérile. On pense aussi à Anne, non pas la mère de Marie, mais à Anne, la mère de Samuel, du petit Samuel, qui va oindre le premier roi en Israël. Anne était stérile. D'ailleurs, on va identifier Marie à Anne. Donc c'est par Anne qui était stérile que le Seigneur va agir. Vous voyez, ici, on retrouve tout l'esprit du Magnificat. Le Seigneur élève les humbles, le Seigneur comble de bien les affamés, le Seigneur renvoie les riches les mains vides, le Seigneur agit par les pauvres. C'est ma puissance, dirait saint Paul, qui se déploie dans ma faiblesse. C'est sa puissance qui se déploie dans ma faiblesse. C'est tout l'agir de Dieu dans l'Ancien Testament. Et on comprend du coup, non seulement pourquoi il est important au fond de dire que Marie est vierge, c'est une autre forme de stérilité si on veut, elle est féconde, mais Dieu va passer par la faiblesse de sa virginité pour révéler sa puissance. Donc ça convient bien à l'Ancien Testament, la virginité de Marie pour cela. Mais aussi, on peut tout à fait imaginer que Marie soit née d'une femme stérile, comme Jean-Baptiste d'ailleurs, est née d'Élisabeth. Qui était elle-même stérile. Vous voyez bien que tout se répète dans l'Ancien Testament et c'est absolument magnifique. Mais tout se répète toujours en mieux. C'est-à-dire que Dieu agit une fois et puis son plan est mis en échec ou son plan est mis à exécution de manière trop imparfaite, encore trop inachevé, et Dieu va répéter, parce que Dieu est fidèle, Dieu va répéter sans cesse son œuvre. Il va reprendre les choses là où elles en sont, en répétant de la même manière, mais cette manière sera toujours plus excellente. Si bien que à chaque infidélité de l'homme, Dieu répond non seulement par sa fidélité, mais par un agir encore plus excellent, plus beau, plus grand. Ainsi, il envoie au début ses serviteurs, puis il finit par envoyer son fils unique. Eh bien, de la même manière, on peut dire que la conception de la Vierge Marie, qui a été d'une femme stérile, a été encore plus sublime que toutes les autres conceptions. Bien entendu, on a déjà dans l'Ancien Testament des naissances, pas des conceptions, mais des naissances saintes. On pense à Jérémie qui dit « Dès le sein de ma mère, le Seigneur m'a connu ». On pense aussi à Jean-Baptiste qui appartient d'une certaine manière à l'Ancien Testament, ou qui tressaille d'allégresse dès le sein de sa mère, parce qu'il est visité par Jésus-Christ, il est visité par la grâce. et la tradition qu'on connaît peu, hein, mais qui existe, une grande tradition chez les pères, qui a été reprise tout au long du Moyen-Âge, qui s'est un peu perdue aujourd'hui malheureusement, indique que le prophète Jérémie, comme le prophète Jean-Baptiste, sont nés en étant purifiés de la faute originelle. Donc ils n'ont pas été conçus sans péché, mais ils sont nés sans péché. C'est un peu surprenant, mais c'est le cas. Hein. Vous vous souvenez que Saint Jean-Baptiste, nous fêtons non seulement sa mort, comme tous les autres saints, hein, donc nous le proclamons saint au moment de sa montée au ciel, mais nous le proclamons saint aussi au moment de sa naissance. Hein. Saint Jean-Baptiste est le seul saint, avec Marie, dont nous fêtons la naissance. Et nous nous fêtons la fête le jour de sa naissance, le 24 juin pour Saint Jean-Baptiste et le 8 septembre pour la Vierge Marie. Donc ces deux naissances, comme celle de Jérémie d'ailleurs, hein, ont été des naissances sans le péché originel, purifiées du péché originel. Hein, un peu comme un enfant au sortir du baptême, qui est purifié du péché originel au moment du baptême. Bon, ça pose bien des questions évidemment pour les enfants qui sont morts sans baptême, mais... Dans tous les cas, de toute façon, il faut que, quelles que soient ces naissances, ces existences, qu'elles soient in utero ou en dehors du sein de leur mère, il faut que de toute façon ces enfants soient touchés par une grâce spéciale de Dieu, hein, pour être libérés du péché originel. Parce que tout homme, hein, contracte, en contractant la nature humaine, il contracte le péché originel. C'est-à-dire, hein, il contracte l'absence. Totalement l'absence de grâce. Et donc il faut la grâce, qui est un don, hein, un don gratuit de Dieu, c'est pas un dû, hein, Dieu ne nous doit pas la grâce, Dieu nous la donne gratuitement par pure amitié, et cette grâce, elle est de l'ordre du salut, c'est-à-dire elle n'est pas de l'ordre de la création, elle est de l'ordre d'un autre geste, hein, du geste non pas du Dieu qui crée, mais de Dieu qui nous sauve, hein. De Dieu qui nous répare, de Dieu qui se penche sur notre misère, sur cette absence de grâce, et qui va nous gratifier cette grâce. Et nous le savons, hein, cette grâce, elle est toujours donnée par un autre que soi. On ne peut pas se l'attribuer, on ne peut pas se donner la grâce, on ne peut pas se donner la vie divine. Hein, personne n'est assez puissant, n'est assez Dieu d'ailleurs, hein, pour se donner la vie divine. Il n'y a que nous qui on peut la recevoir. Et si on la reçoit, ça veut dire qu'on la reçoit d'un autre. Hein. On la reçoit évidemment ultimement toujours de Jésus-Christ et par la prière de l'Église. Donc Jean-Baptiste, la Vierge Marie, même s'ils ont été purifiés dès le sein de leur mère du péché originel, ils ont reçu une grâce et ils l'ont reçue par Jésus-Christ et par la prière de l'Église. Alors, comment on sait cela de Marie ? Eh bien, on le sait simplement parce que l'ange, hein, lui a dit « Je te salue, Marie, comblée de grâce. Hein, toi, alors, évidemment, dans ce comblé de grâce, hein, ou pleine de grâce, hein, on dit aussi en français, en fait, ça traduit une expression grecque tout à fait particulière, hein, mais dont on va parler juste après la pause. À tout de suite.

Radio Espérance, bonjour. Nous sommes dans l'émission Comment va ton âme, hein, où nous parlons de l'Immaculée Conception. Et je vous disais que nous cherchons dans l'Écriture où se trouve cette Immaculée Conception. Eh bien, nous la trouvons, hein, dans cette parole de l'ange, et uniquement dans cette parole de l'ange, hein, toi qui as été parfaitement gracié. C'est ce que nous dit le texte grec. Hein. Kaire, c'est-à-dire réjouis-toi, salut. Hein. Kaire en grec, kekaritomene. C'est ce mot kekaritomene qui est un mot, qui est un verbe, qui veut dire toi qui as été parfaitement gracié. Alors ce verbe, il a plusieurs particularités, kekaritomene. D'abord, Luc va le forger de manière tout à fait exceptionnelle. C'est-à-dire que si on regarde dans toute la littérature grecque, eh bien, ce mot, hein, cette forme verbale, ce verbe, sous cette forme, ne se retrouve que deux fois dans toute la littérature grecque. C'est quand même étonnant, hein. Et on le retrouve simplement ici en Luc. Ça veut dire que Luc a vraiment réfléchi, s'est vraiment posé, hein, pour trouver une formule tout à fait spécifique. Et donc il en a eu comme l'inspiration, très certainement, parce que c'est très exceptionnel comme mot. Hein, kekaritomene, c'est à l'aoriste passif. Alors ça veut dire deux choses. L'aoriste, ça veut dire que cette action est achevée. Hein, donc elle est parfaitement faite. Ça veut dire qu'elle est parfaite. Voilà, on peut dire que il y a plus rien à y faire. Elle est totalement faite. Donc quand l'ange lui dit, toi qui as été gracié, hein, il dit vraiment, hein, tu es pleinement gracié, hein, tu es comblé de grâce, tu as été parfaitement gracié. Bon. Et cette action est à l'aoriste, ça veut dire non seulement achevée, mais aussi achevée par le pa au passé. Hein, c'est-à-dire qu'elle désigne une action qui a été faite et achevée il y a longtemps. Hein. Donc quand l'ange lui dit « Tu es pleine de grâce », il lui dit pas « Tu es pleine de grâce maintenant », il lui dit « Tu as été faite pleine de grâce hein. ». Donc on est plutôt au passé composé en français, hein, ou à l'imparfait, hein, c'est-à-dire « Tu as été complètement gracié ». Non pas au sens où il y eut un jour où tu as été parfaitement gracié, et puis maintenant c'est fini. Mais au contraire, hein, cette action, c'est le troisième sens, non seulement a été faite au passé, mais elle continue encore maintenant. Donc ce qui a été parfaitement fait, hein, est parfaitement fait jusqu'à aujourd'hui. Vous voyez, ça c'est la troisième idée. Donc vous voyez, donc non seulement une action totalement achevée, une action achevée au passé, et une action achevée au passé, mais qui continue jusqu'à présent. Et enfin, une action reçue. Hein, c'est-à-dire que ce kerikarétoméné est un aoriste passif. Hein, c'est-à-dire que Marie est passive par rapport à cette action. Ce n'est pas elle qui se l'est faite. Un peu comme quand on dit de Jésus, en revanche, hein, au contraire, quand on dit Jésus est fait, il est plein de grâce et de vérité. Il est plein de grâce, dit saint Jean. Ça, c'est à l'actif. C'est-à-dire que Jésus est la source de la grâce que désigne saint Jean. Hein, il est lui-même plein de grâce. Il est la source de toute grâce. Hein. Alors que Marie, ici, on dit qu'elle a été faite pleine de grâce. Hein. Elle a subi, si je puis dire, cette action. Hein. Elle est passive par rapport à cette sanctification. Donc vous voyez, ici on dit de Marie qu'elle a été parfaitement graciée, hein, qu'elle a parfaitement reçu la grâce de Dieu. Alors, dans ce parfaitement gracié, ça dit plusieurs choses. D'abord, évidemment, ça dit que elle est sans péché. Au moment où l'ange lui parle, elle est sans péché. Et qu'elle est sans péché depuis longtemps. Ce qui, dans la tradition chrétienne, lui a valu le titre d'Immaculée. Hein, depuis très longtemps. Hein, c'est pas nouveau, hein, qu'on dit de Marie qu'elle est immaculée. Et on comprend.

Et je ne veux pas entendre parler de péché. Hein. Autrement dit, la tradition chrétienne est trop claire sur le fait que Marie est immaculée. Il y a un ou deux, trois, peut-être, hein, les quatre, pères de l'Église qui voient dans certaines attitudes de Marie à Cana un doute, ou la manière dont Jésus parle à Marie, une séparation, une distance. Et donc, une curiosité, par exemple, ou quand Marie cherche à le voir, alors une curiosité qui est mal placée. Bon, alors, on peut évidemment mal interpréter ces textes. Mais dans la grande majorité, hein, les pères de l'Église, qui sont extrêmement nombreux, hein, ont toujours, et dans la liturgie elle-même, hein, ont toujours vu en Marie l'Immaculée. Évidemment, on comprend bien que quand l'ange lui dit « Tu as été parfaitement gracié », eh bien, on dit non seulement parfaitement gracié en intensité, c'est-à-dire la grâce a pris toute sa place en toi, comme on pourrait dire d'un miroir qui est parfaitement pur, hein, et qui reçoit pleinement l'image. Hein, il n'y a pas une faute, il n'y a pas une, hein, comme un diamant, par exemple, qui est pur, c'est-à-dire il n'y a vraiment aucune impureté, il n'y a rien de... Hein, et toute la lumière peut traverser ce diamant. Alors, c'est vrai de son intensité, mais c'est vrai aussi parfaitement gracié dans le temps. Ça veut dire que non seulement elle est parfaitement graciée au moment où l'ange lui parle, mais qu'elle a toujours vécu cette perfection de grâce. Hein. C'est-à-dire que on dit que cette perfection de grâce, elle est parfaite aussi dans le temps. Hein. Et donc, évidemment, au moment de la naissance, comme ce fut le cas pour Jean-Baptiste, on l'a dit, ou même Jérémie. Mais et voyez, à un moment, on va dire, mais en fait, peut-être que même Marie, elle est immaculée dès sa conception, c'est-à-dire que elle n'a même pas connu le péché originel. Et alors, à ce moment-là, on peut dire qu'évidemment, elle a été parfaitement graciée. Alors, ça va poser plusieurs problèmes, et c'est la raison pour laquelle Saint Bernard en tête, hein, qui est le grand docteur marial, mais même Saint Thomas d'Aquin, le grand docteur commun, ou Saint Bonaventure, qui est le grand docteur aussi médiéval, mais beaucoup d'autres avec eux, beaucoup de théologiens vont avoir du mal à reconnaître en Marie, non pas l'Immaculée, hein, ça pour eux c'est trop clair que Marie n'a pas connu le péché, elle a toujours été préservée de tout péché dans sa vie, et donc elle est l'Immaculée, mais ils ont du mal à reconnaître qu'elle est Immaculée dès sa conception, hein, c'est-à-dire qu'elle n'aurait pas contracté le péché originel. Alors, pour être très clair, un saint Thomas d'Aquin, par exemple, vous dira que de toute façon, même si Marie a connu le péché originel, elle l'a connu 2 secondes. Hein, c'est-à-dire qu'elle a été conçue avec le péché originel, mais aussitôt, hein, elle a été purifiée de ce péché. Donc, ça veut dire qu'elle l'aura contracté, mais qu'elle a été aussitôt purifiée. Donc, vous voyez, la discussion est un peu oiseuse, mais enfin, la discussion a eu lieu. C'est la raison pour laquelle le magistère de l'Église a toujours. C'est toujours prudemment, comment dire, retiré de ce débat, hein, entre la liturgie, la dévotion populaire qui avait bien compris la parole de l'ange, tu as été parfaitement gracié, donc qui voyait Marie immaculée jusqu'en sa conception, hein, non seulement dans sa vie, mais aussi dans sa naissance, mais aussi dans sa conception. Et puis les théologiens qui disent oui, mais c'est compliqué de dire que Marie n'a pas eu contracté le péché originel parce que ça veut dire qu'elle n'aurait pas été, elle n'aurait pas été sauvée par le Christ. Elle était déjà sainte, donc elle n'avait pas besoin d'être sauvée. Ça a été compliqué parce qu'il faut que Marie, elle appartient au genre humain, elle n'est pas une déesse. Et donc si elle appartient au genre humain, elle devait elle-même contracter le péché originel. Hein? À partir du moment où je reçois la nature humaine de mes parents, que j'ai reçus de mes parents et qui sont reçus de leurs parents et des parents pécheurs, eh bien, on reçoit une nature humaine sans la grâce. Hein. Donc, on reçoit une nature humaine sans dessus-dessous, hein, désorientée, désorganisée, divisée, hein, sans l'harmonie et l'unité qu'apportait la grâce de Dieu. Donc, Marie devait contracter le péché originel. Alors, il y a un autre théologien, Duns Scot, un franciscain, au XIVe siècle, qui va permettre de libérer les théologiens de cette objection. Hein. L'intelligence se pose des objections, elle a raison, et il ne faut pas la faire taire, et il faut lui répondre. Mais bon, il a fallu attendre
ce théologien d'Hunscombe pour dire, ben, Marie a été sauvée, elle aussi. Elle a été

0: sauvé du péché originel, mais non pas par mode de purification, mais par mode de préservation. Hein, au fond, c'est tout simple. Hein, si on vous tire un coup de pistolet, eh bien, y a deux types de personnes peuvent vous sauver. Hein. Soit vous recevez la balle, et à ce moment-là, quelqu'un vient vous extraire cette balle, le chirurgien par exemple, et il vous sauve, hein, il vous sauve en vous purifiant de cette balle, en vous l'enlevant. Ou alors, deuxième façon d'être sauvé, on vous tire la balle suit sa course, vous devez être atteint par elle, mais quelqu'un, au dernier moment, vient s'interposer, et c'est lui qui reçoit la balle à votre place. Hein. Et on dira de cette personne qu'elle vous a sauvé. Mais elle ne vous a pas sauvé en vous purifiant, comme le chirurgien tout à l'heure, mais elle vous a sauvé en vous préservant. Hein, en vous préservant de la balle que vous deviez recevoir. Eh bien, de la même manière, Marie devait recevoir le péché originel, mais le Seigneur, par une grâce très spéciale, hein, l'a préservée de contracter cette faute. Hein, de telle sorte que Marie a bien été sauvée. Sauvée par qui? Ben, sauvée par son fils sur la croix. Ben, on dira, c'est pas possible, puisque, évidemment, le Christ, non seulement n'était pas encore mort, mais il n'était pas encore né, puisque Marie, justement, parle de sa naissance. Vous m'avez compris. C'est tout simple. Alors, là aussi, on dira, ben, l'acte de Jésus, c'est un acte, en effet, temporel, à un moment dans l'histoire, hein, qui a eu lieu il y a 2000 ans, le 14 Nisan de l'an 33. Après Jésus-Christ, hein, où le Seigneur a été crucifié, il a remis ici l'Esprit, et à ce moment-là, en remettant l'Esprit, eh bien l'Esprit est venu dans le monde, hein, et a sanctifié tout homme, à commencer par le bon larron, en lui ouvrant les portes du paradis. Il n'empêche que ce fait historique est l'acte du Verbe de Dieu. Et donc cet acte est éternel. Hein. Il est éternel, et c'est ce qui me permet... Aujourd'hui, que cet acte fait à un moment donné m'advienne à moi aujourd'hui, s'applique à moi aujourd'hui, mais aussi cette grâce, hein, se répand aussi sur tous les justes de l'Ancien Testament. Et donc cette grâce, cette unique grâce du Christ crucifié, eh bien Dieu anticipe, hein, au fond cette mort du Christ, et par la grâce de ce Christ crucifié, hein, Marie est préservée du péché originel. Et donc Marie est sauvée, elle est sauvée par la croix de son fils, elle est comme nous. Voilà. Alors, quelle est la spiritualité de cette Immaculée Conception? Eh bien, c'est la spiritualité de l'Immaculée Conception, c'est que justement, hein, Dieu nous préserve. Dieu ne nous fait pas que nous sauver en nous purifiant, Dieu nous sauve aussi en nous préservant. Il est comme un père, dit la petite Thérèse, qui s'affligeait parfois de n'être pas à Marie-Madeleine, c'est-à-dire une pécheresse pardonnée, hein, une grande pécheresse pardonnée qui montrerait beaucoup d'amour. Thérèse se rend compte que eh bien, le Père des cieux l'aime tellement, hein, qu'il témoigne pour elle tellement d'amour qu'il la préserve de bien des fautes et de bien des maladies de l'âme. Si bien que... Si nous ne sommes pas des grands pécheurs, ou si nous ne sommes pas tombés dans des immenses péchés, comme Marie-Madeleine, ou comme le bon larron, ou comme Zachée, hein, eh bien, ne nous affligeons pas, mais réjouissons-nous plutôt, parce que c'est la preuve de l'extrême dilection de Dieu à notre égard. Et donc, soyons aujourd'hui, pour nous, comme pour Marie, comme Marie l'était, hein, il s'est penché sur la bassesse de sa servante, hein, plein de gratitude, hein, pour l'amour délicat de Dieu, hein, qui a préservé Marie du non seulement de tout péché, mais encore plus du péché originel, eh bien, Dieu nous aime aussi puisqu'il nous préserve de bien des fautes. Amen, alléluia. À bientôt.
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tous qui par le baptême avons été unis au Christ Jésus. C'est à sa mort que nous avons été unis par le baptême. Romains 6, 3.

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1: Le 13 juillet 1917, comme lors des deux premières apparitions, Notre-Dame ouvrit les mains et diffusa un rayon de lumière divine. Sœur Lucie, dans son quatrième mémoire, raconta les effets de cette illumination. Le reflet parut pénétrer la terre et nous vîmes comme un océan de feu, et plongés dans ce feu, les démons et les âmes, comme s'ils étaient des braises, transparentes et noires, ou bronzées, ayant des formes humaines. Elles flottaient dans l'incendie, soulevées par les flammes qui sortaient d'elles-mêmes avec des nuages de fumée, tombant de tous côtés, semblables à la retombée des étincelles dans les grands incendies, sans poids ni équilibre, avec des cris et des gémissements de douleur et de désespoir qui horrifiaient et faisaient trembler de peur. Ce fut sans doute à cette vue que j'ai dû pousser ce cri que l'on dit avoir entendu. Les démons se distinguaient par des formes horribles et répugnantes d'animaux effrayants et inconnus, mais transparents comme des charbons noirs embrasés. Effrayés, comme pour demander secours, nous avons levé les yeux vers Notre-Dame, qui nous dit avec bonté et tristesse « Vous avez vu l'enfer où vont les âmes des pauvres pécheurs. Afin de les sauver, Dieu veut établir dans le monde la dévotion à mon cœur immaculé. » En l'an 2000, au moment où fut révélé le troisième secret de Fatima, le cardinal Ratzinger, alors préfet de la Congrégation pour la doctrine de la foi, rédigea une brillante note théologique sur les apparitions. Il fit, entre autres choses, la distinction entre trois modes de perception, la sensorielle, l'intérieure et la spirituelle ou purement intellectuelle. La vision de l'enfer est une vision intérieure. Elle ne fut perceptible que par les voyants, elle se forma donc directement dans leur cerveau. Ce qui ne veut pas dire qu'elle fût une simple imagination ou un songe. Elle venait de Dieu et s'imposait aux bergers comme une réalité extérieure à eux. Ils furent persuadés que le sol sous leurs pieds s'était entrouvert, découvrant ainsi le domaine infernal. Toutefois, cette image qui s'exprima en eux ne fut pas une photographie de l'enfer, car la profonde douleur des âmes séparées définitivement de l'amour divin ne peut se montrer à un esprit charnel. Cette représentation comporte, en reprenant les mots mêmes du cardinal Ratzinger, une forte dimension subjective, le voyant voit avec ses possibilités concrètes, avec les modalités représentatives et cognitives qui lui sont accessibles. La vision intérieure est donc un processus de traduction, de sorte que le sujet participe à la formation sous forme d'image de ce qui apparaît. Ainsi, il ne faudrait pas porter son attention sur l'aspect purement descriptif de cette vision de l'enfer. L'aspect des démons, la description du feu éternel, proviennent essentiellement d'une antique représentation transmise de génération en génération. Autrement dit, Notre-Dame, en voulant montrer l'enfer aux trois petits bergers, le présenta sous une forme qui leur était familière et non sous un aspect véritablement imperceptible à des yeux terrestres. Il est donc inutile d'analyser cette représentation dans ses détails. Il est préférable de réfléchir sur les paroles de Notre-Dame qui suivirent cette vision. « Afin de sauver les âmes des pauvres pécheurs, Dieu veut établir dans le monde la dévotion à mon cœur immaculé. » Plus que le moyen proposé, il faut souligner la volonté céleste. Dieu veut sauver toutes les âmes, particulièrement celles des hommes pécheurs, pour qu'à leur mort, elles ne tombent pas dans la fournaise infernale. L'horreur de la peine doit éveiller en tout fidèle une plus grande vigilance pour ne pas commettre un péché grave et aussi de prier ardemment pour ceux qui, par leur mode de vie, risquent d'aller, après leur mort, en enfer. Cette vision impressionna fortement les trois petits bergers, et plus particulièrement Jacinthe. Elle ne pouvait détourner sa pensée de ce terrible châtiment. Elle n'eut alors qu'un seul désir, de pouvoir, par ses prières et ses sacrifices, sauver le plus grand nombre d'âmes. Puissions-nous partager avec Jacinthe l'ardent désir que tout homme soit sauvé.
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1: La vision de l'enfer impressionna énormément Jacinthe. Elle n'eut alors qu'un seul désir, celui de multiplier les sacrifices pour sauver le plus d'âmes possible du feu de l'enfer. Dans son troisième mémoire, sœur Lucie rapporta l'effroi que sa petite cousine ressentit pendant de nombreux jours à la pensée de la damnation éternelle. Jacinthe s'asseyait souvent par terre ou sur quelques pierres, et pensive, elle commençait à dire « Oh l'enfer, oh l'enfer, que j'ai pitié des âmes qui vont en enfer !» et les personnes qui sont là, vivantes, à brûler comme du bois dans le feu. Et à demi tremblante, elle s'agenouillait, les mains jointes, et priait. De temps en temps, elle m'appelait, ou appelait son frère, comme si elle s'éveillait d'un songe. « Lucie, François, venez prier avec moi. Il faut beaucoup prier pour sauver les âmes de l'enfer. Il y en a tant qui vont là-bas. Tant !» Dans sa simplicité, elle pensait que les pécheurs, à la seule vue de l'enfer, se convertiraient. Elle regrettait que Notre-Dame n'ait pas montré à toute la foule la vision du feu démoniaque. De plus, Lucie avait déclaré que cette révélation faisait partie du secret et que l'on ne pouvait même pas en parler. Jacinthe comprenait en partie les raisons de ce silence, tout en le regrettant. Elle proposa à Lucie, lors de la prochaine apparition, de demander à Notre-Dame de montrer l'enfer à la foule. Lucie oublia cette requête, à la grande désolation de sa petite cousine. Jacinthe, qui n'avait à l'époque que 7 ans, avait une grande soif de comprendre et une logique enfantine à toute épreuve. Elle voulait connaître la nature des péchés mortels. Dans son innocence, elle ne pouvait imaginer que des fautes légères qu'elle avait elle-même commises. Ce petit dialogue que sœur Lucie rapporta, toujours dans son troisième mémoire, peut nous faire sourire. Mais plus que cela, il nous rappelle que la moindre faute commise volontairement et sans aucun repentir peut conduire à la damnation. Quelquefois, elle me demandait « Quel péché ces gens-là commettent-ils pour aller en enfer ?» Je répondais « Je ne sais pas. Peut-être le péché de ne pas aller à la messe le dimanche, de voler, de dire des vilaines paroles, de maudire, de jurer ?» Jacinthe demanda « Et ainsi, pour une seule parole, ils vont en enfer ?» Je répondis « Oui, car c'est un péché. » La petite concluait « Qu'est-ce que cela leur coûterait de se taire et d'aller à la messe ? Quelle pitié me font les pécheurs ! Ah, si je pouvais leur montrer l'enfer !» Plus tard, quand elle fut internée à l'hôpital de Lisbonne, elle apprit que le plus grave péché était celui de la chair. Elle n'avait pas alors 10 ans, et cette dénomination « péché de la chair » lui était obscure. Elle en donna un sens adapté à son âge, qui était de manger de la viande le vendredi. La recherche de Jacinthe sur les fautes qui pouvaient conduire en enfer n'était pas une simple curiosité, mais un moyen d'offrir des sacrifices en réparation des péchés commis par un si grand nombre de personnes. Elle se privait de repas en pensant aux gourmands et aux ivrognes. Elle s'efforçait d'aller à la messe en jour de semaine, même lorsqu'elle fut malade, pour ceux qui ne rentraient pas dans une église le dimanche. S'il lui arrivait d'entendre une personne prononcer une parole blessante ou vulgaire, elle se couvrait la figure de ses mains et disait « Oh mon Dieu, ces gens ne savent donc pas qu'en disant ces choses, ils risquent d'aller en enfer ? Pardonne-leur, mon Jésus, et convertis-les. Certainement, ils ne savent pas que cela offense Dieu. Quelle pitié, mon Jésus ! Je prie pour eux. » Ne considérons pas trop vite les propos de Jacinthe comme enfantins et par là même excessifs. Ne serait-ce pas trop donner de l'importance au péché et oublier la miséricorde divine ? C'est ce que pensait une amie de Lucie, qui reçut en 1965 cette réponse « Ce n'est pas Dieu qui condamne, mais le péché que l'on commet. C'est bien lui qui nous entraîne en enfer. S'il n'en était pas ainsi, ma chère, penses-tu que nous nous serions tant sacrifiés pour te sauver ?»
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1: La joie parfaite consiste à souffrir pour Jésus dans les tâches qui nous ont été confiées et qui ne nous plaisent pas. C'est ainsi que saint Maximilien Kolb a décrit le secret de la vraie joie. Marie lui a permis d'approfondir son rôle dans le plan de Dieu. Elle en fait de même à notre égard si nous nous abandonnons à elle et si nous nous fions à son aide de mère. Elle nous fait découvrir l'existence d'un dessein de Dieu sur l'humanité tout entière et sur chacun. Dans ce plan qui est parfait, qui est le meilleur, chacun de nous revêt une importance toute particulière. Nous sommes appelés à occuper notre place spécifique, même si elle se révèle parfois un peu pesante. En réalité, cette fatigue et ces efforts indiquent que Dieu est à l'œuvre. Obligés de nous dépasser, nous devenons meilleurs, plus patients, plus doux, capables de davantage de compassion et de sentiments fraternels. Fermons les yeux sur nos besoins insatiables et ouvrons-les sur les souffrances d'autrui. Apprenons à avoir, comme Marie, une particulière intuition qui nous permette de comprendre quand l'autre est en difficulté et a besoin qu'on lui tende la main. Si les tâches qu'on nous confie nous coûtent, nous pouvons être sûrs que notre disponibilité portera des fruits en abondance. Nous apprendrons à faire de notre vie un don dans la liberté et dans la joie parfaite.
0: À présent, nous nous unissons en prière avec le monde entier en renouvelant notre consécration à Marie.
2: Vierge Immaculée, Mère de Dieu et de l'humanité, je t'accueille comme don de Jésus sous la croix et je me confie entièrement à toi. Je t'offre toute ma vie, ce que je suis, ce que j'aime et ce que j'ai, afin que resplendisse en moi la beauté du Christ. Aide-moi à être docile à l'Esprit et à vivre avec joie ma vocation dans l'Église, afin de collaborer à ta mission maternelle et d'orienter vers Dieu le cœur de tout homme. Toi qui as guidé saint Maximilien Kolb pour aimer sans mesure, enseigne-moi à être témoin de l'Évangile et à faire de ma vie un don. Je te confie les personnes que je rencontrerai et je t'offre le travail, les joies et les souffrances de cette journée. Ô Marie, conçue sans péché, prie pour nous qui avons recours à toi et pour ceux qui n'ont pas recours à toi.
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1: Amour de sa nullité, de sa faiblesse et confiance sans mesure en l'Immaculée. Cette affirmation de saint Maximilien Kolb nous déconcerte. Est-il vraiment possible d'aimer sa propre incapacité? Le père Kolb avait compris que c'était possible avec l'aide de Marie, maîtresse de vie intérieure. Et non seulement c'est possible, mais c'est aussi le chemin le plus facile vers le bonheur. Nous aussi, nous pouvons parvenir à cette compréhension si nous nous confions à cette bonne mère. Elle désire nous faire comprendre que tant que nous détestons notre faiblesse, nos limites humaines, nous sommes dans l'erreur. C'est en effet comme si nous voulions nier notre vérité. Ce qui est pire, derrière cette tentative de camoufler la réalité se cache l'orgueil, qui voudrait que nous soyons comme des dieux, autosuffisants et maîtres de toute situation. En revanche, la fragilité dont nous faisons constamment l'expérience nous met en crise. Mais si, avant de déprimer, nous nous mettons en dialogue avec cette fragilité, nous découvrons qu'elle ne fait pas aussi peur que ça et qu'au contraire, elle fait changer notre manière de voir si nous nous ouvrons à Dieu. Nous sentons en effet le besoin de nous jeter en lui, le seul dont la grandeur puisse combler nos manques. Marie nous apprend qu'aimer sa nullité nous ouvre à la confiance en Dieu.
0: À présent, nous nous unissons en prière avec le monde entier en renouvelant notre consécration à Marie.
2: Vierge Immaculée, Mère de Dieu et de l'humanité, je t'accueille comme don de Jésus sous la croix et je me confie entièrement à toi. Je t'offre toute ma vie, ce que je suis, ce que j'aime et ce que j'ai, afin que resplendisse en moi la beauté du Christ. Aide-moi à être docile à l'Esprit et à vivre avec joie ma vocation dans l'Église, afin de collaborer à ta mission maternelle et d'orienter vers Dieu le cœur de tout homme. Toi qui as guidé saint Maximilien Kolb pour aimer sans mesure, enseigne-moi à être témoin de l'Évangile et à faire de ma vie un don. Je te confie les personnes que je rencontrerai et je t'offre le travail, les joies et les souffrances de cette journée. Ô Marie, conçue sans péché, prie pour nous qui avons recours à toi et pour ceux qui n'ont pas recours à toi.
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Ne pensez pas que je sois venu abolir la loi ou les prophètes. Je ne suis pas venu abolir, mais accomplir. Matthieu 5, 17.

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1: Marie était accordée en mariage à Joseph. Tels des fiancés, Marie et Joseph étaient liés par un contrat, donc leur union était déjà définitive. Comment ont-ils vécu cette période si particulière? La thèse la plus répandue veut que, encore avant de se rencontrer, Marie et Joseph aient répondu à l'appel à la virginité.

0: élevée au-dessus des vôtres, et mes pensées au-dessus de vos pensées, avait dit le Seigneur par la bouche du prophète Isaïe. Et devant la grandeur de Dieu, ils obéirent avec une totale confiance. Si dans son dessein d'amour, Dieu leur avait ouvert les portes des fiançailles, il allait lui-même veiller à former une union qui respecte leur choix profond de demeurer vierge.
1: À présent, nous nous unissons en prière avec le monde entier en renouvelant notre consécration à Marie.
2: Vierge Immaculée, Mère de Dieu et de l'humanité, je t'accueille comme don de Jésus sous la croix et je me confie entièrement à toi. Je t'offre toute ma vie, ce que je suis, ce que j'aime et ce que j'ai, afin que resplendisse en moi la beauté du Christ. Aide-moi à être docile à l'Esprit et à vivre avec joie ma vocation dans l'Église, afin de collaborer à ta mission maternelle et d'orienter vers Dieu le cœur de tout homme. Toi qui as guidé Saint Maximilien Kolbe pour aimer sans mesure, enseigne-moi à être témoin de l'Évangile et à faire de ma vie un don. Je te confie les personnes que je rencontrerai et je t'offre le travail, les joies et les souffrances de cette journée. Ô Marie, conçue sans péché, prie pour nous qui avons recours à toi et pour ceux qui n'ont pas recours à toi.
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1: Accepte de bon cœur toute occasion de t'humilier. Ces mots de Saint Maximilien Kolb nous déconcertent. Qu'est-ce que cela veut dire ? Que nous devrions nous réjouir quand on nous humilie ? Ne disons-nous pas pourtant que tout homme a une grande dignité et doit être respecté ? Marie, l'Immaculée, qui a guidé le Père Kolb sur la voie de la vraie sagesse, lui a éclairé le véritable sens de l'humiliation. Il ne s'agit pas d'un bien en soi, de quelque chose de positif, mais d'un instrument, d'une occasion précieuse dont nous pouvons nous servir pour notre bien. Car lorsque cela nous arrive, nous réagissons bien souvent avec mauvaise humeur. Notre orgueil se sent blessé, nous voudrions faire justice, nous attendons des excuses, nous nous énervons. Eh bien, toutes ces passions qui nous agitent en disent long sur notre état intérieur. Les autres sont-ils les seuls à nourrir de l'agressivité ? Ou n'en avons-nous pas un peu en nous aussi ? Nous voyons alors ce qui n'est pas bon en nous. Et avec l'aide de Marie, qui nous accompagne sur notre chemin de croissance, nous pouvons l'enlever pour faire place au bien. Marie désire seulement nous aider à découvrir les trésors de bien cachés en nous, afin que nous les développions et que nous puissions en profiter.
0: À présent, nous nous unissons en prière avec le monde entier en renouvelant notre consécration à Marie.
2: Vierge Immaculée, Mère de Dieu et de l'humanité, je t'accueille comme don de Jésus sous la croix et je me confie entièrement à toi. Je t'offre toute ma vie, ce que je suis, ce que j'aime et ce que j'ai, afin que resplendisse en moi la beauté du Christ. Aide-moi à être docile à l'Esprit et à vivre avec joie ma vocation dans l'Église, afin de collaborer à ta mission maternelle et d'orienter vers Dieu le cœur de tout homme. Toi qui as guidé Saint Maximilien Kolb pour aimer sans mesure, enseigne-moi à être témoin de l'Évangile et à faire de ma vie un don. Je te confie les personnes que je rencontrerai, et je t'offre le travail, les joies et les souffrances de cette journée. Ô Marie, conçue sans péché, prie pour nous qui avons recours à toi, et pour ceux qui n'ont pas recours à toi.
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1: L'amour-propre et l'aversion devant les souffrances et les humiliations sont la source de la tristesse. Par cette parole énergique, Saint Maximilien Kolb éclaire la véritable origine de la tristesse. On est triste parce qu'on n'a pas ce que l'on considère comme son bien personnel. Toutefois, notre vrai bien, c'est Dieu. Or, Dieu se donne à chacun, toujours, sans la moindre interruption. Alors, d'où provient cette tristesse? Ce qui la provoque, c'est que nous avons échangé le bien véritable avec des biens apparents, qui sont davantage le fruit de nos raisonnements que de la réalité. Marie, à qui le Père Kolb a remis sa vie, lui a enseigné la façon de vaincre cette tristesse. Rester dans l'amour de Dieu, de façon à neutraliser nos tendances égoïstes. Supposons que l'on nous confie un travail que nous considérons comme une contrainte. Si nous accomplissons avec foi notre tâche, nous y trouverons une précieuse occasion de nous transformer. De même que la mer qui frappe un rocher finit par le rendre lisse, une occupation qui ne nous plaît guère, mais accomplie avec amour, peut adoucir notre personnalité, qui sinon serait plus arrogante. Dieu permet ces situations mortifiantes pour nous aider. Si nous accueillons ce défi, nous deviendrons plus doux, meilleurs, plus accueillants, plus humains et plus semblables à Dieu.
0: À présent, nous nous unissons en prière avec le monde entier en renouvelant notre consécration à Marie.
2: Vierge Immaculée, Mère de Dieu et de l'humanité, je t'accueille comme don de Jésus sous la croix et je me confie entièrement à toi. Je t'offre toute ma vie, ce que je suis, ce que j'aime et ce que j'ai, afin que resplendisse en moi la beauté du Christ. Aide-moi à être docile à l'Esprit et à vivre avec joie ma vocation dans l'Église, afin de collaborer à ta mission maternelle et d'orienter vers Dieu le cœur de tout homme. Toi qui as guidé Saint Maximilien Kolb pour aimer sans mesure, enseigne-moi à être témoin de l'Évangile et à faire de ma vie un don. Je te confie les personnes que je rencontrerai, et je t'offre le travail, les joies et les souffrances de cette journée. Ô Marie, conçue sans péché, prie pour nous qui avons recours à toi et pour ceux qui n'ont pas recours à toi.
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1: Quand on parle du message de Fatima, on a pris l'habitude de mentionner trois secrets, dont le dernier fut dévoilé récemment lors du jubilé de l'an 2000. Cette façon de faire est maladroite et peut être source d'une profonde incompréhension. Sœur Lucie, dans son troisième mémoire, parle d'un unique secret en trois parties, et la différence d'appellation n'est pas minime. Elle montre que l'on ne peut comprendre ces différentes révélations qu'en les mettant en référence les unes par rapport aux autres. Cela est particulièrement vrai pour la première partie du secret, qui fut la vision de l'enfer. Certaines personnes aujourd'hui ne comprennent pas que la Sainte Vierge ait pu faire voir à des jeunes enfants un spectacle aussi effrayant. La petite Jacinthe n'en fut-elle pas impressionnée, au point même d'en être obsédée ? Sœur Lucie, dans son troisième mémoire, écrivait en 1941 « Certaines personnes, même pieuses, n'aiment pas parler aux enfants de l'enfer afin de ne pas les effrayer. Mais Dieu n'a pas hésité à le montrer à trois enfants, dont l'une n'avait que 7 ans, et il savait bien qu'elle en serait horrifiée au point de se consumer de frayeur. J'ose le dire. » Cette affirmation surprenante de Lucie pose la question de la raison de cette vision. Il est bien évident que la finalité recherchée n'était pas de terrifier une fillette de 7 ans. Alors, quel était le but recherché? Quelle pédagogie suivait la Sainte Vierge? Pour répondre à cette question, il faut rattacher cette vision aux paroles qui l'ont suivie. Vous avez vu l'enfer où vont les âmes des pauvres pécheurs. Afin de les sauver, Dieu veut établir dans le monde la dévotion à mon cœur immaculé. Si vous faites ce que je vous dis, beaucoup d'âmes seront sauvées et vous aurez la paix. Mais si on ne cesse d'offenser Dieu, il en commencera une autre pire encore. On trouve en ces quelques mots la mention de la dévotion au cœur de Marie, qui forme la seconde partie du secret, et la troisième est amorcée par l'annonce de catastrophes futures. La Sainte Vierge, en peu de paroles et en de rares visions, a voulu donner à ces petits bergers un sens théologique de l'histoire du monde. Elle a voulu leur montrer le combat mené par Satan contre le projet divin. C'est lui le premier responsable de la grande guerre et de celle encore plus horrible qui allait suivre. Mais la miséricorde divine, représentée ici par le cœur immaculé de Marie, triomphera. Le diable est terrifiant, certes, mais il est déjà vaincu par notre Seigneur. Les forces du mal, capables d'enflammer la planète entière, n'allaient pas laisser tranquilles les trois voyants. Lucie avait été submergée par un doute affreux. Elle s'était demandé si les apparitions n'étaient pas une illusion démoniaque. Une nuit, elle avait eu un cauchemar terrifiant. Elle avait vu un démon grimaçant qui voulait l'entraîner en enfer. La Sainte Vierge répondit à son angoisse en lui faisant voir la malignité du démon et aussi le moyen de le vaincre en se réfugiant dans son cœur immaculé. Quelques jours plus tard, François, comme c'était son habitude, s'était isolé pour prier. Il se mit subitement à appeler à l'aide et quand Lucie et Jacinthe le virent, il était tout tremblant, encore à genoux, incapable de se relever. Il dit d'une voix à demi suffoquée par la peur, « C'était une de ces grandes bêtes qui était dans l'enfer qui se trouvait ici. Elle jetait du feu. » Les deux petites filles ne virent rien et Lucie se mit à rire. « Tu ne veux jamais penser à l'enfer, afin de ne pas avoir peur, et maintenant tu es le premier à avoir peur. » En effet, François avait l'habitude de dire à sa sœur, « Fais comme moi, ne pense pas tant à l'enfer, pense plutôt à notre Seigneur et à Notre-Dame. » Mais en ce jour, le démon était venu à visage découvert pour tenter ce petit garçon qui passait des heures à prier. La vision de l'enfer et les paroles qui ont suivi lui ont permis de nommer l'apparition infernale et de pouvoir humblement résister. Ces petits bergers ont eu le courage de ne pas détourner leurs yeux devant les forces du mal pour apprendre à les vaincre par la grâce divine. Puissions-nous suivre leur exemple.
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1: L'apparition du 13 juillet 1917 se termina par ces mots prononcés par Notre-Dame. Lorsque vous réciterez le chapelet, dites après chaque mystère « Ô mon Jésus, pardonnez-nous, préservez-nous du feu de l'enfer, emmenez au paradis toutes les âmes, surtout celles qui en ont le plus besoin. » Il est à remarquer que la formule française usuelle de cette courte oraison diffère un peu de cette traduction littérale en ajoutant à la fin le mot de miséricorde. Cet usage permet de clore la phrase, ne la laissant pas en suspens après le mot « besoin », et il souligne de façon pertinente le sens de la demande. Les enfants firent connaître cette prière à la foule qui les entourait, et très rapidement, le peuple portugais l'adopta. Lui aussi transforma cette phrase en commençant par qualifier de pauvres les âmes qui ont besoin d'un secours particulier de notre Seigneur. Cet ajout se fit dès le début, au point que l'on peut se demander s'il ne viendrait pas des voyants. En lui-même, il pourrait sembler anodin, il n'en fut rien, et il fut la raison d'un profond contresens. En effet, le peuple du Portugal a l'habitude de prier pour tous ceux qui sont en purgatoire, les appelant les pauvres âmes. Dans cette intention, il érige au long des chemins de petits oratoires, rappelant aux passants la douleur des personnes défuntes dans l'attente d'entrer enfin au paradis. Ainsi, quand le peuple reçut cette oraison, à réciter à la fin de chaque dizaine, il fut persuadé que les pauvres âmes désignaient celles qui étaient en purgatoire. Il prit même la liberté de changer la fin de la prière en ajoutant cette demande « Prenez au paradis toutes les âmes du purgatoire ». Toutefois, les trois petits bergers gardèrent fidèlement les mots mêmes qu'ils avaient reçus de la Sainte Vierge. Quand ils récitaient le chapelet en famille, leurs parents firent comme eux. Monsieur Manuel Marteau, le père de François et de Jacinthe, disait l'oraison jaculatoire du chapelet dans sa formule primitive avec ses enfants et dans la nouvelle version en paroisse. En 1946, on demanda à Sœur Lucie ce que représentent ces pauvres âmes. Elle répondit sans hésitation « des pécheurs ». Parce que la Sainte Vierge nous a toujours parlé des âmes des pécheurs. Elle nous a intéressés à eux de diverses manières. Non pas que les âmes du purgatoire n'aient pas besoin de la miséricorde divine, mais leur état n'est pas prioritaire. Ceux qui ont le plus besoin d'un secours particulier de Jésus Sauveur sont les pécheurs, qui par leur faute risquent de subir la damnation éternelle et tomber dans un état sans aucune espérance. La certitude de Sœur Lucie, dans l'interprétation de l'oraison de Fatima, vient des propos de Notre-Dame et aussi de la compréhension qu'en a eue Jacinthe. Celle-ci ne se contentait pas de réciter cette prière pendant le chapelet. Elle aimait la répéter des dizaines de fois quand elle pensait à l'enfer et qu'elle ressentait le vif désir de sauver des âmes du feu éternel. Dans son troisième mémoire, Sœur Lucie, s'adressant à son évêque, lui rapporta le comportement de sa petite cousine et conclut « Maintenant, votre Excellence comprendra pourquoi j'ai conservé l'impression que les dernières paroles de cette prière se rapportent aux âmes qui se trouvent dans un plus grand et plus imminent danger de damnation. » Et Jacinthe demeurait pendant longtemps agenouillée, répétant la même prière. De temps en temps, elle m'appelait ou appelait son frère comme si elle s'éveillait d'un songe. « Lucie, François, priez avec moi. Il faut beaucoup prier pour sauver les âmes de l'enfer. Il y en a tant qui vont là-bas. Tant !» Comme beaucoup de chrétiens qui ont l'habitude de le faire, nous pouvons réciter l'oraison jaculatoire de Fatima à la fin d'une ou de plusieurs dizaines de notre chapelet. Et puisque nous tutoyons Jésus dans notre prière, nous pourrions aussi le faire pour cette oraison, et pour être plus proche du texte original, nous pourrions enfin omettre le mot de miséricorde et dire « Ô mon Jésus, pardonne-nous nos péchés, préserve-nous du feu de l'enfer, conduis au ciel toutes les âmes, spécialement celles qui en ont le plus besoin. »
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1: Après avoir montré l'enfer aux trois petits bergers, Notre-Dame, tout en promettant une fin rapide de la guerre, menaça le monde de divers fléaux si les hommes ne se convertissaient pas. Elle le fit en ces termes. Si on ne cesse d'offenser Dieu, sous le règne de Pie XI, commencera une nouvelle guerre qui sera pire encore. Lorsque vous verrez une nuit éclairée par une lumière inconnue, sachez que c'est le grand signe que Dieu vous donne qu'il va punir le monde de ses crimes par le moyen de la guerre, de la famine et des persécutions contre l'Église et le Saint-Père. Cette prédiction soulève de nombreuses interrogations de différents ordres. Sans aborder l'aspect théologique, en particulier la présentation d'un Dieu vengeur qui fait retomber sur l'innocent la faute des puissants, des questions purement historiques se posent. On sait que le pape Pie XI mourut en février 1939, avant donc la déclaration de la Seconde Guerre mondiale. Quand on présenta à Lucie cette objection, elle répondit que les hostilités avaient déjà commencé par l'invasion de l'Autriche. Elle était en plus persuadée que la lumière annoncée s'était produite dans la soirée du 25 janvier 1938. En effet, en ce début de nuit, une aurore boréale illumina les cieux de 18h30 à 21h30. Elle fut visible de l'Écosse au Maroc. Ce phénomène assez fréquent dans les régions polaires ne se produit que rarement dans nos latitudes, avec une ampleur plus ou moins grande. Celle de 1938 fut remarquable. Elle scintillait de toutes les couleurs de l'arc-en-ciel, avec une forte dominante de rouge. Les spectateurs eurent l'impression de se trouver au milieu d'un vaste incendie dont les lueurs montèrent jusqu'au ciel. Tous les postes de pompiers furent vainement alertés et quand le rayonnement prit fin, il resta longtemps un sentiment d'inquiétude. De nombreuses personnes pensèrent que le rougeoiement du ciel nocturne était le signe de catastrophes futures. Elles ne pouvaient connaître la prédiction de Notre-Dame de Fatima qui ne fut révélée que 4 ans plus tard. Les annonces et les signes avant-coureurs d'une Seconde Guerre mondiale ne furent rendus publics qu'après leur réalisation. On peut légitimement se demander si les événements tragiques que connaissait alors le monde n'auraient pas influencé sur Lucie et modifié le souvenir des paroles entendues 25 ans auparavant. D'autant qu'il paraît difficile de croire que Marie ait désigné le futur pape par son nom, Pie XI. De même, il semble curieux qu'elle ait annoncé par avance le contenu de l'apparition du 10 décembre 1925 à Pontevedra. En effet, suivant le récit de Sœur Lucie des événements du 13 juillet, Notre-Dame aurait, après l'annonce des catastrophes, déclaré « Afin d'empêcher cette seconde guerre, je viendrai demander la consécration de la Russie à mon cœur immaculé et la communion réparatrice des premiers samedis ». Tout se passe, semble-t-il, comme si Sœur Lucie perdait ses repères chronologiques. Elle n'inventait rien, ne changeait rien, mais plaçait des révélations postérieures dans son récit des apparitions du 13 juillet. Il est difficile de mesurer l'étendue de ces anachronismes et aussi de savoir s'ils furent volontaires ou non. On peut imaginer que Lucie ait mentionné à cette date des révélations qui lui furent faites plus tard parce qu'elle pensait qu'elles étaient un développement du message du 13 juillet. Pour cette raison, il est plus sûr de ne pas parler de prophétie, mais plutôt d'une relecture spirituelle de la Seconde Guerre mondiale et d'autres événements qui marquèrent profondément le XXe siècle. D'ailleurs, Lucie elle-même écrivait en 1941 « On pourrait penser que j'aurais dû manifester ces choses plus tôt, parce qu'elles auraient eu alors beaucoup plus de valeur. Il en aurait été ainsi si Dieu avait voulu me présenter au monde comme une prophétesse. » Mais telle n'a pas été sa volonté. Je pense que Notre-Dame a voulu se servir de moi, uniquement pour rappeler au monde la nécessité de fuir le péché et d'offrir des réparations par le moyen de la prière et de la pénitence pour tant d'offenses faites à Dieu.
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Jean rendit ce témoignage. « J'ai vu l'Esprit descendre du ciel comme une colombe, et il demeura sur lui. » Jean 1, 32.

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1: Monsieur Antonio de Santos, le père de Lucie, n'avait pas voulu prendre parti au sujet des apparitions. Il semblait complètement indifférent à l'agitation qui régnait au sein de sa famille. Le soir, son travail terminé, il restait des heures au café avec des camarades pour éviter les réprimandes continuelles de sa femme. Toutefois, il ne pouvait nier qu'il était matériellement concerné par les événements de Fatima. En effet, la cova d'Airia lui appartenait, et bien que le terrain fût pauvre, il avait semé du maïs et un peu de blé, du seigle et quelques légumes. La foule de 4000 personnes sur son champ avait détruit entièrement ses plantations. Les gens avaient piétiné les semis et leurs ânes avaient brouté les jeunes plants. Il pensait qu'il ne pouvait cacher à Lucie la perte financière qu'elle avait provoquée avec ses histoires surnaturelles. Il décida de lui faire constater les dégâts sur place. Un matin de la fin du mois de juillet, avant l'aube, ils partirent tous deux, conduisant les troupeaux de brebis à la cova d'Airia. Dans son cinquième mémoire, Sœur Lucie raconta leur expédition. Arrivé sur place, mon père dit « Il n'y a plus rien à profiter. Peut-être quelques olives, glands ou arbousiers pourront être épargnés dans la cime des arbres. » Puis, mon père vit le petit clos que nous étions en train de construire au moment où j'avais vu avec François et Jacinthe le reflet de la lumière de Notre-Dame que nous avions pris pour un éclair. De là, nous avons descendu la pente du côté du grand chêne vert, devant lequel, un peu plus bas, se trouvait le petit chêne vert où la Vierge apparaissait. Mon père s'approcha, regarda et demanda « C'est ici que Notre-Dame apparaît ?» Je lui répondis que oui, et qu'elle devait venir en cet endroit.

0: jusqu'en octobre. Il dit alors, « Si Notre-Dame ne revient plus après, les gens aussi cesseront de venir, et l'année prochaine, nous pourrons de nouveau cultiver la Cova d'Airia, comme auparavant. » Puis il me demanda encore, « Qu'est-ce que les gens viennent faire ici ?» Je lui dis, « Ils viennent dire le chapelet, et veulent tous que je le dise avec eux. » Alors, répondit-il, « Récite-le maintenant aussi avec moi. » Antonio de Santos, à cette époque, restait hésitant, car par nature, il n'avait pas l'énergie suffisante pour prendre parti. Lucie, pensait-il, a peut-être vu la Sainte Vierge. Dans ce cas, il serait dangereux de s'opposer à la volonté divine. D'un autre côté, il mesurait la perte de sa production et se demandait s'il aurait assez pour nourrir toute sa famille. Il se montra donc relativement compréhensif envers sa fille, ce qui n'était pas le cas du reste de la famille. Lucie se voyait durement reprocher le manque à gagner provoqué par les apparitions. Quelquefois, pendant les repas, sa mère se lamentait de la pénurie alimentaire et lui disait « Toi, quand tu voudras manger, va le demander à cette dame. » Et ses sœurs ajoutaient « Toi maintenant, tu ne devrais manger que ce qui se cultive à la Cova d'Airia. » Quel contraste entre Lucie et sa famille. Alors que la petite fille, après les annonces terribles que Notre-Dame lui avait faites sur différentes calamités à venir, priait sans cesse et offrait des sacrifices pour la paix dans le monde, ses parents et ses sœurs ne pensaient qu'à la récolte prochaine. Lucie suivait le conseil de son Seigneur de s'en remettre à la providence divine. « Ne vous inquiétez pas en disant « Qu'allons-nous manger ? Qu'allons-nous boire ? De quoi allons-nous nous vêtir ?» Tout cela, les païens le recherchent sans répit. Il sait bien, votre Père Céleste, que vous avez besoin de toutes ces choses. Cherchez d'abord le royaume et la justice de Dieu, et tout cela vous sera donné par surcroît. En regardant Lucie, parfois son père arrivait à partager sa confiance en la Providence et il disait « Si c'est Notre-Dame qui apparaît là-bas, elle nous aidera. » En ce centenaire des apparitions de Fatima, demandons aux trois petits bergers de nous aider à nous détacher de l'angoisse de manquer des biens matériels et d'élever notre esprit aux besoins du monde, à sa soif de paix, d'entente fraternelle et de connaissance d'un Dieu aimant.
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1: L'apparition du 13 juillet comporta à sa fin une vision qui fut tenue secrète jusqu'à l'an 2000. Elle est connue sous le nom de troisième secret de Fatima. Elle suscita la curiosité d'un grand nombre de personnes chrétiennes ou non, qui pensaient que Notre-Dame avait révélé au petit berger des événements futurs effrayants. Ils n'avaient pas entièrement tort. Toutefois, leur recherche d'événements extraordinaires masquait le message de Fatima. Ils n'avaient pas compris que l'essentiel avait déjà été révélé et pouvait tenir en deux mots pénitence et conversion. Ce qui fait que ces personnes, généralement, furent déçues à la lecture du troisième secret, et même certains s'imaginèrent que l'Église leur cachait une partie des révélations de la Sainte Vierge. Et pourtant, les responsables ecclésiastiques furent excessivement prudents dans ce domaine. En 1944, l'évêque de Leiria demanda à Lucie de mettre par écrit la partie non encore rendue publique du secret de Fatima. Le précieux document fut glissé dans une enveloppe scellée et sur laquelle Lucie écrivit de sa main que son contenu ne devait pas être divulgué avant 1960. En 1957, l'enveloppe fut déposée aux archives secrètes du Saint-Office. On la présenta 2 ans plus tard au pape Jean XXIII, qui hésita à l'ouvrir. Il prit sa décision après avoir prié. Il lut en présence de son confesseur le message écrit par Lucie, puis il renvoya la lettre au Saint-Office en demandant de ne pas révéler son contenu. Il en fut de même pour Paul VI. Quant à Jean-Paul II, c'est lui-même qui demanda cette lettre peu après l'attentat du 13 mai 1981. Le cardinal Seppert, préfet de la Congrégation pour la doctrine de la foi, remit à Mgr Martinez Somalo, substitut de la secrétairerie d'État, 2 enveloppes, la première de couleur blanche, contenait le texte original, la seconde de couleur orange renfermait une traduction en langue italienne. Après lecture, le pape renvoya les 2 enveloppes aux archives. Il avait pris la décision de rendre public leur contenu au moment favorable. La date choisie par Saint Jean-Paul II fut le 13 mai de l'an 2000, jour de la béatification de François et de Jacinthe. Avant cela, il prit la précaution d'envoyer Mgr Bertone, secrétaire de la Congrégation pour la doctrine de la foi, au Carmel Sainte-Thérèse à Coimbra, où se trouvait sœur Lucie. Il était muni d'un mot d'introduction du pape et des 2 enveloppes contenant la rédaction de la 3e partie du secret de Fatima. La religieuse reconnut l'enveloppe blanche et à l'intérieur, le message qu'elle avait écrit plus d'un demi-siècle auparavant. Mgr Bertone lui demanda la raison des mots écrits sur l'enveloppe, demandant que son contenu ne soit pas rendu public avant 1960. Cette date avait-elle été donnée par la Sainte Vierge? Lucie répondit « Ça n'a pas été Notre-Dame, mais c'est moi, car selon mon intuition, avant 1960, on n'aurait pas compris. On aurait compris seulement après. Maintenant, sous-entendu après l'attentat contre le pape, on peut mieux comprendre. » Des questions lui furent posées sur le sens de la vision. Elle reconnut que cette révélation concernait les attaques contre le pape et décrivait essentiellement la lutte des systèmes athées contre l'Église et exprimait d'une façon visuelle l'immense souffrance des témoins de la foi du XXe siècle. Prudemment, elle ajouta « J'ai écrit ce que j'ai vu. L'interprétation ne me regarde pas, elle regarde le pape. » Il est important de rappeler que Lucie n'a jamais voulu prophétiser, qu'elle ne voulait pas annoncer des événements futurs, et pour cette raison, inspirée en cela par le Saint-Esprit, elle n'a fait connaître les révélations qui lui furent faites qu'après leur réalisation, afin d'éviter toute curiosité néfaste. Ainsi, ne cherchons pas d'annonce d'événements extraordinaires futurs qui resteraient encore à décrypter dans les révélations de sœur Lucie. Mais essayons de relire l'histoire tragique du XXe siècle à la lumière du message de Fatima. Nous décèlerons alors la force des puissances des ténèbres, mais aussi la victoire de la miséricorde divine sur Satan.
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Que les peuples, Dieu, te rendent grâce, qu'ils te rendent grâce tous ensemble. Psaume 66, 4.

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quand je suis arrivée en Chine pour la troisième fois, il y a 2 ans, on venait de faire les funérailles d'un évêque chinois extrêmement aimé et vénéré. Il s'agit du père Wang Shangling. Je ne sais pas si je prononce bien, sûrement pas avec l'accent. Et cet évêque a une histoire très particulière. Il a été arrêté pendant la révolution culturelle et il est resté pendant 21 ans prisonnier dans les camps forcés de travail, dans les prisons, etc. Et au bout de 21 ans, il a été relâché et quelques années plus tard, il a été nommé évêque dans une région qui s'appelle Hebei, c'est à peu près à 2 heures au sud de Pékin. Or, cet évêque, qui s'est retrouvé évêque, n'avait dans son diocèse, enfin, son diocèse était complètement exsangue après la révolution culturelle, la destruction de tout ce qu'il y avait de chrétiens, et il s'est retrouvé tout seul comme évêque. Alors, Monseigneur Le Gall, mettez-vous à sa place, hein, si vous aviez un diocèse avec personne autour de vous, comment est-ce que vous commenceriez? Alors, ben lui, c'était un amoureux de la Sainte Vierge. Tous les jours, il faisait fidèlement son chapelet, il priait la Sainte Vierge, d'ailleurs c'est certainement grâce à elle qu'il a survécu dans ses prisons communistes. Et il avait un tel amour pour la Sainte Vierge qu'il a décidé de faire un deal avec elle. Il disait toujours à ses proches, voilà, quel drôle de berger je suis un berger sans brebis, j'ai même pas une église, j'ai même pas un couvent, j'ai même pas un séminaire, j'ai même pas des prêtres autour de moi, pas de religieux, pas de religieuse, pas un orphelinat, pas, rien, rien, rien. Alors, il a pris la Sainte Vierge entre quatre yeux, si j'ose dire, et en fait, il lui a demandé de l'aider. Il a entendu parler d'apparitions mariales qui se trouvaient dans le sanctuaire de Ben Sishan, où elle est apparue en fait en 1982. Vous voyez, c'est tout récent. Alors, il a décidé d'y aller. Alors, voilà comment lui-même raconte, je vais donner ses propres mots. Une voix semblait me pousser à aller rencontrer ma mère céleste là-bas. Et nous avons prié le rosaire à genoux. Et durant la prière, elle m'est apparue près de l'église, vêtue de blanc, avec une ceinture bleue. J'ai regardé dans ses yeux, très important dans la prière, regarder les yeux de Marie en esprit. J'ai regardé dans ses yeux et elle a regardé dans mes yeux. Ô Mère, puissiez-vous toujours me garder votre regard posé sur moi. Le lendemain, j'ai célébré la messe dans l'église à ses intentions. Une messe très importante, car pour moi, j'ai offert les 60 000 fidèles de mon diocèse, qui n'en avaient rien du tout, et je me suis offert moi-même, ainsi que tout mon diocèse, et je les ai tous consacrés à la Sainte Vierge. Alors voilà le deal. Je lui ai dit, comme je n'ai rien, je ne peux rien faire. Alors je te consacre mon diocèse à toi, ma mère. Prends-en soin toi-même. Et ma mère Marie me dit, elle a entendu cette parole intérieure, mon enfant, ne t'inquiète pas. Je prendrai soin de toi comme je prends soin de mon fils Jésus. Et il en fut ainsi. Alors la Vierge a accédé à sa requête parce qu'à son retour, croyez-moi, il y a les témoins qui sont ici parce qu'on a été ensemble dans toute cette région. On a vu de nos yeux, j'ai visité les lieux, etc. En peu de temps, il a pu créer un séminaire. Les vocations ont commencé à affluer. Il a relancé la congrégation Sainte-Thérèse. Il a ouvert un orphelinat, un centre de vocation, un centre de formation pour les laïcs, etc. J'ai même été là-bas pour témoigner. Donc je l'ai vu de mes yeux. Alors cet évêque a fait ce deal avec la Sainte Vierge. Et aujourd'hui, beaucoup d'évêques, beaucoup de prêtres, beaucoup de gens d'église, beaucoup de laïcs consacrés se trouvent dans une certaine difficulté, avec des vagues contraires très importantes. Ils se trouvent dans l'impuissance, bien souvent, devant l'immense tâche. Je connais des curés qui ont 20 paroisses, je connais des curés qui ont 30 paroisses. Il est impossible d'aller voir chacun, d'être le berger de chacun de ces personnes. Donc nous nous trouvons dans cette situation de l'évêque de Chine. Et qu'est-ce qu'il a fait? Il a dit, moi je ne peux rien, mais il a consacré. Il s'est consacré lui-même, il a consacré les fidèles de son diocèse, il a consacré tout son diocèse, et la Vierge a commencé à agir. Pourquoi? Parce qu'il recherchait purement la gloire de Dieu, et il se confiait à la Sainte Vierge. Alors, la Vierge aujourd'hui est faite
est prête à faire des miracles, les mêmes miracles qu'elle a fait en Chine. Elle veut les faire en France, elle veut les faire en Espagne, en Italie, en Allemagne, dans toute l'Europe, dans tout le monde. Il suffit de se mettre complètement à son service, de l'aimer, de prier fidèlement tous les jours le chapelet. La Vierge l'a redit à Fatima et dans d'autres lieux. Le chapelet quotidien pour lui montrer notre amour et comme signe contre Satan que nous lui appartenons à elle. Voilà. Parce que ce temps que nous vivons est le temps de Marie, ce n'est pas le temps de Satan. C'est le temps de Marie et c'est le temps où elle donne des grâces comme jamais encore auparavant. Donc elle est prête à tout. Donc je voulais vous parler de cet évêque parce que je voudrais aussi en même temps vous dire comment faire pour vivre avec Marie, d'après ce que j'ai pu comprendre après 65 ans de vie sur la terre. Nous allons entrer dans ce mystère qui nous touche aujourd'hui. Voilà, le mot du pape, c'est « Bienheureuse celle qui a cru », c'est un mot de la visitation. Et je vous invite à entrer vivant dans le mystère de la visitation. C'est le mystère où Marie se trouve enceinte de Jésus. Et je voudrais que nous vivions ce mystère, non pas comme une vieille histoire qu'on relate comme une histoire voilà, historique, hein, simplement, comme on a les livres d'histoire, parce que la parole de Dieu est vivante. Je vous invite à vous rendre en esprit dans la maison de Nazareth, et là, de voir la petite jeune fille qui s'appelle Marie de Nazareth, qui a 13 ans, c'est normal à l'époque d'être mariée à 13 ans, et elle est en train de faire la valise pour se rendre à Enkarem, puisqu'elle vient de recevoir la visite de l'ange, elle a compris qu'Élisabeth avait besoin d'elle. Et là, je me trouve devant une personne extraordinaire. Elle est belle, belle, belle, belle. Je me souviens des mots de la petite Jacinta, qui avait 6 ans au moment des apparitions. Elle ne savait que dire « Oh, comme elle est belle, cette dame, comme elle est belle !» Elle est très belle. Je ne l'ai jamais vue, mais je sais qu'elle est très belle. Je me réserve pour le ciel. Non seulement elle est belle, mais elle est pleine de joie. Elle est pleine de vie. Elle est pleine d'amour. Et quand j'arrive, elle est toute contente parce que déjà, elle m'aime. Et je me dis, alors je suis scotchée au sol parce que je ne voudrais pas partir de là. J'ai trouvé un trésor, je ne veux pas quitter. Mais elle-même me dit, allez, donne-moi ta main, on va faire la route ensemble. La route entre Nazareth et Ein Karem, où se trouve Élisabeth. Alors je fais la route avec la Vierge Marie, main dans la main, je suis au ciel parce que je suis avec la Sainte Vierge. Et là, je me rends compte qu'elle est très, très concentrée, très recueillie. Évidemment, elle porte en elle le Fils de Dieu, Fils du Dieu vivant. Elle repasse dans son cœur toutes les paroles, les prophéties de l'ange Gabriel sur l'identité du petit. Et je vois qu'elle est très concentrée, très recueillie. Et là, je voudrais faire une petite parenthèse, c'est que